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Une institution. Institution, ça, c'est pas élève l'école seulement, non. Son institution, il a double portée. L'église a une double portée. Si vous faites analyse texte à bien, ou après l'église a une portée spirituelle, une portée temporelle. 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Et l'église est douée. Elle est la mère de toutes les institutions. C'est de maman toutes les institutions. 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

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Dans Philippiens chapitre 2, il dit, s'il y a quelques consolations, quelques soulagements dans la charité, rendez ma joie parfaite. Ayez le même sentiment, le même amour, une même pensée, une même âme. Et puis il dit, ne faites rien par esprit de parti ou par vaine gloire, mais que l'humilité vous fasse regarder les autres comme étant au-dessus de vous-même. Que chacun de vous, au lieu de considérer ses propres intérêts, considère aussi ceux des autres. Au verset 5, il dit, ayez en vous les sentiments qui étaient en Jésus-Christ, lesquels existent en forme de Dieu. N'après, regardez comme le poids a arraché des dégâts à Dieu. Il s'est dépouillé lui-même en prenant une forme de serviteur et apparu comme un simple homme. Pour cela, Dieu l'a souverainement élevé. Il a donné le nom qui est au-dessus de tout le monde, afin qu'au nom

que nous fléchissent dans les cieux, sur la terre, et que toute langue confesse que Jésus-Christ est Seigneur à la gloire de Dieu le Père. Alléluia. Alléluia. 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Dans l'évangile selon Saint Matthieu, chapitre 26, au verset 26. Jésus était dans les disciples qui ont mangé ensemble. Le texte nous dit, pendant qu'il mangeait, et puis le Seigneur est levé sur la table, il prend un morceau de pain, et puis il casse. Il dit, monsieur, mangez, ceci est mon corps. On a rompu pour vous sur le bois une femme de la croix. Après ça, il prend une coupe. Et puis il dit, cette coupe est la nouvelle alliance à mon sang. Faites ceci en mémoire de moi. Dans la coupe, nous voyons deux éléments fondamentaux de la coupe. Nous voyons le vin et la coupe. Le vin, symbole du sang. La coupe, symbole d'unité. Là, Jésus célébrait deux communions. Une communion horizontale, une communion verticale. Et il veut, messieurs, ensemble. Et puis il dit, dernier mot avec les yeux, il dit, je ne boirai plus désormais de ce fruit de la vie, jusqu'au jour où j'en boirai de nouveau avec vous dans le royaume de mon Père. Mon dernier communion pour le bail. Dans la dernière entrée, monsieur, ça nous sort sur terre. 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Dans la réunion que le Seigneur a fait avec Disibio, il a dit que votre cœur est sous les prêts. 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

0: 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Nous sommes liés au passage où il y a tous les deux images. Sol de tasse. Lié avec l'esprit pour battre, pour craser, briser, recevoir la permission des principaux sacrificateurs pour persécuter les partisans de la nouvelle doctrine. 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
0: 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Dans les versets 5, 6, 7, 8 de Actes des Apôtres, chapitre 1er, Dieu ne nous a levé mes limites. 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Il dit, ce n'est pas à vous de connaître le temps ou le moment que le Père a fixé les apôtres pour autorité, mais vous vous recevrez une puissance. 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
1: Falaise à gauche.
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Fais mes yeux. Gloire à Jésus. 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Papa, nous approchons de vous à la fin de grande carrière, de grande campagne d'évangélisation. 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

0: 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Ainsi nos yeux se tournent vers l'éternel, notre Dieu, jusqu'à ce qu'il ait pitié de nous. 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
1: Nous sommes tous prêts pour saluer les bien-aimés de Petit Goire, Frère Maurilis, Otoïa, nous saluons Frère mon fils, Saint-Ikela, nous saluons qui habitait dans Petit Goire. Je sentis que nous venons loin, mais au point de vue spirituel, nous pas trop loin. Physiquement, nous loin, mais spirituellement, nous près. Eh bien, à ce voyage, c'est pour nous un privilège pour nous continuer une série de messages que nous avons prêché sur la maladie. À ce voyage, nous avons verset que nous venons dans 2 Samuel, chapitre 11, verset 27. Et nous allons prendre tout le verset, nous avons une seule ligne, verset qui dit, ce que fit David déplut à l'Éternel. 2 Samuel, chapitre 11, verset 27, la dernière ligne qui dit, ce que fit David déplut à l'Éternel. Ou en d'autres termes, ça David fait, mon Dieu, pas moi. Seigneur Dieu Tout-Puissant, mon papa nous qui habite au bureau des cieux, ben nous accès que nous avons cité non. 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Il va bien secrétaire, il va bien trésorier, il va bien réceptionniste. N'importe quel besoin, je viens. Et c'est le bureau, par exemple, fermé. Et c'est le bureau, nous allons relever n'importe qui est, n'a pas de personnage là. Et d'ailleurs, il casse rendez-vous avec nous, il dit, si bien tentation à tout le monde, ou tracas n'importe comment, il a nos chambres découragées.

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Mais je dis à la prière de Dieu. Il y a un monde tellement prendre lui, pas de nom, pas de signature. Mais qu'on n'a pas l'adresse, on n'a pas le numéro de téléphone, on n'a pas le fax. Et vous méritez que la gagne des hommes disponibles et disposés pour marcher vers. Parce qu'on réparait trop pour nous. Et nous sentons que nous avons soyez à Seigneur. Je dis à plus bon passé hier. En plus, nous nous connaissons comment il était. Il y a des gens qui battent bien, il y a des propres familles qui ont mis. Mais après réparation, ils trouvent l'église de Marie-Nos, qui parle de Nos. Toute journée, il y a balté mon mariage. Et il y a des gens qui cachent de la vie. Je l'avais dit, Seigneur, où sont un gros chef de garage, pratiquement ce machine, on va réparer. Et nous souhaitons que toutes machines soient réparées. Leur besoin au lit, c'est pour joindre, parce qu'on a trop de machines. Nous bénissons, Seigneur, pour grâce. Nous comptons le programme, nous saluons le programme. Et nous merci. Merci. Et merci infiniment. Travers, nos mêmes amis qui ont coûté nous si loin, côtoyer, nous voulons croire que l'autorité de la parole capable de courir à une vitesse, la vitesse vertigineuse, une vitesse incalculable. 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Parce que tout le monde qui travaille pour la propagation de l'évangile, il y a une récompense. Je l'ai dit quelque part dans la Bible, car notre Dieu n'est pas injuste pour oublier notre travail. Et nous avons songé pendant le premier jour de parler de la maladie. Tu as parlé de la maladie transmissible. Parce que ce maintenant, tu es senti vraiment de ces jours que nous venons devant nous. Pour nous travailler sur ce dossier maladie, parce que son ennemi qui a frappé, un ennemi juré, un ennemi qui croise bien en mettant nous. Il n'y a pas de personne qui appelle de croiser bien, il a crassé, brisé. Il met de l'eau dans le genou, il revêt une habille de deuil. Il fait nous après-midi, à défiler devant des dépôt mortel, c'est la maladie. Il fait nous capable de suivre un corbillard. Et pour vous, les barrières du cimetière, et là, on a enterré des personnes qui nous sont chères. C'est tous ces dégâts maladie. Et nous nous perdu dans la vie, nous ne pouvons pas retrouver encore l'allée. Ils sont grandes pièces. Tout ça, c'est maladie qui a fait des gars, ça. En tout premier lieu, nous avons la maladie transmissible, on nous dit hier soir. Et nous devons une maladie naturelle. Et à soi, nous avons une maladie héréditaire. Ou une maladie ancestrale, maladie que nous prenons en race, et quand toute race a souffert de même maladie, ça veut dire son épée pendue sous race. Nous lisons un passage, et pas un passage, un verset, ou bien une partie de ce verset. C'est dans 2 Samuel, chapitre 11, le verset 27, la dernière ligne, que nous venons de dire ce que fit David déclut à l'Éternel. Histoire ça, son grand histoire. Son histoire, nous te connaissons bien. Nous te que David, au moment le peuple d'Israël dans la bataille, et David est revêtu des habits royaux, il a marché monter descendre sous le balcon. Et quand il a marché monter descendre sous le balcon parallèle, dans où les yeux, dans le contour des yeux, il a le braqué son dame qui a bien presque nu. Et ça a fait toucher David sur le plan charnel. Il a demandé, dame, ça a bien là-bas, qui comme ça? Il dit, c'est Bathsheba. Il a demandé, mais madame qui a dit, madame, oui.
qu'on est un roi son tout puissant, ça le fait l'être, il fait saluer, il m'a dit mener dame dans la bali. Il t'a accompagné dame dans, garde du corps, accompagné dame dans, mener dans la bali. Et David est pambouché dame dans parce qu'il sait roi, il fait saluer. Et la nuit ça que David a pambouché Bathsheba, et c'est même nuit ça tout Bathsheba était enceinte. Et les Bathsheba voyaient l'ouvel là-bas David. Vous dites, n'a pas embauché ça, vous m'allez. 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Il voyait les Iri, Marie d'Amna, pendant le peuple d'Israël, en pleine bataille. Il dit oui, il va le congé, il met dans la caille. À la caille, il a le bambouché, il a le chou, il a le bain, il a mangé. Il dit, ouais, il va sentir qu'il a le bambouché la caille, mais il a tenu le peuple Israël dans la bataille. David sentit, depuis le bras que puis l'on gagne sur lui, il frappe le pied sur lui, il dit oui, à la caille où? Il n'y a pas qu'à résister devant la colère du roi. Il y fait quelque part en arrière, mais elle n'est pas trop loin parce que ça le chita dans l'escalier. Et vous dites David, il va aller donc. Même chez l'escalier, ou à tellement excité, ou à râler plumes, il y a en feuille de papier, il écrit au mémo. Et c'est lui le bail papier. Qui ça le met dans le mémo? Capitaine Joab. Vous voyez, il y va où? Mettez monsieur côté bataille la pire mauvaise. Et puis écartez monsieur de toute vaillant à ta défense. Livrez monsieur. C'est Wab qui dit ça. Le capitaine Joab fin l'immémoire, il saute, mais c'est l'autre qui dit. C'est le plan politique. Il va faire pour l'autre bagaille. C'est ça, Wab qui dit. Quand il y a monsieur, mettez Iri côté coup de flèche à tirer, pire rapide. Et l'histoire rapportée au premier affrontement d'Iri Blaï. 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Il dit, tonton, ma voix au quotidien. Et si c'est Chichak ou Adéjit qui fait ça, m'a dit, je ne sais pas. C'est son chéri. Voilà si oui, je ne vais pas sur la balade de l'année, mais je vois moi. 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Je ne vais même demander si là, parce que je ne sais pas qu'on est ça. 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Je ne vais pas dire rien, parce que je ne sais pas qu'on est monté au bout. Mais Tida. Tida. Moi, c'est si nous appelons pour psychanalyse, les gens qui ont dit que c'est pour nous c'est pour nous un pâcle, c'est pour nous un mouton. Vous comprenez? Parce que dans l'esprit de Tida, vous comprenez une bagaille qui déroulait le seul Tida. Vous ne pas mettre non dans l'islam. Vous avez fait ça, faites la carine, non, je ne suis pas dans l'islam.

0: est un trône de gloire élevé dans le commencement. C'est le lieu de notre sanctuaire, toi qui es l'espérance d'Israël, ô Éternel. Tous ceux qui t'abandonnent seront confondus. Ceux qui se détournent de moi seront inscrits sur la terre, car ils abandonnent la source d'eau vive, l'Éternel. Guéris-moi, Éternel, et je serai guéri. Sauve-moi, et je serai sauvé, car tu es ma gloire. Voici, ils me disent, où est la parole de l'Éternel, qu'elle s'accomplisse donc. Seigneur, guéris-moi, l'Éternel, oui, guéris-moi et je serai guéri. Sauve-moi et je serai sauvé, car tu es ma gloire. Oui, Seigneur, guéris-moi, l'Éternel, et je serai guéri. Sauve-moi et je serai sauvé, car tu es ma gloire. Oui, Seigneur, guéris-moi, Éternel, et je serai guéri. Sauve-moi et je serai sauvé, car tu es ma gloire. Oui, Seigneur, guéris-moi, Éternel, et je serai guéri. Sauve-moi et je serai sauvé, car tu es ma gloire. Jérémie chapitre 17, commencer dans verset 11 pour arriver, frères et sœurs, dans verset 14, capable prendre aussi à partir du verset 12. Côté que nous lis pour matin et nous saluer chaque monde qui levait matin pour capable la prière avec nous. Nous dit bon Dieu merci parce que frères et sœurs, c'est la meilleure direction que nous prenons matin. Et pour nous aller la caille, Seigneur, c'est côté, le nous passer en temps, le nous tourner regard, nous, et nous pas prontes. Et quel que soit problème que nous t'es capable de gagner, il y a solution la caille. Tout simplement parce que nous nous tournons vers lui, frères et sœurs. Les serviteurs David dit nous, quand on tourne vers lui, les regards, le visage ne se couvrent pas de honte. Le nous tourner regard nous vers lui, Seigneur. Donc, leur lever le matin, ou chercher quelque chose spirituel, ou chercher une prière, une prédication, ou chercher une servante, un serviteur, mon Dieu, comme la prière, donc, pour prier avec lui, souligne, que peut-être ou habitué monter, eh bien, c'est garder ou abgarder, c'est regard ou porter vers le Dieu Tout-Puissant. Quand on tourne vers lui, les regards, le visage ne se couvre pas de honte. Quand on tourne vers lui, les regards, on est rayonnant de joie et le visage ne se couvre pas de honte. Psaume 34, verset 5. Donc, Seigneur, encouragez-nous à partir de ce témoignage que serviteur David et bye, frères et sœurs, dans Psaume 34 là, il dit, j'ai cherché l'Éternel. Et il m'a répondu. Non seulement il m'a répondu, mais aussi il m'a délivré de toutes mes frayeurs. Quand il y a une période de peur, de frayeur qu'on traversait dans la vie, donc c'est bien de chercher l'Éternel et l'a délivré de toutes vos frayeurs. Quand on tourne vers lui les regards, on est rayonnant de joie et le visage ne se couvre pas de honte. Le visage ne se couvre pas de honte. La période de maladie, la période de souffrance, les médecins n'ont pas qu'à faire rien pour nous. C'est vers Dieu que nous devons tourner, non? Souvent, des mondes, malheureusement, qui connaissent tellement Dieu, si, malgré l'oué, tout grand médecin, tout gros hôpital que l'oué, et que n'ont pas qu'à faire rien pour lui, et même si on était capable de faire, frères et sœurs, c'est bon Dieu. Oui, c'est bon Dieu. Si l'Éternel ne bâtit la maison, ceux qui la bâtissent travaillent en vain. Si l'Éternel ne garde la ville, ceux qui la gardent veillent en vain. Donc, même avec aussi, c'est pas bon Dieu camper pour nous. 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Donc, si c'est pas bon Dieu qui construit là, le monde qui construit là, il construit en vain. 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Donc, c'est bon Dieu qui peut permettre que nous joignons un bon médicament. 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
1: 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Mais oui, pendant que malade même si que avant nous t'ayons inconverti, nous t'ayons incrédule, mais pendant notre maladie, pendant que nous sommes malades, nous devons faire preuve d'humilité, de sagesse. Parce que, frères et sœurs, quand nous, lui enseigner nous, lui montrer nous que trop opinion que nous t'ayons de nous, pensée élevée nous t'ayons de nous, pendant que nous sommes malades, frères et sœurs, notre corps nous prouve que nous pas rien. Notre corps, oui, la façon dont notre corps est baissé, frères et sœurs, façon dont l'œil a frappé, nous ravager, nous. Donc, son façon pour bon Dieu mettre humilité dans nous, pour nous connaître que nous pas rien. Et malheureusement, il y a des gens qui tellement Dieu si, pendant que le malade là, il devient plus agressif. Il devient plus agressif, il devient plus incrédule. Ce fut le cas pour ce serviteur, malheureusement, le roi Asa, que la parole de Dieu fait nous connaître dans 2 Chroniques, chapitre 16. C'était un bagage facile, frères et sœurs. C'était un bagage facile pour serviteur de joindre guérison. Parce que son problème d'orgueil que le gagné qui pourra le conduire à la mort. Et ça fait moi dire au monde, quand vous êtes malade, d'abord, humiliez-vous devant bon Dieu. 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Ah oui, bon cœur côté gagné, bonnes œuvres yo, c'est ça qui prend les dos de la maladie pendant la période de votre maladie. C'est ça que fait moi dire au monde, puisque nous sommes exposés, chacun de nous est exposé à la maladie, chacun de nous. Donc on ne connaît pas la fin de notre vie, pas qu'on comment on a fini, parce que la pire des fois qui toujours qu'on pensait que ça n'arrive qu'aux autres, ça n'arrive qu'aux autres. Non. Il faut se dire aussi, ça peut m'arriver. Ça peut t'arriver que un jour, moi, dans la même situation. Et pendant tout ça, qui ça me prend le feu. Donc, pendant que nous sommes malades des fois, frères et sœurs, c'est une trop haute opinion que nous avons de nous et que bon Dieu a brisé nous. Parce que la parole de Dieu dit non, c'est Victor Paul qui parlait avec le bien-aimé. L'homme, il fait reconnaître dans Romains chapitre 12, verset 3, il dit, écoutez, frère Mio, prends précaution pour ne pas gagner une trop haute opinion de nous, parce que l'homme aimait ça. L'aile mettait une pensée de lui, une surestime de soi. L'estime de soi, frères et sœurs, c'est bien. L'estime de soi, c'est bien. Mais le surestime de soi, ça pose problème. Et ça vient rendre qu'on arrogant, ou pas bien humilité, ou pas bien sagesse. Et ça, frères et sœurs, bon Dieu, pape d'accord. Donc, la parole de Dieu dit non, par la grâce qui m'a été et donnée, je dis à chacun de vous de n'avoir pas de lui-même une trop haute opinion, mais de revêtir des sentiments modestes selon la mesure de foi que Dieu a départie à chacun. Donc, c'est ainsi. Romains chapitre 12, verset 3, par la grâce qui m'a été donnée, je dis à chacun de vous de n'avoir pas de lui-même une trop haute opinion, mais de revêtir des sentiments modestes selon la mesure de foi que Dieu a départie. Donc, il ne faut pas avoir, frères et sœurs, une trop haute opinion, une trop haute. C'est bien d'avoir une très bonne opinion de soi-même. Ah oui, parce que les gens n'ont pas le mal, ils n'ont pas une très bonne opinion de eux-mêmes, ou pas qu'on tête, ou pas qu'on cœur, ça, ils sont capables d'affliger, ou ça, capable, il faut douter, est-ce que, ou mauvais monde que ça? Est-ce que faut qu'on tête, ou faut qu'on tête, ou faut qu'on opinion, une bonne opinion de eux? Et c'est ça qui permet que, quand tu as tort, et que au prend tort, mais quand tu as raison aussi, ou connaît que ou pas agir dans raison, donc ça va le permettre qu'on construise une très bonne opinion de haut, de haut. Malheureusement, il y a monde qui pas une très bonne opinion de lui, c'est monde qui peinture, c'est monde qui décrit. Non, pas jamais quitter monde décrire parce que si c'est l'homme moi bail fait portrait, un jour saisi pour font caricature de haut. Ah oui, il a fait caricature de haut. Oui, il a dessiné au mal. Il a fait portrait au mal parce que l'homme non, année ça il fait portrait au 11 ans. Ça arrive dans 3 4 5 ans, il dresse un autre portrait de haut. Comprendre, donc c'est vous même personnellement la connaissance de soi et qui opinion qu'on gagne de haut. Maintenant pas parler gagne trop haute opinion. Mais il faut avoir quand même une très bonne opinion de soi-même. Ah oui, c'est très important. Donc, serviteur Paul, dans Romains chapitre 12, verset 3, il dit, par la grâce qui m'a été donnée, je dis à chacun de vous de n'avoir pas de lui-même une trop haute opinion. C'est bien d'avoir une bonne opinion, mais une trop haute opinion, il n'est pas bon. Il faut avoir des sentiments modestes. Eh bien, vous savez, pendant que nous sommes malades, pendant que nous sommes dans une période de maladie, de souffrance, de douleur, ce que le Seigneur fait généralement, il nous brise. Il nous brise pour prouver que nous n'avons pas rien et que nous avons besoin de lui. Mais malgré ça, il y a des gens qui aiment arrogancio, qui aiment arrogancio, ils viennent plus agressifs. 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C'est comme s'il n'y a pas accusé, moun, c'est moun qui mettait dans la situation. 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que nous passer par une période de maladie et lorsque nous traversons la période de maladie nous devons être sages, nous devons oui, faire preuve de sagesse, d'humilité. Malheureusement pour hasard, la parole de Dieu dit nous dans 2 Chroniques, chapitre 16. Ça avait commencé avec les pieds qui étaient malades. La parole de Dieu dit nous à partir du verset 12. Il dit, la 39e année de règne, hasard eut les pieds malades. Il eut les pieds malades. Donc, frères et sœurs, avoir les pieds malades, généralement, c'est pas vraiment une grosse maladie. Si c'est pas parce que nous avons l'autre problème qui vient affecter, qui vient manifester maladie à nos pieds, soit un problème cœur ou bien un problème rein. Donc, plusieurs maladies capables d'expliquer les problèmes que nous avons dans nos pieds. Parce que vous comprenez, si nous avons les diabétiques, il n'est pas fait prudence, et puis il quitte le sucre là, prend territoire, sous lit jusqu'à ce que le sucre vienne arriver, à manifester, péter nos pieds. Donc, la Bible n'a pas précisé pour nous pourquoi il avait les pieds malades. Mais le texte nous dit, tout simplement, dans 2 Chroniques, chapitre 16, au verset 12, la 39e année de son règne, donc d'ailleurs, frères et sœurs, quelqu'un qui est resté au pouvoir pendant à peu près 40 ans, c'est une grâce spéciale. C'est une grâce spéciale, c'est une bénédiction, c'est de l'Éternel que cela est venu. Donc comment fait que pour cet homme pas reconnaître que c'est bon Dieu? Donc le Seigneur a ouais monsieur, pas une reconnaissance pour connaître que c'est 40 ans à peu près de règne. Ah non, c'est lui-même qui baille, malgré que monsieur t'a supposé un serviteur bon Dieu, malheureusement, monsieur orgueilleux, monsieur arrogant. Le bon Dieu, ouais, monsieur arrogant, frésisseur. Et ouais, là, l'homme, non, il fait succès sans que le patrie, le bon Dieu, là, il prospère. Sans que le patrie, le bon Dieu, il toujours imaginé que c'est force courage, il toujours imaginé c'est intelligence, lui. Et pourtant, c'est de l'éternel que cela est venu. Et n'y a pas un plan pour faire mon rester sur la terre, en pile temps, ni pour faire succès. C'est ni la vie ou. La Bible dit nous tout don parfait, frères et sœurs. Tout don. Tout ce qui est bon, qui est agréable, et n'a bon Dieu le sorti. 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Idole, ça y est, mes bien-aimés dans le Seigneur, amis auditeurs de partout, il n'y a pas rien pour l'homme. Donc c'est de l'éternel que cela est venu, et c'est un prodige à nos yeux. Jacques chapitre 1er, verset 17. Toute grâce excellente et tout don parfait descend d'en haut du Père des Lumières. Ah oui, c'est là le sorti. Toute grâce excellente et tout don parfait. Donc c'est une grâce. C'est une grâce. Mais des fois, on n'a pas compris ça. Il met dans la tête que eh bien, ça est possible. 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Si c'est pas bon Dieu, c'est pas bon Dieu qui levé ou pas un monde qui a levé ou. Élévation pas sorti. L'autre côté, vrais et sœurs. Ça fait que, même si t'as un monde pas converti, mais des pour où elle est en position élevée, qu'on est que bon Dieu bat le permission. C'est le cas pour monde qui est en position d'autorité, yo. Ah oui, la Bible fait nous obligation, monde qui est en position d'autorité, dans 1 Timothée chapitre 2, il fait nous obligation, à partir du verset 1er, il dit, c'est pour prier, pour si la haute levée en dignité dans le pays. Pour quelle raison? Pour nous amener en vie paisible et tranquille. Prier pour tous les hommes, monde qui levent en dignité dans le pays. Parce que, lever en dignité, frères et sœurs, c'est bon Dieu. C'est bon Dieu. Bon Dieu, ben, l'homme n'a permission. Oui. Parce que, élévation pas sorti ni en Orient, et ni dans le désert. J'ai pas qu'on levé mon nom dit. L'homme n'a fait comme s'il pas comprendre. Eh oui. Il fait comme s'il pas comprendre. C'est bon Dieu. Il va comprendre que c'est bon Dieu. Donc, pour lui, c'est bon. Rien qui exagère même, il dit l'univers, la nature. Non. Il y a un Dieu tout puissant. Il y a le Dieu tout puissant. Il y a le Dieu tout puissant. Et il y a le Dieu tout puissant. Qui fait grâce. Donc, lui permet que, au capable d'une position. Donc, l'oline Esdras, frères et sœurs, Esdras chapitre 1er, ou bah ouais, comment, la Bible dit non, le Seigneur va réveiller l'esprit de Cyrus. Ouais, j'en choisis Cyrus. Regardez dans Esaïe, frères et sœurs, comment le Seigneur dit, je dis de Cyrus, il est mon berger, je dis de Cyrus, il accomplira toute ma volonté. Et qui volonté, frères et sœurs, monsieur a dit que le temple soit reconstruit, et temple a reconstruit. Esaïe chapitre 44, verset 28, je dis de Cyrus, il est mon berger. Donc si nous mettons Cyrus dans l'origine, son païen, pas n'importe quel païen, c'est un païen iranien culté, pas même juif. Mais bon Dieu t'a choisi, le frères et sœurs. Et même Nebuchadnezzar, pour juger le peuple de Dieu. Le Seigneur te dit, Nebuchadnezzar, c'est serviteur lui. Est-ce que vous comprenez? Donc, c'est pour montrer comment bon Dieu est capable d'utiliser ceux qui ne le connaissent pas vraiment, qui peuvent servir secrètement pour accomplir sa volonté. Et le monde, des fois, pas comprendre que c'est bon Dieu. C'est bon Dieu. Donc, écoutez, dans ce monde, si mon Dieu n'a pas permission, il n'y a rien qu'à faire. Donc, tout don parfait, tout ça qui est négatif, si fait noir, tout ça qui est échec, misère, il y a sorti dans le diable. Mais ça qui est excellent, belle bagaille où un homme capable de réaliser, c'est bon Dieu. C'est bon Dieu qui fait réaliser belle bagaille ça. Parce que, eh bien, l'ennemi, ça le fait lui-même, c'est détruire, le détruit. Donc, c'est la mission de l'ennemi, égorger, dérober et détruire. L'ennemi vient, attendez, égorger, dérober et détruire. Trois missions, ça. Jean 10, verset 10. Le voleur ne vient que pour dérober, égorger et détruire. Donc, c'est ça, l'ennemi fait. Jean chapitre 10, verset 10. Donc, là où est bien fait, là où est gracieux qu'on est, c'est un bon Dieu que le sorti. Élévation, et un bon Dieu, il sortit. Dans Psaume 75, verset 6, il dit, car ce n'est ni de l'Orient, ni de l'Occident, ni du désert que vient l'élévation. Et encore, frères et sœurs, un homme ne peut recevoir que ce qui lui a été donné du ciel. Un homme ne peut recevoir que ce qui lui a été donné du ciel. Ça, frères et sœurs, même si l'homme n'a étudier dans la grande université du monde, même si c'est une grande famille, on saisit pour eux. Si quelque chose n'a pas été donné du ciel, pour cette personne, il va recevoir rien. Donc, là où on a un privilège, là où on a une position élevée, faut qu'on connaisse que bon Dieu m'a la permission. Certainement, la personne parle de la volonté absolue de Dieu, de la volonté parfaite de Dieu. Mais quand même les bénéficier en faveur de mes bon Dieu. Donc c'est le cas pour les autorités établies. Donc la Bible dit toute autorité sans exception est sortie d'un bon Dieu. Toute autorité. Donc autorité est capable d'autorité politique, est capable d'autorité économique. Donc pour qui ça c'est lié. Cependant, frères et sœurs, la parole de Dieu pour le montrer nous. Le serviteur n'a pas comprendre élévation. Ces 39 ans de règne, oui, ces 39 ans de règne, écoutez, vous faites 39 ans sur un pouvoir, vous avez régné, pour pas ouais que c'est bon Dieu qui permet ça. L'Éternel ouais ça, lui ouais, monsieur, pas comprendre, bon Dieu pourrait le frapper, monsieur, par une maladie, pour chercher obéissance dans monsieur, pour le joindre en parlant d'hasard, frères et sœurs, hasard. Hasard, la Bible dit nous dans 2 Chroniques, chapitre 16 là, et bon Dieu permet que nous non fait 39 ans au pouvoir, la 39e année de son règne. 39 ans, c'est pas pareil, petit. Donc, si bon Dieu pas avoir le bras puissant de l'Éternel, pas de bain, monsieur, permission, mais monsieur, t'as capable. Malheureusement, il n'avait pas compris ça. Il n'avait pas compris ça. Et puis, la colère de l'Éternel pour le frapper, monsieur. Parce que la Bible dit non, la 39e année de son règne, Asa eut les pieds malades. Au point d'éprouver de grandes souffrances, malheureusement, même pendant sa maladie. Donc, le texte nous dit même pendant sa maladie, c'est-à-dire, le Seigneur était attend que pendant cette période d'humiliation, de maladie, de souffrance, que monsieur humilie, que monsieur vienne sage, Eh bien, c'est ça, on a dit tout à l'heure, il y a un monde pendant la période de maladie, il devient plus agressif. Et toute la maladie a plongé le plus toujours. Maladie après la avait le plus toujours. Parce que, bon, maladie qu'on fait, ou doit être sage, mon frère. Ou doit être sage, ma soeur. Ou malade. Même si que maladie a pour arriver avec un fosso. Mais, ok, ou souffrir de maladie. Faut sage. Ou pas cap jouer mon encore. Ou pas cap agressif, arrogant encore. Hein? Ou pas cap arrêter, et comme un incrédule encore. Parce que, ou malade. Si pas de période de maladie, ou pas tourner regard vers le Seigneur, et ou pas chercher bon Dieu, écoutez, eh bien, c'est la fin. C'est la fin. Donc, pendant que vous êtes malade, lorsque vous traversez une période de maladie dans votre vie, donc la première chose que le Seigneur attend de votre part, c'est l'humilité. Oui, c'est de vous tourner vers lui, c'est de prier pour demander pardon. Ah oui, pour demander pardon. Malheureusement, malgré la maladie d'Aza, frères et sœurs, il était toujours incrédule. Le texte nous dit, frères et sœurs, même pendant sa maladie, de Chroniques chapitre 16, verset 12, même pendant sa maladie, il ne chercha pas l'Éternel, mais il consulta les médecins. Aza se coucha avec ses pères. Oui, Aza se coucha avec ses pères. Parce que même pendant sa maladie, il n'avait pas consulté l'Éternel, il n'avait pas cherché l'Éternel, mais il avait consulté les médecins. Ce n'est pas un problème, frères et sœurs, de consulter un médecin lorsqu'on a une maladie quelconque ou bien un bon symptôme qui manifeste. Voilà, on ne se sent pas bien, donc on est allé voir un médecin. Donc c'est un médecin, c'est quelqu'un, c'est un homme aussi. Et des fois, vous savez, le médecin, lui aussi, il est malade. Lui aussi, il est malade. Donc le médecin, il soigne. Le médecin, il soigne. Mais celui qui guérit, c'est Dieu. C'est Dieu. Ah oui, c'est Dieu. Ça fait l'homme, on lui étudie médecine. Et écoutez, il faut grandir la sagesse. Parce que souvent, peut-être mon avis gros, penser que le café monde, penser que non, médecin, ou malade aussi, ou ka malade aussi. C'est pas parce que médecin, gars, il y a une bonne santé qui fait la soigner. Non, non, non. Ça a été arrivé, frères et sœurs, il y a un serviteur qui a le droit au médecin. Et le serviteur était malade très grave. Et puis, le médecin te dit, bon, selon toute probabilité, que toute analyse que nous faisons, faut qu'on prenne pile précaution parce que et sont pas veillés bien et capable 10 ans et ça t'est vraiment choqué serviteur, mais serviteur prend courage, je le connais, c'est bon Dieu le gagne, et bon Dieu qu'il gagne. Moi connais dans intervalle 10 ans que médecin pronostic qu'il te fait, médecin vient arriver malade, il mourir avant serviteur, et jusqu'à présent serviteur vive, jusqu'à présent serviteur vive. Donc frères et sœurs, écoutez, de la vie, bon Dieu voulait nous sages. L'Éternel voulait nous sages. Pas parce qu'on soigne le monde, pas parce que bon Dieu permet qu'on étudie ou qu'on ait connaissance et puis pour penser qu'on est à l'abri. Non. Le médecin, lui aussi, il peut être malade. Il peut être souffrant. Hein? Il peut être souffrant. D'ailleurs, c'est des procédés médicaux que l'a pu utiliser pour un médicament. Même Jacques, tout le monde soigné aussi et il doit voir un autre médecin, dépendamment de qui maladie que le souffre. Donc, faut que la loi un autre médecin. Si le malade dans les yeux, faut que la loi un médecin yeux. Si le malade dans la gorge, faut la loi. Donc, c'est pour bon Dieu capable de mettre sagesse dans nous pour nous connaître que l'homme nous limitait. Malheureusement pour Aza était très orgueilleux, très arrogant, très incrédule. Donc, monsieur commençait malade depuis une 39e année, réellement. Monsieur fait 2 ans malade, frères et sœurs, pas un jour là, le côté l'Éternel. Ouais, combien de temps, bon Dieu, quitte une maladie, durer son homme? On simple pied fait mal, monsieur te gagne. On simple pied fait mal, qui, t'as bien, monsieur, problème, monsieur prend tout, peut-être, piqûre, tout médicament qui te gagne à cette époque. Pour calmer douleur, parce que pied fait mal là, t'as poté monsieur aller. Poté monsieur aller. Comprendre, la Bible dit nous, il t'a éprouvé de grandes souffrances. Puis il a fait monsieur mal atrocement. Comprendre, de grandes souffrances. Même pendant sa maladie, il ne chercha pas l'Éternel, mais il consulta les médecins. Donc, aller voir un médecin, ce n'est pas un problème. Mais le retirer, confiance en bon Dieu. Les frères et sœurs maladies, hein, c'est l'Éternel qui a traité un problème avant. Parce que des maladies naturelles, yo, c'est normal, imprudence que nous faisons, je nous gère santé, non? Donc maladie, ça est capable de venir. Mais des maladies, c'est maladies surnaturelles que vous voyez. Ah oui, c'est maladie expédition. 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
2: 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Donc au monde de la vie faut qu'on prend pile précaution parce que nous vivons côté là mes bien-aimés dans le Seigneur. 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Donc si pas un bon Dieu qui protège, eh bien facile pour l'ennemi à atteindre. Donc Asaf n'avait pas fait cette différence frères et sœurs. Il n'avait pas fait cette différence pour connaître que les maladies, c'est maladie fétiche que vous avez, les maladies c'est maladie naturelle que vous avez et les maladies c'est maladie pour la gloire de Dieu. Et ça fait que l'air vous dit le Seigneur Zamil laza malade, le Seigneur connaît maladie. Il connaît que maladie ça son maladie pour la gloire de Dieu, c'est-à-dire à serviteur et à passer Lazare l'a passé par ce chemin de maladie, par cette période de maladie pour que la gloire de Dieu capable manifester, pour que la gloire de Dieu capable manifester. Donc il pas une maladie naturelle frères et sœurs, ils sont maladie brisement de l'Éternel. Brisement de l'Éternel. Est-ce qu'on comprenne? Brisement de l'Éternel. Oui, bon, tu as brisé quoi? C'est même avec les chats de Paul là. Serviteur Paul dit, trois fois, j'ai prié le Seigneur de l'éloigner de moi. Mais le Seigneur répond dans 2 Corinthiens, chapitre 12 là. Il dit, Paul, grâce moi suffit pour vous. Ok? Grâce moi suffit pour vous, serviteur. Donc, puissance moi accomplie dans faiblesse au serviteur. Verset 8. Donc, la maladie de l'apôtre Paul et chaque gueule-t-il, c'était pour la gloire de Dieu. C'était selon la volonté de Dieu. Selon la volonté de Dieu. Bon, Dieu t'a brisé. Et cette maladie aussi était une protection pour l'homme de Dieu, pour le serviteur de Dieu. C'était une protection. Parce que le bras l'expliquait dans verset 7 là, pour que je ne sois pas enflé d'orgueil. Donc, là maintenant, il y a la gloire de Dieu dans cette maladie. Il y a notre protection spirituelle dans cette maladie. Tout le monde, frères et sœurs, il y a une garde dans l'autre, même j'ai l'autre la guérison, il y a même tout faut que je ne la guérison. C'est Dieu qui décide. C'est l'Éternel qui décide. C'est l'Éternel qui décide. Serviteur Paul, tu dois accepter que cette maladie, c'est pour la gloire de Dieu. C'est bon Dieu connaît. Quoi, c'est pour l'Éternel lié, c'est instrument bon Dieu. C'est bon Dieu connaît que ça la pavel. Et maladie et chat là, il va les tuer Paul, frères et sœurs. Parce que, frères et sœurs, bon Dieu que nous avons servi, hein, il connaît l'utilité nous la caille. Ce n'est pas maladie actuelle, Paul. Paul mourit comme martyr. Quand il est lié à Jérusalem, quand il est coupé tête lui. Donc c'est ainsi que serviteur a terminé tout cela. Ce n'est pas maladie pour te l'aller. Parce que des fois, il y a maladie, bon Dieu, qui était là même pour nous lutter, pour nous toujours à genoux, pour nous toujours rappeler nous notre petitesse, notre faiblesse. Oui, bon Dieu qui était le camp, ça. C'est ça qu'on expliquait à un serviteur, bon Dieu qui est malade. C'est ça qu'on expliquait à un servant, bon Dieu qui est malade. Donc, maladie pour la gloire de Dieu, frères et sœurs, nous tous connaissons que
1: dans 2 Corinthiens chapitre 12 verset 8, ça lui existait, maladie pour la gloire de Dieu, une maladie que bon Dieu il frappe au pas lui-même pour le corriger, pour le châtier, pour le protéger aussi, pour le purifier. Le malade faut pas courir, mais faut la prière pour origine maladie. Est-ce que d'origine fétiche ou bien son maladie héréditaire naturelle que lié maman t'es souffri même maladie, papa t'es souffri même maladie. Maintenant c'est pour camper dans la prière pour dire non, pas d'accord, parce que pas héritier spirituellement avec mon ça. Non, pas héritier avec yo. Seigneur a toujours décidé conduit servante li, mais dans chemin papa maman m'était passé à maladie que t'es pour maman malé, que t'es pour papa malé, non pas d'accord. Les maladies héréditaires, m'pas d'accord yo. Maladie que traversait sur des générations de père en fils, m'pas d'accord parce que si quelqu'un est Christ, il est une nouvelle créature, toutes les choses anciennes sont passées et voici toutes choses sont devenues nouvelles. Donc et les maladies fétiches, frères et sœurs, maladies expédiées, maladies sataniques, et qu'on a encore mon nom des fois pas qu'à percer ça. Donc on leur prend femme ça, frères et sœurs, et dans Jean, frères et sœurs, la parole de Dieu montre nous comment que dans Luc chapitre 13, dans Luc chapitre 13, avant d'aller dans Luc chapitre 13 en parlant de la maladie fétiche, ok, avant d'aller dans Luc chapitre 16, parce que c'est lui-même qui montrait nous que Luc chapitre 13 verset 16, qui montrait nous que maladie fétiche là, oui, la Bible parlait nous de lui, que lui existait, que mon diable qui est dans la maladie. Comment est important pour nous, ouais, dans Jean chapitre 11 là, dans verset 4 là, parce que ça c'est maladie pour la gloire de Dieu. Le Seigneur les apprend que Lazare malade, donc ça dit nous dans verset 3, les sœurs envoyaient dire à Jésus, à savoir Marie et Marthe, les sœurs de Lazare, Seigneur, voici celui que tu aimes est malade. C'est-à-dire mon corps hein, c'est une intervention pour faire les malades, fais-le pour lui. Et frères et sœurs, il y a porté précision pour dire, il n'y a pas voulu dire Lazare tout court, non, celui que tu aimes. C'est-à-dire, si tu dois faire quelque chose, si tu dois prouver, oui, et ton amour aussi en retour, parce que le Seigneur aimait Lazare, qu'on le remet au monde, qu'on le remet au monde, par un sacrifice qu'on peut faire pour lui. Ah oui, frères et sœurs. Ah ben c'est dans ce sens ça le Seigneur tout explique nous que malgré son amour pour Lazare, mais classe Lazare t'est dû faire, chemin Lazare t'est dû passer, l'amour pas qu'à empêcher que Lazare pas passer. C'est ça qui fait que mesdames vous êtes étonnées les ouais que vous voyez, dit le Seigneur, que Lazare malade et que le Seigneur pas même fait presser même on prie à distance que le Seigneur pas fait. Ah, frères et sœurs, ça t'est troublé au point que ouais comment Marthe a approché le Seigneur avec un reproche pour lui dire si tu eusses été là, mon frère ne serait pas mort. C'est-à-dire tu n'es pas venu à temps. On t'avait envoyé la nouvelle, on t'avait dit que ton ami était malade, tu n'étais pas venu. Si tu eusses été là, sans reproche, si tu eusses été là, alléluia. Ah oui, mon frère ne serait pas mort. Verset 32. Jean chapitre 11, verset 32. Et c'est ça, frères et sœurs. La parole de Dieu dit non. Et verset 32. Lorsque Marie fut arrivée là où était Jésus et qu'elle le vit, elle tomba à ses pieds et dit, Seigneur, si tu eusses été ici, mon frère ne serait pas mort. Alors c'est Marie, c'est pas morte. Donc si tu eusses été là, Marie qui fait commentaire, il fait commentaire, il dit c'est son reproche. Parce que c'était eux deux, lui-même avec celui morte, qui t'est voyé, dit le Seigneur, notre frère malade, ton ami, celui que tu aimes, il est malade. Maintenant, le Seigneur n'a pas voyé rien comme réaction. Et le Seigneur t'a continué travail, lui. Ah oui, il t'a continué de travailler parce que la première nouvelle là, les sœurs et verset 6. Lorsque donc qu'il eut appris que Lazare était malade, il resta 2 jours encore dans le lieu où il était. Donc c'était pas dans son programme, dans son plan, les sœurs, pour lui rester plus.
2: mais elle la prendre ça pour pas montrer qu'il y a urgence, qu'il marche pressé. Et ça aussi c'est signe d'indifférence. Ah, c'est signe d'indifférence. Donc les sœurs de Lazare avaient compris que il y avait beaucoup d'indifférence. Des fois dans la vie, où qu'on pensait au monde faire indifférence avant, et pourtant c'est le plan de Dieu. Oui. Où qu'on reprochait au monde, nous dit waouh, quelle indifférence. Regarde comment la personne me traite. Regarde comment la personne m'oublie. La personne ne m'appelle pas. Écoutez, ou gen chemin ou passe avec bon Dieu, ou gen route ou passe avec bon Dieu. Donc c'est temps, c'est période, c'est classe ou fait la carrière bon Dieu. Et frères et sœurs, David te plaignait de ça également, mais l'elfine comprenne. Et c'est bon Dieu le bail responsabilité a. Il dit l'Éternel, tu as éloigné de moi mes intimes, mes amis, tu as éloigné de moi. Il dit je suis oublié des cœurs. Je suis oublié des cœurs. Donc des fois il y a mon nom qui plaignait pour l'autre yo, mon yo pas gagne amour et pourtant non, mon période côté que bon Dieu met toi dans l'oubli. Tu es oublié des cœurs. Tu es oublié des cœurs. Malheureusement des fois c'est pendant période de maladie que ça qu'on arrivait parce que souvent et bon Dieu qu'on route la faire avec nous qu'on chemin et la faire avec nous donc il décide de faire comme ça. Et des fois, il qu'on voulait prendre plus place bon côté nous. Et puis, faisait seul aller nous dans un petit coin, dans l'intimité, dans la solitude. Oui, dans la solitude pour parler avec nous. Ça te dit Israël. Voici, je vais l'attirer dans le désert. Et là, je parlerai à son cœur. Là, je parlerai à son cœur. Donc, c'est en solitude imposée, frères et sœurs. Te dit serviteur Jérémie, il dit, il restera solitaire parce que l'Éternel et le lui impose. Il restera solitaire. Donc, en solitude imposée par le Seigneur parce que le grand chemin, le grand chemin l'a fait. Donc, c'est en solitude imposée par l'Éternel. Imposé. Mais nous-mêmes, l'homme, ça nous dérange parce que les autres nous oublient et les autres ne nous parlent plus. Non. Qui chemin ou fait, mon Dieu? Qui ou toi fait, mon Dieu? Qui ou qui chemin? Qui ou toi fait? Qui ou toi? Parce que c'est vite en Lamentation, chapitre 3, verset 28, et puis il parlait depuis dans verset 27 là, il est bon pour l'homme de porter le joug dans sa jeunesse. Il se tiendra solitaire et silencieux. Donc, pas n'importe quelle solitude, une solitude dans le silence. Il y a des périodes comme ça de la vie pendant votre marche avec Dieu. Vous êtes solitaire, vous êtes seul et non seulement ou seul, mais il ne faut pas vous plaindre non plus. Vous ne devez pas vous plaindre de cette solitude. Non, on ne peut pas appeler ça. Il parle ça. Donc, vous devez rester solitaire et silencieux. Silencieux. Ne vous plaignez pas. Ne vous plaignez pas. Donc, serviteur, tu comprends ça dans Psaume 31, verset 12. Il dit, je suis oublié des cœurs comme mort. Je suis un vase brisé. Et aussi, j'apprends les mauvais propos de plusieurs, l'épouvante qui règne alentour. Donc, ces périodes sont très fragiles, sont très, très fragiles. Lorsqu'on a traversé une envie ou période côté que, bon Dieu a pas pris nous seul, bon Dieu a pas pris nous compter sous lit. Et généralement, c'est plus place, là, pour un bon côté. Plus place, donc, éloigné des séries de monde. Éloigné des séries de monde, frères et sœurs. Juste pour que lui-même, et capable de prendre plus de territoire, comprendre cette expérience. L'expérience, ça fait moi dire, il y a quelques monde qui est éloigné de haut, mais ça va avoir problème parce que son chemin qu'on fait avec bon Dieu. Et c'est l'Éternel qui est retiré, qui brise l'amitié, ça et tout. Ça fait pigou à plein rien. Non, parce que c'est bon Dieu. Et année, ça me prié, je dis, Seigneur, pour l'éloigner de nous, toutes amies, qui pas dans volonté lui, toute relation, tout contact. Pour moi, je fais un travail, un clean up autour de vous. Et ça fait au pas gain droit. Plein, puis gars cœur sauté. Si il y a quelques monde maintenant ou cap sorti dans c'est un Dieu merci, c'est comme ça a sorti. C'est comme ça a sorti. C'est comme ça tout le monde qui pas gain place dans vie, tout le monde qui pas porter bonheur dans vie, tout le monde qui pas porter succès dans vie, tout le monde qui pas porter prospérité, c'est pour bon Dieu éloigner yo.
1: 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Parce que des fois bon Dieu besoin bénion mais entourage ou pas bon, entourage ou pas bon, étant donné que loué ou pas comprendre ça, et puis il crée des situations pour que ses amis soient capables de prendre la fuite et pour que ses amis capables d'aller pour l'éloigner yo. Donc David avait compris ça dans le psaume 88 verset 18 là, il dit tu as éloigné

Dieu cap mettre l'ordre, c'est lui cap choisir qui est-ce qui peut être bon côté ou qui monde qui peut aller. Donc, comprenez ça matin. En Somme 88, verset 18, tu as éloigné de moi, amis et compagnons. Mes intimes ont disparu. Mes intimes ont disparu. Je pas là encore. Donc, vous venez, ça c'est un monde qui est sans amis. Maintenant, c'est peut-être une solitude imposée par le Seigneur, parce que dans Lamentations, chapitre 3, verset 28, la parole de Dieu nous dit, il se tiendra solitaire et silencieux, parce que l'Éternel le lui impose. Donc, c'est une solitude imposée par l'Éternel. Une solitude imposée par l'Éternel. Donc, c'est bon Dieu qui fait. Donc, là, on prend Lamentations 3, verset 28. Là, on prend Psaume 88, là, frères et sœurs, commencer dans verset 17, pour y aller jusqu'à verset 18. Donc, ouais, que des fois, le Seigneur nous impose des solitudes. Des solitudes, l'imposer nous. Et nous pas à plaindre parce que il restera silencieux. La personne doit être silencieuse. La personne ne doit pas parler. La personne ne doit pas se plaindre. Non, c'est normal. Ça vient du Seigneur. C'est le plan de Dieu. Donc, on pas plaindre là-dedans. On pas plaindre. Donc, pour la gloire de Dieu, frères et sœurs, cette maladie que Lazare frappé par lui-même, donc c'est une maladie pour la gloire de Dieu, c'est pas ton maladie fétiche que le t'y est. Donc Lazare, faut que tu connais ça, et les sœurs de Lazare aussi, tu dois comprendre ça. Et ça fait que là, le Seigneur apprend une nouvelle là, et bien la Bible fait nous connaître dans Jean chapitre 11, le Seigneur était allé en Judée, il fait deux jours en plus. Et donc, et c'est peut-être comme une indifférence, d'ailleurs, mesdames, c'est comme ça. Elles avaient compris ça. Donc, c'était de l'indifférence. Parce que, vous voyez, Dieu, ses amis, qu'on aurait mis en pile là, malade, ou pas même, font visite, ou pas même, font intervention. Donc, on aurait été au point que, ou tardait davantage. Donc, c'était un signe d'indifférence. Mais une indifférence, frères et sœurs, planifiée par le Seigneur, une indifférence, frères et sœurs, pour que la gloire de Dieu capable de manifester. Donc, c'est ça, d'avec ce tout à l'heure, que des fois, pas plein de monde parce que peut-être c'est chemin avec bon Dieu, c'est route ou avec bon Dieu, ou souffrir de ça, ça fait mal vraiment, mais vous savez, si c'est votre chemin avec Dieu, pas accuser monde, pas de mauvaise perception de monde. Apôtre Paul était plein de ça, il était dans le tribunal, et puis il pensait pour monde qui gagne derrière lui, et tout le monde était campé avec elle. Parce que monsieur était très populaire, monsieur son grand. Et bishop que le t'y est, frère, c'est un grand apôtre. Et on a regardé toute lettre. Ça a été apporté Nouveau Testament sous dol, frère et sœur. Il porte le sous dol. Mais, frère et sœur, serviteur, après le comprendre nos bagailles dans la vie. Quel que soit, frère et sœur, et ça, au monde, on est capable de réaliser dans la vie. Sécurité ou bien-être, ou pas dépendre de yo. Non, et de bon Dieu seul qu'on gagne, malgré tous vos amis, toutes grandes relations capables de gagner, ah, frères et sœurs, bon Dieu seulement. L'éternel seulement gagne. C'est ce que le serviteur de Dieu allait apprendre, frères et sœurs, dans la douleur et dans la souffrance, avec un pile remords, avec un pile chagrin. Dans 2 Timothée chapitre 4 verset 16, il dit comme ça, dans ma première défense, personne ne m'a assisté, mais tous m'ont abandonné. Pas rien yon qui campa avec moi, tout abandonné, pas rien yon qui campa avec moi. Donc ça a été posé problème pour serviteur, frères et sœurs. Dans ma première défense, personne ne m'a assisté, mais tous m'ont abandonné, que cela ne leur soit point imputé. Et puis verset 17 là, libre à le comprendre, c'est le Seigneur qui m'a assisté et qui m'a fortifié, afin que la prédication fût accomplie par moi et que tous les païens entendissent. Et j'ai été délivré de la gueule du lion. Donc, la situation la donne, vous êtes seul. Et cette solitude, ça vient du Seigneur. D'accord? Faut comprendre ni comme ça. Cette indifférence, c'est pour la gloire de Dieu. C'est pour la gloire de Dieu. 2 Timothée chapitre 4 verset 16 pour montrer aux Lamentations chapitre 3 et frères et sœurs comment que il y a une synchronisation pour la Bible montrer nous il y a un monde qui a servi bon Dieu ou pas plein.

0: de l'indifférence des autres. Parce que des fois, c'est le plan de Dieu pour vous. Hein? Psaume 88, verset 18. Lamentation, chapitre 3, verset 28. Donc, la Bible montre-nous tout ça dans Psaume 31, verset 12. Je suis oublié des cœurs, comme un mort. Donc, c'est pour montrer dans la vie. Donc, bagay a fait dans le plan de Dieu. Il va plaindre et pas accuser monde. Accusez-moi. Donc, c'est ainsi. Bon Dieu seulement rien. 2 Timothée, chapitre 4, verset 16. Donc, les nous, dans Jean, chapitre 11, que la maladie de Lazare, c'était pour la gloire de Dieu. Donc, il y avait de l'indifférence. Donc, puis, il y a étonné matin, que, il y a un paquet d'indifférence qu'on subit. Ah oui, un paquet d'indifférence peut-être pendant la période de maladie, ou pensez que tu as plus de monde qui campait bon côté. Ou. Non. C'est vite un bon Dieu, c'est vraiment bon Dieu. Il y a épreuve. Gain lion, on bataille avec lui, vous êtes seul. Et c'est là où elle découvrit que le bon Dieu seulement est gagné. Donc, serviteur Paul, lui, il avait une mauvaise pensée, frères et sœurs, à propos des gens qui l'entouraient. Il pensait que ces gens-là tapent toujours avec lui dans toute situation. Ben, c'est pendant le bras de tribunal là, pendant le problème là, pendant l'embouche lion, et puis là, pour comprendre, il n'avait que le Seigneur. C'est le message que le Seigneur voulait l'enseigner. C'est ce message que le Seigneur voulait l'enseigner. Oui, le Seigneur voulait qu'il apprenne ce message dans la douleur, dans cette solitude, que bon Dieu t'ait arrangé. De Timothée, chapitre 4, verset 16. Dans ma première défense, personne ne m'a assisté, mais tous m'ont abandonné. Tous m'ont abandonné. Gloire à Dieu. Courage matin. Tout le monde galago, mais bon Dieu pas plago, non? Ou pas pour compte. Ou pas pas gain allié, mais ou pas pour compte. Vous avez le Dieu tout puissant, le Dieu d'Abraham, le Dieu d'Isaac, le Dieu de Jacob. Donc, il y a certaines maladies qui sont pour la gloire de Dieu, qui sont pour la gloire de Dieu. Il y en a d'autres, malheureusement, ce sont des maladies fétiches, des maladies issus de la sorcellerie, des maladies expédiées, maladies voyées sous monde, maladies démoniaques, sataniques. Eh bien, c'est ça qui vient dans Luc, chapitre 13, verset 16. La parole de Dieu dit non, comment que, mais bien aimé dans Luc, chapitre 13, là, au verset 16, il y avait cette femme qui était captive d'une maladie satanique depuis, frères et sœurs, 18 ans. Depuis 18 ans, la femme était liée par une maladie satanique. Satan l'avait liée. Donc, elle avait vu tous les médecins et elle avait dépensé tout ce qu'elle avait, frères et sœurs. Mais elle était toujours courbée. Parce que Satan, dans la maladie courbée, il paralysait lui. Et oui. Donc, malheureusement, frères et sœurs, les gens qui étaient là, ils étaient venus reprocher le Seigneur parce que il était fait guérison pour Damnan le jour du sabbat. Et le Seigneur t'a pas dit hypocrite. Et hypocrite. Hein? Et pour qui ça? Et nous-mêmes, le jour sabbat, dans le règle l'activité, nous, et puis nous pas de plus importance à une femme. Plus importance à une personne humaine. Cependant, bête, nous, dans la gueule, nous prenons soin bête, non? Et c'est ça, me toujours dit, frères et sœurs. Bon Dieu, apprenne leader, yo, gérer bête. Attentif à bête. Pour que yo capable attentif à l'homme, malheureusement, malgré formation, hein. Frères et sœurs, yo pas comprendre. Qui fait que, dans Luc chapitre 13, là, si nous prenons comme histoire, commencer, dans verset 10, Jésus enseignait dans une des synagogues le jour du sabbat. Et voici, il y avait là une femme possédée d'un esprit qui la rendait infirme depuis 18 ans. Donc, c'était un esprit de maladie. Et cet esprit de maladie était un démon. Une maladie au monde, qui est dans le colis, frères et sœurs, son esprit. Un esprit qui est mon nom. Maladie à l'évini, maladie saisonnière. Quand époque famille, qu'on va diable manger. Quand époque novembre, décembre à privé, janvier à privé. Eh bien, mon a toujours frappé par cette maladie, les maladies saisonnières, ces maladies démoniaques, oui. Les bouées saison, ça arrivait. Les bouées saison, et solstice d'hiver arrivé, on est malade. Non, ou de faire l'évangile résister à l'autre niveau parce qu'on a pile persécution. Parce qu'on frappé par les maladies saisonnières, ou frappé par maladies expédiées. Il faut qu'on ait travaillé avec un collègue et puis les jaloux de progrès. Et puis il a fait manger, il a croppé ou tombé malade pour une promotion qu'on prend. Ben oui, pour un poste ou gagné, que le pas gagné, pour une responsabilité ou bas ou. 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Eh oui, vie démon racial. Vie diable racial. Donc, chaque lè, ti moun nan, ou elle pour l'école, chaque lè, pour aller régler un bagage sérieux dans la vie, eh bien, toujours une maladie qui fait apparition. Gen moun ki kon sa, pendant que le jeune travail, le jeune opportunité, et puis pendant, le fait qu'elle commence notre travail là, comme ça, oh, maladie di men li. Maladie n'est pas arrête sous lui. Ça, c'est des maladies fétiches, c'est des maladies saisonnières que vous avez, vous avez saison, vous avez époque dans la vie, mon nom. Comme on a fini de marier, pap, une maladie déclarée sous lui. Maladie saisonnière. Il veut dans qui saison, il est dans la vie, ou. Il veut dans qui saison, il est dans la vie, ou. Si c'est saison de prospérité, ou. Saison pour ta joyeux, content, et puis le frapper, ou. Ça fait que, en saison, ou il est dans la vie, ou. On dit bon moyen, il y a bon possibilité. Donc, faut pas accepter les maladies saisonnières, maladies fétiches, maladies expédiées, maladies héréditaires, maladies diable racial, capable de porter dans la vie au monde. C'est pour camper dans la prière, c'est pour jeûner. Donc, cette femme, frères et sœurs, elle était possédée par un esprit démoniaque qui la rendait infime, qui la rendait infime. Et ceci, ça a duré longtemps, depuis 18 ans. La parole de Dieu dit non. Verset 11, Luc chapitre 13. Et voici, il y avait là une femme possédée d'un esprit qui la rendait infirme depuis 18 ans. Elle était courbée et ne pouvait pas du tout se redresser. Lorsqu'il la vit, Jésus lui adressa la parole et lui dit, « Femme, tu es libérée de ton infirmité. » Et il lui imposa les mains à l'instant. Elle se redressa et glorifia Dieu. Mais le chef de la synagogue, indigné de ce que Jésus avait opéré cette guérison un jour de sabbat, dit à la foule, il y a 6 jours pour travailler, venez donc vous faire guérir ce jour-là et non pas le jour du sabbat. Et le Seigneur dit, hypocrite, lui répondit le Seigneur, est-ce que chacun de vous le jour du sabbat ne détache pas de la crèche son bœuf ou son âne pour le mener boire? Et cette femme qui est une fille d'Abraham et que Satan tenait liée depuis 18 ans, ne fallait-il pas la délivrer de cette chaîne le jour du sabbat? 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Fonctionner bien avec yo. Malgré agressivité yo, malgré bestialité yo, mais ou kiné. 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types d'hommes que la Bible parle nous mais résumé il résume l'homme spirituel et l'homme animal Mais aussi, frères et sœurs, il y a l'homme nan, qui c'est l'homme Chanel, c'est l'homme encore l'homme animalier, nature, et Chanel l'a fait de lui un homme animal. Et bien, la Bible dit l'homme animal, frères et sœurs, il pas aimer les choses spirituelles. Donc c'est comme ça, bon Dieu, qu'on faut fonctionner à bête pour pas jamais connaître. Pas jamais connaître. Mais l'ogado fait preuve, frères et sœurs, d'attention, ou fait preuve et d'humilité, de sagesse, parce que un homme animal, frères et sœurs, c'est pas vrai, petit, non, faut attentif avec lui, parce qu'on qui type de tempérament, qu'on qui type de monde que lui, c'est un homme animal. Oui, c'est un homme animal, pour qu'on régénère. 1 Corinthiens, chapitre 2, verset 14. Mais l'homme animal ne reçoit pas les choses de l'Esprit de Dieu, car elles sont une folie pour lui. L'homme animal, c'est-à-dire l'homme qui peut qu'on naît de nouveau, hein, l'homme qui peut qu'on naît de nouveau. Et mais cependant, verset 15 a parlé nous de l'homme spirituel. L'homme spirituel, au contraire, juge de tout. Et il n'est lui-même jugé par personne. Donc, il y a une capacité de jugement personnel, parce que c'est un homme spirituel. Comprenez? Et ça fait que, capacité de jugement personnel, ça, et c'est lui, bon Dieu, qu'on a instruit l'homme pour le mettre dans l'homme, qui fait que, il fait l'homme regarder bête, il fait l'homme regarder mouton, vous comprenez? Parce que bête là-bas parler, sous pas quoi attention, sous pas quoi, on capacité pour comprendre ni, comprenez l'el grand goût, l'el relé, l'il fait bria pour connaître son cri de détresse. Comprenez pour gâteau dit, ah, c'est grand goût qui fait, ou bien son fumic modèle, ou bien c'est un bête qui pique, ou bien son malin ni gagne. Est-ce que vous comprenez? Donc, faut attentif en pile. Malheureusement, ces hommes, le Seigneur connaît eux, il dit, mais est-ce que jou saban balage bœuf nous pour l'albouer de l'eau? Comment on fait qu'on est pour l'albouer de bœuf? Non, et pas bœuf là, dit, m'soif de l'eau, m'soif de l'eau. 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Mais c'est attention, non, qui connaît que malgré c'est le jour du sabbat, mais bête la folle boit de l'eau, bête la mourir, s'il va boire de l'eau, s'il va manger. Donc, c'est une façon pour le Seigneur de montrer, monsieur, il faut apprendre by priorité. Faut apprendre by priorité. La priorité des priorités, la priorité des priorités, la priorité des priorités. C'est la personne humaine. C'est la personne humaine. Donc, ça, c'est ton maladie fétiche. C'est ton maladie fétiche. Luc chapitre 13, c'est ton maladie fétiche. À partir du verset 10, donc cette femme était frappée par un esprit qui était fait l'infirme, il était souffri d'une maladie fétiche. 18 ans de captivité. 18 ans. Maintenant, nous prenons la prière, parce qu'elle était bon pour nous, ouais. Comment nous devons nous comporter, comment nous devons prier, frères et sœurs, lorsque nous traversons une période de maladie. Lorsque nous traversons une période de maladie, c'est pas facile parce que, frères et sœurs, toute idée a venu dans la tête, non? Toute pensée a venu dans la tête, non? Et, frères et sœurs, des fois, on a douté et on a mis des séries de bagages qu'on pas supposé mettre dans la tête, parce que, l'observe, bon Dieu, c'est mon bon Dieu, ou pas gagné pour peur, ou pas gagné pour craindre. Matin, nous prenons le prier parce que, gagne un pile foi, frères et sœurs, nous, algain des pensées que ne pas supposer gagner nos péchés. Hasard pas jamais d'accord que maladie là bon Dieu t'ai quitté là tout simplement pour capable briser orgueil. Donc c'était une maladie pour la gloire de Dieu. Malheureusement, il ne chercha pas l'Éternel. L'Éternel l'avait frappé par cette maladie tout simplement pour que il était capable chercher bon Dieu. Mais lui malheureusement il était orgueilleux, arrogant. Est-ce que pendant malade là, vous réfléchissez à la vie? Parce que la Bible dit, au jour du malheur, réfléchis. Pendant une période de maladie, c'est un temps de grande réflexion. Pendant une période de maladie, c'est un temps pendant lequel vous devez réfléchir. Réfléchir mûrement. Beaucoup. Parce que c'est un jour de malheur, c'est un jour d'épreuve difficile. Quelle est votre réflexion ce matin à propos de la vie? Est-ce qu'on va au même genre encore? Est-ce qu'on connaît valeur monde? Est-ce qu'on connaît la gens pas qu'a fait toute bagaille? Est-ce qu'on prend le son pour connaître que on besoin monde beaucoup terre? Est-ce qu'on prend le son? Si on prend le son, on sage, on humble, parce qu'on comprend que L'argent ne peut pas tout faire. Vous aurez toujours besoin de quelqu'un pour prendre soin de vous, votre sagesse. Et n'oubliez pas, frères et sœurs, même avec vous, bon Dieu fait grâce. Nous ayons bonne santé dans notre travail. Et nous sommes malgré nous malades, mais ça n'a pas empêché que nous travaillons. Bon Dieu, limitez maladie pour ne pas faire des gars dans nous, pour ne pas mettre nos couches. Vous connaissez un bagage important pour toujours faire, c'est votre sécurité, c'est la protection de votre santé. Dans Psaume 41, faites du bien autour de vous. Faites du bien autour de vous. Ça n'a pas empêché vraiment malade, non. Mais l'homme malade doit bien ça pour présenter devant mon Dieu. L'homme malade doit bien ça pour présenter devant le Seigneur. Dans Psaume 41, la parole de Dieu dit nous. Bénédiction pour monde qui prend capot vio. Bénédiction pour monde qui prend capot vio. Les maladies, mettez au coucher. Bon Dieu, va lever yo. Va faire sortir. L'Éternel a mettez au gaïa. Ah oui, l'Éternel a fait au gaïa. L'Éternel pas quitter le mourir. Non, Seigneur a aidé lui. Seigneur a aidé lui. Oui, Seigneur a aidé lui. Psaume 41, nous lit le matin pour nous la prière et prends-le comme une leçon pour capable connaître dans la vie des périodes de maladie et ou entrer la donne, c'est sortir fait qu'à protéger ou pas mourir non parce que on fait un pile bonnes œuvres. Et ça fait l'on a occasion pour faire de bonnes œuvres, faire de bonnes œuvres. L'on a occasion pour faire du bien autour de vous, faire du bien autour de vous. Les bras utiles pendant que ou malade. Une occasion pour servir bon Dieu de la sainteté, servir bon Dieu bien, la butilo. La butilo. On nous prie non matin, Psaume 41. Gloire à Dieu. 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Seigneur va délivrer le de notre aïe. Seigneur va protéger le, il pas quitter le mourir. 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Pour vous faire ça, vous voulez avec elle. Seigneur va bal force les maladies, fait le prend cabonne. Seigneur va bal guérison, les malades couchés. Seigneur va bali la guérison, les malades couchés. Seigneur va bali la guérison, les malades couchés. Mais ça, vous la bénéficiez, c'est lorsque il était prêt à capovio. Lorsque il te fait ça qui est bon. Pendant que tu as une bonne santé. Pendant debout, pendant que tu n'es pas malade, pendant que tu es jeune, fais de bonnes œuvres, fais du bien autour de vous. Dans Ésaïe chapitre 38, c'est ça que tu es sauvé. Serviteur, frésisseur, Ézéchias, il était malade, en pile, la Bible dit non. Et que pas de solution pour lui, malgré tout médecin, il n'y a pas qu'à faire rien pour lui. Et que c'est la mort. Il t'a pas mourir et bon Dieu voyait prophète Isaïe venir annoncer que maladie ça le pas guéri de lui l'a mourir avec lui maladie a mené la bataille et puis Isaïe venir l'annoncer ça il dit que et pour by Lord pour préparer testament à tout monde la caillou pour faire reconnaître que on praler et puis frères et sœurs la parole de Dieu fait nous connaître le serviteur a fini parler comme ça Ézéchias tendait lui Ésaïe chapitre 38. Ésaïe c'est son prophète que bon Dieu voyait, mais l'Éternel va pour Ésaïe seulement. L'Éternel dit pour Ézéchias. Ézéchias c'est un serviteur de Dieu. Parce que des fois, on monte qu'on porte un message pour lui tout profiter, mettre dans tête lui que ou pas une relation avec bon Dieu, puisque bon Dieu qu'a parlé avec ou pour lui et que ou même ou pas une relation avec mon Dieu. Eh ben, sa serviteur pourrait le démontrer. Il pourrait le démontrer que malgré Ésaïe, il y a une relation pas avec mon Dieu. Oui, il pas ignorer ça. Le message vient du Seigneur. Mais lui aussi, il doit consulter l'Éternel pour dire, Seigneur, souviens-toi que j'ai marché devant ta face avec intégrité de cœur. J'ai fait ce qui est bien à tes yeux. Et Ézéchias répondit d'abondante larmes. Devant le Seigneur. Il avait terminé la prière avec ses larmes. Il était dans la tristesse, dans le chagrin. Il s'était humilié devant le Seigneur. Oui, dans sa maladie. Il s'était humilié devant Dieu. Lorsque nous nous humilions devant le Seigneur pendant une période de maladie, nous joignons la guérison, nous touchons le cœur de Dieu. Isaïe, pour qu'on sorti dans la porte et barrière Kaila, et puis l'Éternel dit, retourne, va dire à mon serviteur Ézéchias, chef de mon peuple, que m'a ajouté 15 ans sous la ville. Le Seigneur a changé. Lorsque nous nous humilions pendant une période de maladie, nous touchons, nous atteignons le cœur de l'Éternel. Nous touchons le cœur du Seigneur. Il y a occasion pour ça, oui, matin. Nous mettons à genoux, ou même qui la caillou, ou bien leur rentrer plus tard. Par contre, qui maladie, qui n'a pas de problème, mais prier à genoux. Peut-être tout ce qu'il y a dans l'hôpital là, et au pas qu'à descendre la cabane. Pas qu'à descendre la cabane. Bon Dieu, et cœur, disposez cœur pour nous faire prier à ça. Pour nous-mêmes qui n'ont période de maladie. Nous-mêmes qui n'ont période de maladie. Nous prions ensemble dans ce qu'on a au monde qui est malade. Pour vous prier ça pour lui, enseignement ça pour lui. Partagez-le avec lui. Ça fait du bien. Certainement, là, pour comprendre certaines choses. Oui, pendant la période de maladie, bon Dieu attend l'humilité dans mes noms. Bon Dieu pas attendre qu'un agressif. Bon Dieu pas attendre que nous relâchions. Bon Dieu pas attendre, non, que n'a pas accusé monde, que nous jaloux, et que n'a plein pour qui c'est nous. Pas que nous venons sur la tête choisir maladie, non? Non. Non. Et ça, nous devons l'accepter. Quelqu'un qui est malade, il n'est pas accepté que le malade. Il n'est pas d'accord. La réalité. Mais vous êtes malade, ma sœur. Donc, c'est quoi pas où? C'est quoi pas où, mon frère? C'est quoi pas où? Donc, apprendre joyeux dans la maladie ou apprendre joyeux, oui, dans la maladie ou apprendre joie dans le cœur dans la maladie ou. Parce que la parole de Dieu dit, frères et sœurs, l'esprit de l'homme le soutient dans sa maladie. L'esprit de l'homme, c'est-à-dire penser qu'au fait de maladie en condition hein, qu'on accepte, l'aider, ça vous aide. Mais tant qu'on fuit, frères et sœurs, pas bon. Dans Proverbe 18, verset 14, il dit « L'esprit de l'homme le soutient dans sa maladie. » L'esprit de l'homme le soutient dans sa maladie. Mais l'esprit abattu, qui le relèvera? Donc lorsque vous êtes malade, votre corps peut être malade, mais ne laissez pas votre esprit entrer dans la maladie. Non, l'esprit entrer dans la maladie. Oui, votre corps peut être malade, mais votre esprit non. Parce que vous avez besoin de votre esprit pour vous soutenir pendant cette période de maladie. Oui. Donc, d'abord, c'est l'acceptation. Les maladies qui sont pour la gloire de Dieu, nous devons les accepter. Comme l'avait fait l'apôtre Paul dans 2 Corinthiens, chapitre 12. Après avoir prié trois fois, eh bien, le Seigneur t'a répondu. Donc, il avait accepté. Serviteur Paul l'avait accepté. Mais si c'est une maladie fétiche, sorcier, vous voyez ce nom, attaquez-nous. Alors certainement, frères et sœurs, pas pour mon bon Dieu, non. Parce que monde qui a confiance dans bon Dieu, la contagion, cap voler, cap frapper en plein midi, pas de pouvoir sous lui. L'enchantement ne peut rien contre Jacob. La divination ne peut rien contre Israël. Autant marqué, il sera dit à Jacob et à Israël, quelle est l'œuvre de Dieu. Alléluia. Donc, la divination, l'enchantement, a fait mon bon Dieu rien. Nombre 23, verset 23. Donc, nous sommes protégés, nous sommes gardés. Mais des fois, les nous pas solides, la grâce de Dieu. Les nous pas prendre l'évangile là au sérieux. Et nous pas veiller lorsque notre corps n'est pas le temple du Saint-Esprit, ennemi a qu'à frapper nous facilement. Et ça fait que la sainteté, c'est notre protection lorsque notre corps est le temple du Saint-Esprit. Donc nous sommes protégés, c'est pas le temple de la maladie. Nous la prions en matin. Rien n'est impossible à l'Éternel, notre Dieu, car il fait des merveilles extraordinaires. Gloire à Dieu. Seigneur, grand créateur de toutes choses, immortel, invisible, que ton nom soit béni, que ton nom soit exalté. Que tous ceux qui respirent sachent que tu es le Dieu très haut qui fait des miracles extraordinaires, des prodiges. Merci matin pour l'amour infini qui manifesté en Jésus-Christ. Merci pour toute route qu'on fait avec nous. Merci pour merveille, l'Éternel, notre Dieu, qui toujours accompagne nos pères très saints. Merci pendant la période de maladie, ça. Bon Dieu, en pile dans nos cap souffrir. Bon Dieu, aucun bénou dans la foi, nous accepter volontairement. Même Jean, serviteur, Job t'a dit, même s'il t'a dû mourir, Seigneur l'Éternel, notre Dieu, les papes retirer ce poil dans nous. 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Et maintenant, les maladies héréditaires, Seigneur, maladie maman, papa, t'es fait, nous pas d'accord, bon Dieu, pour qu'il y ait pouvoir sur nous. Nous pas d'accord, bon Dieu, pour mener nous dans la tombe, nous pas d'accord, Seigneur Dieu. Non, nous pas d'accord pour qu'il y ait pouvoir sur corps, nous. Seigneur, grand créateur de toutes choses, bon Dieu, qui guérit si là où pas de personne, non. Je m'en dis autant prie dans le nom de Jésus-Christ de Nazareth, notre Seigneur. On va faire un miracle pour serviteur la matin. On va faire un miracle pour servante matin qui malade, bon Dieu, qui a souffri, bon Dieu. En maladie, maman, elle t'a fait. En maladie, papa, elle t'a fait, bon Dieu. C'est tout un combat avec ces démons, ratio l'Éternel, notre Dieu. Ces démons de famille, Seigneur, couvrir sa victoire la matin et briser toute chaîne que le sang de Jésus-Christ, le sang de la nouvelle alliance, capable de cacher, capable de couvrir le bon Dieu qui crée le ciel, la terre, bon Dieu tout-puissant. Nous demandons, t'en prie, dans le nom de Jésus-Christ de Nazareth, notre Seigneur, font intervention pour nos Seigneurs. L'Éternel, notre Dieu, faisons intervention pour serviteur là, t'en prie, grand créateur de toutes choses. Font intervention pour servante, t'en prie, bon Dieu, la vie. Font intervention, oui, pour nous, t'en prie, Seigneur. Matin, agis puissamment pour nous, l'Éternel, notre Dieu. Nous avons besoin de toi, Seigneur. Nous qui sommes malades, l'Éternel, notre Dieu. Et cette maladie, c'est pour ta gloire. Nous demandons, bon Dieu, bonne force pour nous supporter, pour nous endurer, pour nous faire classe là, pour nous traverser cette période-là. Certainement, bon Dieu, nous connaissons cette maladie qui est pour ta gloire. Seigneur, aucune pitié pour nous la donne. Ou bien dans l'autre dimension, bon Dieu, la donne, Père très saint. Ou pas quitter le tuer, non. Non, bon Dieu. Non, Seigneur, fais-nous grâce. Oui, l'Éternel, notre Dieu, nous-mêmes qui frappés par un châtiment. À travers une maladie que nous souffrons, ces châtiments qui tombaient sur nous, parce que nous ne pas respecter le corps comme temps pour bon Dieu, nous péchons contre nous-mêmes, bon Dieu, nous demandons pardon. Maintenant, que pitié pour nous, tendre Père, pour tout ça nous t'es fait dans le corps, nous, qui va glorifier au Seigneur Dieu, pour tout péché, nous t'es tombé là-dedans, une souillure, nous t'es tombé là-dedans, une impudicité, nous t'es tombé là-dedans, mon Dieu, nous demandons pardon, nous pas te respecter corps, nous, comme ton temple, alliance que nous t'es fait avec, au bon Dieu, nous pas respecter, maintenant, nous demandons pardon, Seigneur, purifiez-nous, lavez-nous, mon Dieu, entièrement, et guéris-nous, non, Seigneur l'Éternel, notre Dieu. Oui, bon Dieu, purifiez sang, non. Lavez cerveau, non, bon Dieu. Seigneur, côté nous malades là, bon Dieu. 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Matin, rentrez au plus profond de nous. Et ben nous la guérison. Non, amour, non, grâce, non, miséricorde, non, compassion. Guéris-nous. Mettez une campagne encore, bon Dieu. Fais-nous grâce. Pas quitter nous mourir, bon Dieu. Pas qu'il t'aime mourir, Seigneur, avec maladie ça. Pas qu'il t'aime mourir, mais fais-nous grâce, Seigneur, pour nous témoigner grandeur, bon Dieu. Fais-nous grâce pour nous témoigner pour vous, Seigneur. Bénis nos matins, bénis tout ça nous pourrons le faire pour la gloire de ton Saint-Nom. Bénis nos enfants et nos petits-enfants. Seigneur, nous gagnons même seulement, pas qu'une personne encore. Qui ça n'a fait, bon Dieu, sous pas camper avec nous? Qui ça n'a fait l'Éternel, notre Dieu, si c'est pas où conduit nous, si c'est pas où mène nous, bon Dieu?
1: de pitié pour nous. 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Même j'en t'ai bâillé la guérison. Il y avait Rafa guéri nos matins. Il y avait Rafa guéri, servant trois matins. Guéri, serviteur la matin. Seigneur, guéris-nous pour la gloire de ton Saint-Nom. Guéris-nous, bon Dieu. Aide-nous pendant cette période de maladie, pendant cette période de souffrance, l'Éternel, de découragement, de grande épreuve. L'Éternel, notre Dieu, accorde-nous ta sagesse, accorde-nous ton humilité, l'Éternel, notre Dieu, pendant que nous sommes malades, Seigneur, ce temps de brisement, ce temps, l'Éternel, pour craser arrogance, nos bons dieux, ce temps pour nous faire reconnaître à quel point nous sommes petits, Seigneur, à quel point nous sommes faibles. Fais-nous apprendre cette grande leçon de l'humilité, l'Éternel, notre Dieu. Nos yeux sont fixés sur toi. Pas quitter-nous orgueilleux. Pas quitter-nous gagnant trop grande opinion de nous, Seigneur. Et pendant que nous sommes en bonne santé, Seigneur, oh, accorde-nous ta grâce pour que nous puissions faire du bien autour de nous, l'Éternel, notre Dieu. Et c'est bien fait, mon Dieu, il va protéger nous. Si un jour nous t'as malade, mon Dieu, il va protéger nous. Seigneur, apprends-nous à marcher dans la sainteté. Apprends-nous à respecter notre corps comme ton temple pendant que nous avons une très bonne santé. Pendant que, Seigneur Dieu, vous faites-nous grâce, nous avons très bonne santé. Apprends-nous à respecter notre corps, à te glorifier dans notre corps, à consacrer notre corps, Seigneur, comme un sacrifice vivant. Oui, l'Éternel, notre Dieu. Fais-nous grâce, matin. Béni journée, ça pour nous. Tout ça, nous pourrons le faire. Côté, nous pourrons aller. Nous n'a pas rencontré avec vous, bon Dieu. Nous-mêmes qui pourrons aller dans rendez-vous, matin. Nous-mêmes, Seigneur Dieu, qui pourrons aller à l'hôpital, matin. Nous-mêmes qui pourrons rentrer, Seigneur Dieu, pour aller faire opération, matin. Nous-mêmes, Seigneur, Père très saint, au cap à coucher matin. Seigneur, chacun de nous, nous avons un rendez-vous important pour accompagner nous la donne d'un prix. Car si tu ne bâtis la maison, celui qui la bâtit travaille en vain. Si tu ne gardes la ville, ceux qui la gardent veillent en vain. Sans toi, on ne peut rien faire, Seigneur l'Éternel, notre Dieu. Sois notre guide, notre lumière. Sois avec nous, Père. Bénis ton serviteur ce matin. Bénis ta servante ce matin. Sois avec nous, Père. Et merci pour ta grande bénédiction. Merci pour les portes ouvertes. Merci, bon Dieu, pour toute route qu'on fait. Merci parce que tu es avec nous. Bénis-nous pour la gloire de ton Saint-Nom. Au nom de Jésus-Christ de Nazareth, notre Seigneur. Amen.

t'exalte, ô Éternel. Car tu m'as relevé, tu n'as pas voulu que mes ennemis se réjouissent à mon sujet. Éternel, mon Dieu, j'ai crié à toi et tu m'as guéri. Éternel, tu as fait remonter mon âme du séjour des morts. Tu m'as fait revivre loin de ceux qui descendent dans la fosse. Chantez à l'Éternel, vous qui l'aimez, célébrez par vos louanges sa sainteté, car sa colère dure un instant, mais sa grâce toute la vie. Le soir arrivent les pleurs et le matin l'allégresse. Oui, Éternel mon Dieu, j'ai crié à toi et tu m'as guéri. Éternel, tu as fait remonter mon âme du séjour des morts. Tu m'as fait revivre loin de ceux qui descendent dans la fosse. Chantez à l'Éternel, vous qui l'aimez, célébrez par vos louanges sa sainteté, car sa colère dure un instant, mais sa grâce toute la vie. Le soir arrivent les pleurs et le matin l'allégresse. Oui, sa colère dure un instant, mais sa grâce toute la vie. Le soir arrivent les pleurs et le matin l'allégresse. Le soir arrivent les pleurs et le matin l'allégresse. Psaume 30. Bien-aimés frères et sœurs, amis auditeurs de partout, c'est avec parole ce matin que nous saluons dans le nom de Jésus-Christ de Nazareth, notre Seigneur, qui permet que nous réveiller joudian pour ce nouveau jour. Que le nom du Seigneur soit béni, que tous ceux qui respirent louent l'Éternel, le Dieu Tout-Puissant qui nous a fait grâce ce matin pour que nous capables ensemble, comment on t'a dormi hier soir, comment lever matin. Espérer que par la grâce de Dieu, tout va très bien pour vous. Écoutez pas non. Et bénisère, jusqu'ici l'Éternel nous a secourus. Nous voyons Dieu gloire, nous disons Dieu merci, parce que nous avons souffle là dans nous toujours. Et c'est plus gros privilège, bon Dieu, capable de bailler au monde, même si vous avez un pile problème, un pile difficulté, mais le souffle de vie en vous, la respiration, son grand privilège, la santé que bon Dieu baou, son grand privilège. Nous bénissons le Seigneur matin et nous espérons que le Seigneur a amoli dans grâce li, la compassion la permettre que cette journée soit pour nous une très bonne journée, une journée de bonnes nouvelles, une journée pour nous voir la gloire de Dieu, le bras puissant de l'Éternel, notre Dieu, le Créateur de toutes choses, qui va agir en faveur, non, en faveur de nos enfants. Aux amis qui sont avec nous pour la première fois, voici à côté matin, c'est serviteur, frère, Bigot, luxonnaire qui est avec vous chaque matin. Nous disons Seigneur merci parce que il est toujours aidé, non, pour que nous gagnions. Il y a du matin qui fête du lundi au vendredi et nous commençons 4h30 du matin jusqu'à 6h du matin. Nous remercions le Seigneur pour vous-même qui est toujours fidèle au rendez-vous et un peu d'autres amis encore qui toujours et eux-mêmes côté après et parce que dans l'heure ça et qu'on a fait dormir et bien yo côté après. Que nos seigneurs bénis, que nos seigneurs glorifiés, nous contents, parce que c'est la caille, bon Dieu, que nous y est. Et la joie du Seigneur, c'est notre force. Et la joie du Seigneur. Les situations à traverser dans la vie où vous avez besoin de la joie du Seigneur. La joie du Seigneur. Pas une joie que circonstances procurer, mais il y a une joie que le Seigneur a mette dans où. Oui, il y a une joie. Oui, le Seigneur, les saints de joie, au milieu de vos difficultés, au milieu de la tempête, vous êtes remplis de joie. Vous êtes une mère joyeuse au milieu de vos enfants. Donc, nous avons la paix et la joie du Seigneur, malgré nos périodes de maladie, mais la joie du Seigneur est en nous.
Oui, la joie de l'esprit, parce que c'est une fruit Saint-Esprit, hein, la joie. Malgré nos problèmes, mais nous sommes joyeux. Nous sommes joyeux. Alléluia. Et ça permet que nous vivions longtemps, parce que la Bible dit non, un cœur joyeux est un bon remède. Un cœur joyeux est un bon remède. Les nous avons un cœur qui est joyeux, eh bien ça, son bonté amère qui bon pour corps nous, qui bon pour l'esprit nous, qui bon pour l'âme nous. Proverbe chapitre 17 verset 22. Un cœur joyeux est un bon remède, mais un esprit abattu dessèche les eaux. Donc nous sommes dans la joie. Et il y a pile bagaille qui doit créer la joie dans nous. Exemple le fait que nous connaissons nous inscrit dans le livre la vie, hein? Nous devons joyeux. Ah oui, nous devons joyeux, nous devons content parce que non nous inscrit et dans le livre la vie. Hein? Songez comment le Seigneur t'a dit disciple. Écoutez, piga, nous réjouissons parce que démons yo sont maintenant nous-mêmes parce que son grand succès. Et nous sentons contents parce que monde qui a parlé de nous, monde qui a dit Monsieur Sayo rempli de puissance, d'onction. Regardez comment démons soumettent à eux-mêmes. Et puis le Seigneur Prêtre dit, écoutez, ne vous réjouissez pas de ce que les démons vous sont soumis, mais réjouissez-vous de ce que vos noms sont écrits dans les cieux. C'est ça qui est bien important. Ah, le Seigneur te dit ça, oui. Réjouissez-vous, réjouissez-vous, parce que non, inscrit dans le ciel. Réjouissez-vous. Donc, monsieur, vous avez raison, parce que non, vous inscrit dans le ciel, là, dans le livre de la vie. Donc, pour moi, avec vous, depuis où le moment où vous paraît noir devant nous, songez que non, vous inscrit dans le ciel. Là. Soyez pas mettre non, songez que non, li nan li ciel, c'est ça qui est plus important. Oui, il y a un bagage mon après clair pas maintenant. Il décide pas maintenant, il biffe non. Non, tu là, il facile. Mais songez non inscrit la caille bon Dieu. Li inscrit la caille bon Dieu. Bon Dieu va oublier. Donc après tout les missionnaires dans Luc chapitre 10 verset et dans verset 18 là, monsieur Otounin, il peut tes rapports bah le Seigneur. Et puis, à partir du verset 17, les 70 revinrent avec joie. Tant qu'ils sont allés en mission, les 70 disciples, parce que songez que le Seigneur tenait les 12 apôtres, les 12 premiers disciples qu'il avait choisis. Et par la suite, il y avait 70 qui ajoutaient, ça fait 82. Et ça fait 82 disciples, donc 70 plus 12, c'est ça? Bateau fait un calcul. Donc, ça fait 82 disciples, ça. Et c'est eux-mêmes qui tapent fait route avec le Seigneur. Donc, imaginez-vous comment les 70 étaient remplis de joie après que démons finissent soumettre à eux-mêmes. Écoutez, des fois, nous nous sentons et joyeux parce que nous avons accompli une bonne chose, de grandes choses. Et des fois, les exploits que nous faisons, ils mettent nous en valeur, ils font nous respecter. Ce n'est pas mauvais, mais prends précaution parce que des fois, bon Dieu veut en paix ou joyeux ou content parce que volonté le fait. Au milieu de nos difficultés, de nos épreuves, les bagages subis pour la gloire de Dieu, nos Seigneurs glorifiés, ils sont confirmation que bon Dieu est avec eux. Li pa doué à la mer, li pa doué à triste. Généralement, même avec vous, nous sommes dans la joie lorsque nous réalisons quelque chose de grand, lorsque nous faisons exploit pour le Seigneur, ou bien les grands bagages qui sont avantageux pour nous, et ça crée en nous et beaucoup de joie. Mais c'est pas toujours comme ça lié la caille, bon Dieu. C'est pas toujours comme ça. Les situations qu'on vive, bon Dieu, le fait que c'est volonté, c'est qu'on s'en planifie, c'est qu'on s'en veut pour ou doit joyeux la dernière. Il va avoir un tas de l'eau dans les yeux. Oh, livre-le, ouais, qu'on va chanter dans le soleil, dans le feu noir,
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interdit yo strictement de parler de Jésus-Christ de Nazareth notre Seigneur donc dans Actes chapitre 5 la parole de Dieu dit nous ils se rangèrent à son avis à partir du verset 40 ils se rangèrent à son avis et a appelé les apôtres il les fit battre de verge il leur défendirent de parler au nom de Jésus et ils les relâchèrent les apôtres se retirèrent de devant le Sanhédrin joyeux d'avoir été jugés dignes de subir des outrages pour le nom de Jésus. Joyeux, joyeux de subir des outrages. Comment être joyeux dans une telle situation? Les apôtres se prennent bâton et voilà le texte nous dit, ils étaient joyeux. Donc ils étaient doués de la tristesse, ils étaient doués dans le chagrin. Mais puisque c'est la volonté du Seigneur, puisque c'est pour le nom du Seigneur qu'ils ont subi ça, qu'ils ont été battus, eh bien, ils étaient dans la joie. Ils étaient dans la joie. Et vous savez, cette joie, c'est seulement le Saint-Esprit de Dieu qui est capable de mettre en nous. C'est seulement l'amour que nous avons pour le Seigneur qui est capable de mettre en nous. Parce que dans une situation pareille, les apôtres, ils ont adoué de la tristesse. Tout comme dans Actes chapitre 16, nous voyons comment Paul et Silas étaient en prison. Et puis la Bible dit nous, dans verset 25, vers le milieu de la nuit, monsieur commençait à chanter les louanges du Seigneur. Il a prié et puis il a chanté pour mon Dieu. Tout prisonnier autant de monsieur qui a chanté, qui a prié. Pendant que monsieur t'a supposé non coin, a lamenté, a dit sacrifié ou là, pour qui ça, bon Dieu, quitte ça arrivé, mais non, ils étaient dans la joie. Et apôtre Paul, libre comment bon Dieu vient délivrer, c'est que pendant qu'il a chanté, il a prié comme ça, un tremblement de terre que le Seigneur produit, et les fondements de la prison ont été ébranlés, et pas de prison l'ouvrit. Alléluia, gloire à Dieu, pour bon Dieu mettez serviteur lui dehors. Bon Dieu, que nous servions dans la situation pour nous attrister, yo, li voyons que nous gagnons la joie, eh bien, il fait intervention pour nous. D'où apôtre Paul, dans Romains chapitre 5, il pourrait le comprendre, ça, puis bien encore, il dit que nous nous réjouissons de nos afflictions. Nous nous réjouissons de nos afflictions. Ça qui fait nous la peine, yo. Ça qui ban nous chagrin, tristesse, nous réjouissons, nous la donne parce que ça, il produit pour nous

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Nous avons vendre, commerce à marcher. 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Nous avons un temps pour nous aller dans le service, pour nous aller dans l'étude. 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Et t'es tout pas bien. Mais oui, le compte pas, c'est ça. Et pourtant, le Seigneur a fait pour vous de grandes choses. Il est ça, c'est pour nous donner la joie. C'est pour nous donner la joie. Oui. Mon Dieu, capable. Le Seigneur a fait pour eux de grandes choses. Ils sont dans la joie. Le Seigneur a fait pour eux de grandes choses. C'est ça, pour yo dit. Bon Dieu fait gros bagaille pour yo. Yo dans la joie. Donc, mes bien-aimés dans le Seigneur, la joie au milieu de nos difficultés. La joie au milieu de nos problèmes. La joie malgré notre maladie. La joie malgré nos problèmes financiers. Malgré nos dettes. Ah, la joie au milieu de toute adversité que nous capables de rencontrer. La joie au milieu de nos ennemis. Ah, son grande dimension, c'est la joie du Saint-Esprit. Eh bien, le Seigneur nous demande d'être toujours joyeux. D'être toujours joyeux. Dans Actes chapitre 5, la parole de Dieu montre-nous comment les apôtres, après avoir été battus, et comment ils étaient joyeux. Parce que ils ont été battus pour le nom du Seigneur, pour le nom de Christ. Par contre, tu as traversé dans la vie, mais si c'est pour la gloire de Dieu, si un monde sorti dans la vie parce que ou pour le Seigneur, il écarte le de haut, il éloigne le de haut,

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Donc nous devons être dans la joie au milieu de nos difficultés, au milieu de nos problèmes. Et c'est la victoire nous y est. C'est la victoire nous y est. Donc non seulement au milieu de nos difficultés nous devons être joyeux, mais lorsque nous songeons que nous nous inscrivons dans le livre la vie, hein, nous devons avoir la joie au plus profond de notre cœur. Au plus profond de notre cœur, parce que nous c'est petit bon Dieu, parce que le Seigneur l'y inscrit non nous dans le livre la vie, hein, que nous devons être contents, que nous devons être joyeux, joyeux, parce que non nous inscrit nous pas ici bas. Alléluia. Donc c'est dans ce sens ça le Seigneur parlait avec disciples dans Luc chapitre 10, les messieurs, les 70, ils ont sorti dans tournée missionnaire et puis ils ont dit le Seigneur, même les démons nous ont soumis en ton nom. Même les démons, bah, ils n'ont pas jamais imaginé, bah, ils n'ont pas jamais pensé. Les 70 revinrent avec joie, disant, Seigneur, les démons même nous sont soumis en ton nom. Jésus leur dit, je voyais Satan tomber du ciel comme un éclair. Comme un éclair. Voici, je vous ai donné le pouvoir de marcher sur les serpents et sur les scorpions et sur toute la puissance de l'ennemi. Et rien ne pourra vous nuire. Cependant, ne vous réjouissez pas de ce que les esprits vous sont soumis, mais réjouissez-vous de ce que vos noms sont écrits dans les cieux. Donc, c'est pas exploit qu'on fait, yo. Seulement, qui est capable de réjouir cœur, qui met la joie dans le cœur, mais aussi, lorsque vous avez l'espérance du salut, lorsque vous connaissez que non inscrit dans le livre là, vous devez jouer un gros milliardaire non pas inscrit dans le ciel là, oui. Oui. Un gros milliardaire, gros monde, grande célébrité dans ce monde. Pas qu'un gros monde dans le monde là, non pas inscrit, non. Allez, tu ou même, tu moi-même, nos noms sont inscrits. Nos noms sont inscrits dans les cieux. Quel privilège! Quel privilège pour nous! Quel privilège pour nos enfants. Nous avons nos noms, oui, inscrits dans les cieux. Nous devons être contents. Même si nous n'avons pas passé dans rien dans mon genre. Même si la vie nous a terminé dans la douleur, dans la souffrance, dans la maladie. Écoutez, nous devons nous réjouir. Nous devons nous réjouir. Alléluia, nous devons nous réjouir. Parce que nos noms sont inscrits dans les cieux. Dans les cieux. Donc c'est ça, le Seigneur dit, monsieur, dans verset 20, Luc chapitre 10. Vous devez réjouir parce que nos noms sont inscrits dans le ciel. C'est ça qui fait que, malgré monsieur, aller, il est obligé de retourner parce que nos noms sont inscrits dans le ciel là. Parce que nous avons dans Jean chapitre 6, nous avons allé. Ah oui, nous avons allé, oui. Dans Jean chapitre 6, la parole de Dieu fait nous connaître. Il y a un message, un enseignement que le Seigneur a fait. Et quelqu'un qui ne comprend pas parmi les 70. Alors, toutes 70 là net. Et il dit, cette parole est dure. Cette parole est dure, qui peut l'écouter? Et puis, là même, pile n'a commencé à quitter ça parce que, ouais, le Seigneur, alors ça, il va comprendre ni. Et pourtant, vous savez, l'homme fait route avec un leader, l'homme suit un leader, ou pas toujours comprendre tout ça l'a fait. Et c'est ça, j'ai ça, en pile monde pas gagné, il tombe en bas jugement mon Dieu. Parce que vous voulez toujours comprendre l'homme de Dieu. Vous voulez toujours comprendre s'il a que bon Dieu il y a. Bon, même s'il a, bon Dieu il y a, pas même quand ça l'a fait tout. C'est après la prendre compte, oui. Mais qui ça, bon Dieu, t'es poussé le faire, oui. Et c'est de là, mes bien-aimés dans le Seigneur, Marie avec Aaron, vient un problème avec Moïse. Parce que, yo estime le comportement Moïse, pas bon. Et puis, t'es bon Dieu. Il va facile, là, pour le faire, ouais. Mais c'est bon Dieu qui a mené. Et ça, ouais, paraît comme il, ouais. Non, puis devant, on va comprendre, non. Ouais, c'est vite bon Dieu, il est là. C'est vite bon Dieu, conduisant, à mener. 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
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C'est l'homme ni eux, tout homme fait erreur. 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Et d'ailleurs, lors de l'histoire, ça bien, après que Moïse, quelque part, c'est comme si Moïse t'avait gain tort. Parce que vraiment vrai, et la femme qu'il avait choisie, et par un petit genre, difficile pour la famille. Comprendre? Difficile pour la famille. 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Marie et Aaron parlaient contre Moïse. 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
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Faut pas jamais exposer nudité, scandaliser nudité. 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Il ne devait pas boire du vin au point que il perdit lucidité. Il ne devait pas se comporter ainsi. Il avait tort. 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Parce que l'histoire, c'est que Noé, lui planté en vigne d'origine, lui boit du vin et puis il sous. Noé commença à cultiver la terre et planta de la vigne. Il but du vin et puis il sous. Il sous. 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Ils ont choisi de l'Éternel. Loin de l'Éternel, on respecte lui. David avait compris ça parfaitement. Là, j'ai une occasion pour lui capable de tuer Saül, malgré tous les mals que Saül lui avait fait. Il avait cette opportunité, cette occasion pour tuer Saül. Mais non, et tuer Saül a taboulé son coup d'état à bail. Donc il a tout pris pouvoir. Dans 1 Samuel chapitre 26, à partir du verset 8, Abishai dit à David, Dieu délivre aujourd'hui ton ennemi entre tes mains. Laisse-moi, je te prie, le frapper de ma lance et le clouer en terre d'un seul coup pour que je n'aie pas à y revenir. Écoutez, David déjà dit, oh, bon, c'est pas moi-même, non? C'est où qu'elle fait ça? Non. Abishai mandé David permission. Non? Si David baille permission, parce que le monde qui dit, mais goulève là, c'est le tuer goulève là, c'est ça, proverbe l'a dit.
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Il faut paraître clairement. Il faut paraître clairement. 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Paraître clairement. 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De la faute, la peine du crime. 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Il dit non. C'est que mon nom est voué pour lui. 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Samuel chapitre 26, versets 8 et 9. Abishai dit à David, Dieu livre aujourd'hui ton ennemi entre tes mains. Laisse-moi, je te prie, le frapper de ma lance. M'a cloué à terre avec un seul coup de lance. Je vais me finir avec ça. Verset 9, 1 Samuel chapitre 26. Mais David dit à Abishai, ne le détruis pas, car qui pourrait impunément porter la main sur loin de l'Éternel. Sur loin de l'Éternel. Sur loin, bon Dieu. Qui est-ce qui est capable de souffrir ou pas grand conséquence. Et David dit, l'Éternel est vivant, c'est l'Éternel seul, c'est à l'Éternel seul à le frapper, soit que son jour vienne et qu'il meure, soit qu'il descende sur un champ de bataille et qu'il y périsse. C'est bon Dieu qu'on comment l'a jugé. 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Pas rentrer dans la logique pour attaquer s'il a que bon Dieu choisir. Donc, 1 Samuel chapitre 26, commencé dans verset 8 pour arriver jusqu'à verset 10, nous voyons le comportement de David devant loin de l'Éternel là, Saül. Qui n'était pas digne de ce privilège? Parce que le regard de Saül fait, c'est terrible. C'est terrible, mais c'était un choisi de l'Éternel. C'était un choisi de l'Éternel. Malgré le Seigneur dit, je l'ai rejeté. Ah, mais allemand, elle non. Puisque l'Éternel l'a rejeté. L'Éternel l'a rejeté. 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Donc, il ne faut jamais exposer, scandaliser la nudité de votre père spirituel. Malheureusement, Cam, c'est ce qu'il avait fait. Il avait malheureusement exposé la nudité de son père. Il avait scandalisé son père. Genèse chapitre 9, à partir du verset 20. La parole de Dieu nous dit, Noé commença à cultiver la terre et planta de la vigne. Il but du vin, s'enivra et se découvrit au milieu de sa tente. Cam, père de Canaan, vit la nudité de son père. Ok, il y a la nudité de son père. Donc, il rit de ça parce que papa l'a bêtise. 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Elle a le laissé, m'a déjà fait. 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Donc, meilleur comportement, c'était qui ça? C'est couvrir la nudité de son père. 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N'est-ce allé à reculant, n'est-ce allé, comprendre, sous le dos, à reculant. Donc, la Bible dit non, mes bien-aimés,
Cam, père de Canaan, vit la nudité de son père et le rapporta à ses deux frères. Alors Sem et Japhet prirent le manteau et le mirent sur leurs épaules, marchaient à reculons, c'est-à-dire par les faces. Ça que fait monsieur plaisir, ça monsieur scandalisé, hein, est-ce qu'on comprend? 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Ils viennent couvrir papa la nudité de leur père. Je n'ai jamais dit, hein, ma bien-aimée, la nudité, ils ont exposé de tous côtés. Donc, c'est la grande mode. Mais il fut un temps, c'était avec grand respect. Et jusqu'à présent aussi, il y a des gens qui ont une nudité. 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Dans le sens où, maintenant, c'est l'intention d'abord. C'est l'intention. 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
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Job chapitre 5 verset 7. 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
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C'est très très très important. 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

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Les bagailles ouais, mais c'est lui qui plonge dans les eaux du baptême, c'est lui qui instruit, c'est lui qui grandit ou dans la foi. C'est votre père spirituel. Vous devez le protéger. 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

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Car il avait pris une femme éthiopienne, ils dirent est-ce seulement par Moïse que l'Éternel parle, n'est-ce pas aussi par nous qu'il parle? 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
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Et c'est ça, le Seigneur fait Moïse comprendre, mes bien-aimés dans le Seigneur, dans Nombre chapitre 11. L'Éternel dit à Moïse, assemble auprès de moi 70 hommes des anciens d'Israël, de ceux que tu connais comme anciens du peuple, et ayant autorité sur lui, amène-les à la tente d'assignation, afin qu'ils s'y présentent avec toi. Et puis, verset 17 l'a dit nous, toujours Nombre chapitre 11, je descendrai et là je te parlerai, je prendrai de l'esprit qui est sur toi, je le mettrai sur eux afin qu'ils portent avec toi la charge du peuple. 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
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Qui est souillé pour juger un serviteur d'autrui, un serviteur bon Dieu? S'il se tient debout, ou s'il tombe, cela regarde son maître. Mais il se tiendra debout, car le Seigneur a le pouvoir de l'affermir. Le Seigneur a le pouvoir de l'affermir. Donc, au moins, bon Dieu, s'il tombait, ça va garder haut. S'il campait debout, il a campé debout parce que bon Dieu a un pouvoir pour l'affermir. C'est ça qui fait que, vous êtes loin de Dieu, qu'on a une période de faiblesse, il y a une série de moments difficiles, bon Dieu a pas affermir, bon Dieu a pas la force pour le surmonter. En précaution, Moïse veille à lui. 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Va mettre le dehors dans le choral là. 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Isaïe chapitre 33, il dit malheur à toi qui ravage et qui n'a pas été ravagé, qui pille et qu'on n'a pas encore pillé. Quand tu auras fini de ravager, tu seras ravagé. 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
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Au Dieu de grâce, de bonté, de fidélité, immortel, invisible, que ton nom soit béni, que ton nom soit exalté. Merci pour l'amour infini, ô ma terre, qui n'a jamais délaissé, non, qui est toujours avec nous. Merci infiniment pour toute route qu'on fait pour nous, pour petites, nous, pour familles, nous, dans temps difficile, yo, camper avec nous, prendre soin de nous. Merci l'Éternel, notre Dieu, parce qu'on n'a jamais lagué nous. Toujours là, oui. Toujours là. 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
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Aide-nous l'Éternel, notre Dieu, puissant guerrier dans nos combats. Aidez-nous, t'en prie, pour nous capables de remporter la victoire. Fais-nous grâce, Seigneur. Atinez ça, pour que nous soyons capables de grandeur dans la vie, nous. 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Qu'elle soit pour nos enfants et nos petits-enfants un sujet d'allégresse et de joie. 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Bon Dieu, visitez nos matins, que bémen nous. 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Aidez-nous, t'en prie, pas quitter nos tombées, mais fais-nous grâce pour nous être fidèles jusqu'à la fin du voyage. 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Ainsi, l'Éternel, notre Dieu, nous va garder et nous va voir la rétribution des méchants, l'accomplissement de ta parole qui nous dit, si les méchants croissent comme l'herbe, si tous ceux qui font le mal fleurissent, c'est pour être anéantis à jamais. L'Éternel, fais reconnaître ça, pour être capable de venir à la repentance, s'ils sont pour la repentance, pour aller en captivité, si vous pour la captivité. Et malheureusement, s'ils sont pour l'épée, ils tomberont par l'épée. 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
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Si c'est une enveloppe qu'on baille, si c'est un petit papier qu'on mettait, mettez quelques mots. Donc, c'est un niveau de foi que lié. Si tu crois, tu verras la gloire de Dieu. 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
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Pas de logique, non, ça, mon gars, dit, mais non, oui, ça, c'est son gaspillage, comme l'avait fait Judas. Non, c'est lui qui sentit ça pour le faire, un parfum de nature. Le Seigneur Jésus qui n'avait pas demandé ça. Donc, quand vous faites l'offrande, c'est votre cœur, c'est votre cœur, c'est votre cœur qui vous conduit. En fait, parole, bon Dieu dit que chacun donne comme il a résolu en son cœur. 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Chaque fois que parole, bon Dieu dit, dans 1 Corinthiens, chapitre 16, là, il dit, c'est selon prospérité, mon gabay, là. 1 Corinthiens 16, verset 2, que chacun de vous, le premier jour de la semaine, mette à part chez lui ce qu'il pourra selon sa prospérité. 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Donc, au jour du bonheur, Ecclésias, chapitre 7, verset 14. C'est pour heureux, c'est pour heureux. 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Du fumier, il relève l'indigent. 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
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L'Éternel retire dans mi temps. Vous comprenez? Proverbe 22 verset 29. Donc non seulement, frères et sœurs, nous devons vivre selon la prospérité que le Dieu Tout-Puissant nous donne, mais aussi ce que nous donnons, ce que nous offrons à l'Éternel, notre Dieu, lui doit faire selon notre prospérité. 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Fais-y comme ça, mon cher. 2 Samuel 24, verset 24. Hein? Mais le roi dit à Ravna, non, je veux l'acheter de toi à prix d'argent. Je n'offrirai point à l'Éternel, mon Dieu, des holocaustes qui ne me coûtent rien. Hein? Donc, il faut tenir compte de la prospérité que bon Dieu lui baou. C'est vraiment important. 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À l'instar de la servante de Dieu, Anna. Seigneur, souvent, moi, il y a un enfant mal, m'a consacré pour service. Donc, fais un vœu avec mon Dieu. Seigneur, sous mon travail. Seigneur, sous guéris moi, si c'est malade ou malade. Seigneur, sous mettez-moi dehors dans une situation ça. Seigneur, sous le bras ou sauvez-moi. Mais ça m'a fait. Donc, ça, c'est un moyen pour que l'année prochaine, si Dieu le veut, on garde cahier encore pour dire, mais ça m'a demandé, bon Dieu, mes promesses m'a fait, bon Dieu, mes vœux m'a fait, Seigneur. Et mais comment Seigneur répond moi? Est-ce que vous comprenez?
témoignage. Donc c'est comme ça mon prier. Oui, dans des prières spéciales, c'est comme ça la prière. Moi-même, vous pas la voilà. Moi, partager avec vous les expériences vécues avec le Dieu Tout-Puissant. Ah oui, c'est toujours un bon témoignage. Mais vous va comprendre que son monde qui juste abdou des séries de bagailles qu'il n'a pas vécu. Non. J'ai beaucoup vécu avec le Seigneur. Oui. Et là, même Dieu prend courage dans mon Dieu. Là, même Dieu prend force dans mon Dieu. Là, même Dieu fait mon Dieu confiance. Je connais ça, mon Dieu. Là. Alléluia. Que mon Dieu bénisse déjà. Que mon Dieu fait route avec vous. Fait un vœu à soi. Et on veut dans la prière. Pendant que tu as chanté. Oui, fait un vœu. C'est personnel, là, hein, même. Et on veut. Mais je connais qui ça, on fait comme vœu avec mon Dieu. Mais fait un vœu. Et on veut. On écrit qu'on est capable de respecter. Seigneur, sous guérim, moi, prends la mission pour vous l'année prochaine, si Dieu le veut. Oui, je prends la mission pour vous. Hein? Chacun de nous, Seigneur, sous la petite main en prison, Seigneur, oui, sous retirer petite main, dans monter de la justice, à notre tribunal là, je prends la manger dans prison pour vous. 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Quand nous intelligents là, car bon Dieu, oui, Seigneur, sous marié petite moi année ça, bon Dieu, mais ça m'a fait un retour. Oui, quelque chose bon qui prend le marié, ou sur autre moi m'a aidé, m'a contribué dans le mariage. Oui, quelque chose jeune fille, oui, fait vœu, jeune fille ou avoir eu sous chemin, m'a campé avec vous comme mon maman, comme mon grande sœur pour me marier, comme ça. Donc c'est ainsi, n'a pas fait vœu, mais toujours son vœu, parce que des fois, on voit un monde qui vient frapper porte aux frères et sœurs. Il vient frapper porte aux, il y a un petit gens dérangé, parce qu'il frappe porte aux. Mais son vœu, oui. On veut, oui, frères et sœurs, de faire mon Dieu. Donc, moi-même, frère, on ne peut pas l'avoir. Bien aimé, mon prend ça comme une faiblesse. Mais on veut me faire bon Dieu, dans le mauvais jour mieux. 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Et cela se fait vraiment dans le ministère que le Seigneur nous confie. Mais on connaît, malheureusement, nous ne pas comprendre la portée spirituelle, la dimension spirituelle du vœu que j'avais fait à l'Éternel. Puisque me dit ça sur les zones, pile monde. Ils ont entré dans la faiblesse, mais dans ça, ils ont écrit un message, ils ont dit, pasteur, oui, pasteur, pas manger, non, pasteur. Non, son bail est très spirituel, son bail est un danger, la donne tout. Si mon nom s'étendait, il tendait ça, et puis il profitait. Non. Non. 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Oui. Un ministère que bon Dieu confie. Non? En prison, ben, mille monde mange, même plus. Donc, à l'église, le matin, monde petit café, petit chocolat, un petit pain, ou, comprendre, tout c'est dans le ministère. Avant service, monde mange quelque chose. C'est un vœu. Oui, c'est un vœu que j'avais fait à l'Éternel. C'est une promesse que m'a respecté. Oui, ma respecte. Donc, mon Dieu fait grâce, je dis, à m'a mangé, mes sœurs, comme qu'un bévœu. Donc, c'est pour vous dire, au même qui peut le faire vœu, faut qu'on ait, faut écrire pour pas oublier, et là, on va pour tout, pour pas fâcher, pour pas déranger, parce que, on veut te faire dans ce sens, ça. Vous comprenez? Et puis, si vous faites vœu pour aller prêcher l'évangile, si vous faites vœu, bon, vœu, mon Dieu, pas prendre tant là-dedans, frères et sœurs. C'est fap fap l'Éternel répond veut ça. 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Ma propre place, moi. Ma propre entrée. Ma propre entrée. 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Même qui peut en dedans, oui. 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Donc, font veut sous la vie ou. Oui, Seigneur. Promets-toi pour marcher dans la sainteté. Promets-toi, Seigneur, pour mener en vie à papa. 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
La Bible dit c'est un piège pour l'homme que de prendre à la légère un engagement sacré et de ne réfléchir qu'après avoir fait un vœu. Et pour en faire vœu, pas tarder à l'accomplir. Et pour bon Dieu, il fait partie par là ou même dégager ou fait pas là. Donc, il faut faire un vœu. Ce soir, 12 juin 2026, nous allons terminer avec nos 7 cris minuit, résisteurs, nos 7 vendredis de prière, côté que nous avons intercédé ensemble pour la vie de nos enfants. Donc, non seulement on place sur l'igne pour la prière et pour trouver la surprise, mais aussi pendant que nous chanter, on va mettre genoux à terre devant Cabano, dans la chambre à caillou, mettez-vous à genoux et faites une promesse avec bon Dieu, mettez caillou au bout de tête, faites une promesse avec bon Dieu. Je dis à ce 12 juin 2026. C'est en moi aussi pour Seigneur avoir une bonne nouvelle dans le dossier. Non? Bonne nouvelle pour petite, non? Bonne nouvelle pour la vie, non? Bonne nouvelle dans tout ça, la entreprendre. Nous prier pour ça. Vraiment important. Songez l'église d'Éphèse, comment que le Seigneur, dans Apocalypse chapitre 2, te dit, l'église d'Éphèse, ce que j'ai contre toi, c'est que tu as abandonné ton premier amour. L'église d'Éphèse, tu as un problème d'amour. Premier amour que Éphèse t'a gagné, et il n'était pas dur. Il n'était pas dur, et ça, le Seigneur pas d'accord, lui. Il dit, écrit à l'ange de l'église d'Éphèse, à pasteur l'église là, malgré grand pile théologien, qui, ou allons l'autre gens, eh bien, il dit, il écrit à l'ange, responsable l'église là, pasteur, que bon Dieu, il est, que lui capable, frères et sœurs, mener troupeau, que lui a un rapport pour le bail bon Dieu, au dernier jour, et ça fait que le pasteur, l'aile doit prendre une décision, il prend que monde content, que monde fâché, que monde comprenne, que monde pas comprendre, il prend pour honorer Dieu, il prend pour la gloire de Dieu, il prend pour mettre de l'ordre. Parce que, frères et sœurs, c'est où? On dit, on pose des questions au dernier jour. Plutôt millions de monde fâché, plutôt millions de monde pas content, un bon Dieu content à avoir. Ça fait que le leader, loin de Dieu, appelé de Dieu, si là que bon Dieu réel et le consacré, il n'est pas qu'une personne de la chair. Non, il n'est qu'une personne de la chair. Et c'est ça, serviteur Paul dit, je ne connais personne de la chair. Oui, il n'est pas qu'une personne de la chair. Parce que bon Dieu pourrait poser question. Il dit, moi-même, je ne connais personne dans la chair. Je ne connais personne. De Corinthiens chapitre 5, verset 16. Ainsi, de maintenant, nous ne connaissons personne selon la chair. Nous ne connaissons personne selon la chair. Donc, c'est en esprit. En esprit. Exactement en esprit. Donc, l'église d'Éphèse avait un problème d'amour qui fait que, dans Apocalypse chapitre 2, au verset 1er, la parole de Dieu nous dit, écrit à l'ange de l'église d'Éphèse, voici ce que dit celui qui tient les 7 étoiles dans sa main droite, celui qui marche au milieu des 7 chandeliers d'or. Il dit, je connais tes œuvres, ton travail et ta persévérance. Donc, l'église d'Éphèse t'a gagné de très bonnes œuvres. Comprenez? De très bonnes œuvres. De très bonnes œuvres. Je connais tes œuvres. Ça te fait, yon l'église ou pas carité seulement pour adorer, à chanter pour le Seigneur sans qu'on pas poser des actions. Poser actions. Qui montrait bonnes œuvres ou bonnes actions. Alors, là, on parlait de bonnes actions, frères et sœurs, c'est pas seulement construction, temple, non, c'est sorti, frères, c'est pas seulement des âmes qu'on gagnait pour le Seigneur. Non, mais c'est actions que l'Église a posées, des actions concrètes qui font l'Évangile la rayonner plus, qui fait que le royaume de Dieu a

qui honore, qui fait honorer, respecter Christ. Donc, le Seigneur prend note de toute bagaille ça, yo. Il dit, je connais tes œuvres, ton travail. L'église d'Éphèse, t'es qu'on travaille pour le Seigneur. Ah oui, le travail. L'église d'Éphèse, t'es qu'une persévérance. On était toujours réunis ensemble. Ta persévérance, t'as dit, on n'y a pas relâché. Regardez tout ça, le Seigneur a noté pour l'église d'Éphèse. Je sais que tu ne peux supporter les méchants. Oh, quelle conviction extraordinaire. Il dit que tu as éprouvé ceux qui se disent apôtres, qui ne le sont pas, et que tu les as trouvés menteurs. Regardez toute belle bagaille pour l'église d'Éphèse. Imaginez-vous, frères et sœurs. Ah, Éphèse, oui. Éphèse. Oh, il continue, il dit comme ça, écoutez. Mais ce que, verset 4, oh, mais ce que j'ai contre toi, c'est que tu as abandonné ton premier amour. C'est le plus grand problème, c'est que tu as abandonné ton premier amour. Donc c'était le plus grand problème que le Seigneur t'a gagné avec l'église d'Éphèse. Et jusqu'à présent, frères et sœurs, les sept églises d'Asie mineure que la parole de Dieu t'a adressée à eux-mêmes, c'était des types pour montrer nous l'histoire de l'église dans le temps, pour montrer nous différentes manifestations d'église dans les temps de la fin, dans les siècles, et jusqu'à ce que le Seigneur retourne pour nous tomber sous la dernière image de l'église là, qui c'est l'église de la Odyssée. Et c'est là dans nous là. Nous sommes dans le temps de l'église de la Odyssée. L'église de la Odyssée sont l'église qui bâtit confiance sur la richesse. D'où au monde faut en pile précaution avec la doctrine de la prospérité. De pour venir jouer en Christ, faut qu'on riche, faut qu'on possède toute la terre. Mais non, il va comme ça. Non, il va comme ça. Le Seigneur kembe la prospérité pour ses enfants. Parce que le Seigneur promet pour le faire nous prospérer à tous égards. Comprendre pour nous en bonne santé. Mais d'abord, si quelqu'un veut venir après moi, qu'il renonce à lui-même, qu'il se charge de sa croix et qu'il me suive. Et qu'il me suive. Donc nous sommes dans le temps de l'église de la Odyssée. Nous sommes dans le temps de l'église de la Odyssée. Et c'est la dernière manifestation, comprendre l'église de la Odyssée. Donc c'est en l'église que le Seigneur qui te porte la ouverte quand même pour lui, parce qu'il dit, gardez ta haut et repentis. Sinon, m'a châtié ou m'a frappé. Comprendre. Donc ça c'est l'église de la Odyssée que je dis à nous, ouais, eh bien c'est l'église qui a une belle apparence, comprenez, c'est l'église qui dit que les riches ils ont autosuffisance, ouais, les riches et que le pas besoin en rien, mais malheureusement les pauvres, les misérables, ils baguent rade spirituellement. Donc on nous prend pile précaution, on en observe, bon Dieu, nous avons besoin d'argent, nous avons besoin, oui, des richesses de ce monde pour faire avancer le royaume de Dieu. Mais, prends précaution pour que richesse, ce n'est pas eux-mêmes qui devant. Mais d'abord, c'est le royaume de Dieu. Cherchez premièrement le royaume de Dieu et sa justice. Et toute sa guerre pour venir, c'est des guis à pied. C'est des guis. Donc, frères et sœurs, l'église d'Éphèse avait un problème d'amour. Malgré tout effort qu'elle fait là, mais elle refroidit de l'amour. Écoutez, bon Dieu pas besoin de routine religieuse, non, yo, si nous pas attachés avec lui. Il y a monde qui pensait que aller l'église toujours et persévérer, il y a monde qui pensait que dans toute activité religieuse, il est là, mais sous pas gain amour pour bon Dieu, sous diminuer, sous froid, parce que l'amour pour Dieu c'est ça qui est important. Regardez tout ça, l'église d'Éphèse fait, et que voilà, le Seigneur dit, ce que j'ai contre toi, c'est que tu as abandonné ton premier amour. Tu as abandonné ton premier amour. Oui, attachement avec bon Dieu, pas perdu ça. Attachement, l'amour pour Dieu, pas perdu ça. D'ailleurs, c'est le premier commandement. L'amour pour Dieu. L'amour pour Dieu. Veille cœur. Est-ce que cœur commence à haïr bon Dieu? Est-ce que cœur commence à ennemi bon Dieu? Est-ce que cœur commence à bien penchant pour le monde? Et pour commencer à bien penchant pour le monde, eh bien, on commence à perdre l'amour pour Dieu. On commence à perdre l'amour pour Dieu. Et l'on a l'amour pour Dieu, n'importe ça crivé dans la vie, c'est pour bien. Romains chapitre 8, verset 28. Oh, tous ceux, frères et sœurs, qui ont l'amour pour bon Dieu, tous ceux qui aiment le Seigneur, oh, tous ceux qui s'attachent au Seigneur, au Dieu Tout-Puissant,

choses concourent à leur bien. Toutes choses, sans exception. Romains, chapitre 8, verset 28. Toutes choses concourent au bien de ceux qui aiment Dieu. Donc, son grande dimension, lorsque nous avons de l'amour pour Dieu, donc, toute chose, sans exception, va concourir à notre bien. Donc, matin, hein, l'église d'Éphèse avait un problème d'amour. Malgré tout effort qu'ils ont fait, et Apocalypse, chapitre 2a, donc, verset, commencer dans verset 1er, pour vivre jusqu'à verset 7, 6, eh bien, il dit, souviens-toi, verset 5 là, après, elle finit dans verset 4 là. Mais, songez qu'on est tombé et repenti parce que, si on pas fait ça, m'a vini enlever chandelier d'or dans place li. Dans place li. En précaution, parce que n'a servi un bon Dieu qui remet nous, mais en même temps, qui est très sévère dans les menaces que le fait, malgré persévérance, malgré bon travail, malgré tout ça, l'église d'Éphèse fait comme effort, mais si l'église d'Éphèse pas songe écouter le tomber, parce que au monde dans la vie l'observe bon Dieu, faut qu'on coûte faiblesse ou y faut qu'on ait qui ça qu'a fort tombé, ah faut qu'on ait l'autre tombé aussi, son dimension lié là car bon Dieu, faut qu'on ait l'autre baissé, faut qu'on ait l'autre refroidi, parce que sous ta wap marche avec bon Dieu, ou pas qu'on l'autre baissé, ou pas qu'on l'autre refroidi, ou pas qu'on les bagaille là, il va même y encore, ou t'es qu'on dirige plus bien, ou t'es qu'on prêche plus bien. Ou t'es qu'on accomplit l'œuvre de Dieu avec beaucoup plus de zèle. Je ne j'ai dit à obéissez. Donc, faut qu'à conscient de ça. Ah, faut qu'à conscient. C'est ça qui fait que le Seigneur pas mentionné, non, frères et sœurs, pour dire l'église d'Éphèse, mais qui coûte au tombé. Seulement, il dit, souviens-toi d'où tu es tombé. Souviens-toi d'où tu es tombé, frères et sœurs. Il y a un rapport avec dimension de l'église d'Éphèse. Non seulement, frères et sœurs, qui côté l'église d'Éphèse tomber, c'est dans l'amour, mais gon bagaille qui fait le tomber dans l'amour. Peut-être gon incident t'est passé, peut-être gon conflit dans l'église là, qui fait l'église d'Éphèse tomber. Comprenez? L'amour pas dans l'église d'Éphèse. Il dit, ce que j'ai contre toi, c'est que tu as abandonné ton premier amour. Ton premier amour. L'église d'Éphèse, c'est ça, elle te gagne. Donc ça fait le perdu premier amour. Est-ce que c'est habitué toi pas avec mon Dieu? Ça a capable arriver parce que nous-mêmes l'homme c'est qu'on s'ennuie lorsque que nous commencer marcher avec ces à bon côté nous c'est comme si le Seigneur vient nous amener nous donc à faire n'importe quoi nous perdons la crainte de Dieu. Ah oui, grand pile monde c'est comme ça. Eh bien l'église d'Éphèse t'a abandonné premier amour. Maintenant c'est lui-même qui pour chercher ça fait perdu premier amour. Oui, ça d'où tu es tombé? Ça fait le tomber. Qui côté le tomber, ça fait le perdu. Est-ce que son bagage qui passé? Donc, faut toujours capable évaluer tête. Ça fait me tomber là. Comment ça avait commencé? Ça me n'aime là. Côté mien là, ça fait me là. C'est conscience ça. Oui. Tout le monde qui a tombé, mais qui ça ou dit qui disposition, qui conscience qui en haut. Non seulement frères et sœurs, côté ça occasionné. Ça a occasionné l'église d'Éphèse tomber, hein, fait le perdu, premier amour lit. Mais tout d'un, notez aussi les questions de dimension, de hauteur. Hein, de hauteur. L'église d'Éphèse était une dimension élevée parce que l'église d'Éphèse aimait le Seigneur. Oh, l'église d'Éphèse aimait le Seigneur, ça t'est fait les grandes dimensions élevées, la caille, mon Dieu. Écoutez, lors ses serviteurs, ou bien ses servantes, bon Dieu, et que ou a fait par routine, ou a pratiqué les routines religieuses pendant que au plus profond de vous, ou a aucun amour pour le Seigneur. Cœur n'est pas entièrement pour le Seigneur. Et nous t'avons dit ça tout récemment. C'est là la chute d'une personne commencée. C'est au niveau du cœur. Ah, au niveau du cœur. Salomon, la Bible dit non, mesdames, yo prend cœur Salomon d'abord. La Bible dit son cœur ne fut plus tout entier à l'Éternel. Son cœur ne fut plus tout entier à l'Éternel. Le cœur de Salomon. Le cœur de Salomon, mesdames, yo prend cœur. Et matin, pour personne, monde va prendre cœur au point que
Bon Dieu perdu place li doué dans le cœur là. Son cœur ne fut plus. Oh, son cœur ne fut plus tout entier à l'Éternel. Roi, chapitre 11, verset 4. C'est là la chute de Salomon a commencé. Au niveau du cœur. Ah oui, l'attachement à Dieu, l'amour pour Dieu. Et ça fait que l'homme a perdu l'amour pour Dieu. L'homme que cœur a commencé à détacher avec mon Dieu. Ou pas prendre plaisir, ou pas content dans la présence de Dieu, dans la marche, dans la persévérance avec mon Dieu. On est que c'est la chute qui annonce. Oh, c'est la chute qui arrive. C'est la chute qui arrive. Roi, chapitre 11, verset 4. À l'époque de la vieillesse de Salomon, cette femme inclinèrent son cœur vers d'autres dieux. Son cœur, frères et sœurs. Son cœur vers d'autres dieux. Et son cœur ne fut point tout entier à l'Éternel, son Dieu, comme l'avait été le cœur de David. Un cœur tout entier à l'Éternel. Un cœur tout entier à l'Éternel. Il n'y a pas besoin de morceaux au cœur. Non. Il y a besoin de morceaux. Un cœur tout entier à l'Éternel. Ça fait que dans le commandement, le premier commandement, il dit, tu aimeras l'Éternel, ton Dieu. Tu aimeras l'Éternel, ton Dieu. Donc, le premier commandement, il portait sur l'amour. Oui, sur l'amour pour Dieu. C'est le plus grand commandement, oui. Le plus grand, le premier et le plus grand commandement. Oui, le commandement de l'amour. Ah, ça fait un monde veiller. L'on a pas observé, on cherche plus grand commandement, qu'on est que c'est l'amour pour Dieu. Alors, souvent, il y a un monde qui pense que c'est le sabbat, parce que dans la croyance, maintenant, il dit que bon, voilà, c'est le sabbat qui est plus grand commandement pour lui. Non, le Seigneur spécifiait ça. Le Seigneur spécifiait ça dans Matthieu chapitre 22, verset 37 là. Jésus lui répondit, tu aimeras le Seigneur ton Dieu de tout ton cœur, de toute ton âme et de toute ta pensée. Verset 38, la Bible dit, c'est le premier et le plus grand commandement. C'est le premier et le plus grand commandement. Mais deuxième nom qui semblait avec lui. Mais deuxième nom qui semblait avec lui. Et puis il continuait, il dit, dans verset 39, il dit, et voici le second qui lui est semblable. C'est-à-dire, deux grands commandements, de plus grands commandements, yo, les deux plus grands commandements, yo, basés sur l'amour. D'abord, l'amour pour Dieu. Et là, finit l'amour pour bon Dieu. Après, mes mounes. Tout problème, ouais, sur la terre, un seul mot que résumé, là. Un seul mot que résumé, là. L'homme paraît, mais bon Dieu. Par conséquence, l'homme paraît, mais l'homme paraît, mais de pour aimer bon Dieu, on va aimer mon nom. Oui, on va aimer mon nom. Bon, même si mon fait mal, même si mon fait toute qualité mal qui est capable d'exister, l'amour pour Dieu dans le cœur, on va aimer mon nom. L'amour pour Dieu. Et c'est là qu'on a une dimension, là, car bon Dieu. C'est la dimension, bon Dieu, les sœurs, eh bien, les jeunes cœurs, la dimension, bon Dieu, ouais, qu'on va aimer, on va aimer prochain. Et ça fait que, l'Éternel Jean dit, comment y a un monde qui a fait dit que le remet bon Dieu, s'il pas remet prochain lit? Hein? Comment il a fait dit que le remet bon Dieu? Parce que l'amour que nous avons pour Dieu se manifeste dans l'amour que nous avons pour nos prochains, pour nos frères. Ah oui. Donc, de pour remet frère ou remet prochain, la Bible dit nous automatiquement que nous avons de l'amour pour Dieu. Et ça fait que toute sorte ouais que mon ayez devant mon Dieu l'a pour refléter dans l'autre monde. Donc David avait de la reconnaissance pour Dieu. Dans 2 Samuel chapitre 7 au verset 18, songez comment David fait action de grâce lui devant mon Dieu pour lui dire, qui suis-je au Éternel et qu'est-ce que ma famille, qu'est-ce que la maison de mon père pour que tu m'aies fait parvenir là où je suis. Donc David était un homme très reconnaissant. Comment rendrai-je à l'Éternel tous ses bienfaits envers moi? Si l'Éternel n'était pas mon secours, mon âme serait bien vite dans la demeure du silence. Sans l'Éternel qui nous protégea. Donc, David était un homme très reconnaissant envers Dieu. Eh bien, cette reconnaissance que le gagnant pour bon Dieu, frères et sœurs, pourrait le permettre que l'y reconnaissant envers Jonathan, qui lui avait fait tant de bien. Les David vivaient en pouvoir,
David vient chef, son autorité que lié. Maintenant, reconnaissance li gen pour bon Dieu pour se le manifester pour aller chercher faisons bien à la famille de Jonathan. Et c'est Mephibosheth que le joigne dans 2 Samuel chapitre 9. Donc imaginez-vous frères et sœurs comment que dans 2 Samuel chapitre 7 David avait manifesté sa reconnaissance pour Dieu, pour les bienfaits de l'Éternel envers le Dieu Tout-Puissant. Il avait manifesté sa reconnaissance, sa gratitude. Et deux chapitres plus tard, ou pas loin, dans 2 Samuel chapitre 9, moun bat vin kotel. Personne moun bat relèl. C'est moun ki reconnaissant, le patan ou reproche l. Non, le patan ou reproche li pour le fait de série de bagailles. Non. Mais c'est naturel. Donc, toujours kembe ça comme leçon pour qu'on ait que j'en y est avec bon Dieu, c'est qu'on soit avec prochain. J'en y est avec prochain, c'est qu'on soit avec bon Dieu. Pas gain courir dans ça, pas gain cacher dans ça. Oui. Et ça fait que serviteur Jean, dans 1 Jean chapitre 4, là, il traite problème. Non. Oui, il traite problème. Là, fait question, mon ami, ah, mais bon Dieu, mais bon Dieu. Non. Tout le monde, mais bon Dieu, l'a manifesté dans l'amour pour prochain. Dans l'amour pour frère. Dans l'amour, oui, dans l'amour manifesté. Donc, personne ne va dire que le remet bon Dieu, que le pas, ouais, s'il pas remet frère, que le 1 Jean chapitre 4, commencé dans verset 20. Si quelqu'un dit, j'aime Dieu, et qu'il haïsse son frère, c'est un menteur. Car celui qui n'aime pas son frère, qu'il voit, comment peut-il aimer Dieu qu'il ne voit pas? Bon, frère, frère, dans le Seigneur, l'homme pareil. Donc l'amour, frères et sœurs, les deux premiers commandements, les deux plus grands commandements, frères et sœurs, ils sont basés sur l'amour. Donc le premier, l'amour pour Dieu. Le deuxième, l'amour pour ses prochains, pour ses proches. L'amour pour frères, pour sœurs, et l'amour pour les autres. Oh, même avec vous, frères et sœurs, c'est pour notre travail. C'est peut-être non. Mais le bon Dieu plus grâce, mettez l'amour. Il y a nous qui fait avec l'amour, vraiment dans nous, frères et sœurs. C'est l'ennemi qui nous rencontre avec bon Dieu. Bon Dieu, mettez l'amour, il fait nous remèler parce que nous sommes ennemis de Dieu. Oui, nous sommes ennemis de Dieu. Oui, nous sommes l'ennemi de Dieu. La haine que nous contre Dieu. Oui, nous sommes ennemis bon Dieu. C'est l'ennemi qui nous repentit. C'est l'ennemi qui nous rencontre avec le Seigneur Jésus-Christ que nous venons changer. Donc, la parole de Dieu dit, non? Dans Matthieu, chapitre 22, commencé depuis dans verset 34, pour arriver jusqu'à verset 38, 39. Donc, pharisien, qui te vienne poser le Seigneur question, dit-il comme ça. Les pharisiens ayant appris qu'il avait réduit au silence les sadducéens, se rassemblèrent. Et l'un des docteurs de la loi lui fit cette question pour l'éprouver. Maître, quel est le plus grand commandement de toute la loi? Jésus lui répondit, tu aimeras le Seigneur ton Dieu de tout ton cœur, de toute ton âme et de toute ta pensée. C'est le premier et le plus grand commandement. Donc le premier commandement et le plus grand commandement, c'est l'amour pour Dieu. Donc c'est pas le sabbat, c'est un monde. Décider d'observer le sabbat, c'est pas un problème, parce que dans Romains chapitre 14, il dit, si tel fait une distinction entre les jours, dans verset 5 là, eh bien, il fait pour le Seigneur, c'est pas un problème. Donc, au moins, lui-même décidé aller à l'église le samedi, et puis il dit, bon, c'est là, il sentit lui-même les biens. Seul bagage, c'est sabbat pour pas dire que l'observer. Comprenne? Tel fait une distinction entre les jours, tel autre les estime tous égaux. Pour nous, nous n'avons pas de discussion avec l'autre. La Bible dit, ne discutez pas sur les opinions. D'ailleurs, si mon ami ton grain ne joue pas, hein, pour le servir bon Dieu, c'est bien. Oh, le mettre samedi, c'est bien. Si on l'autre lui-même, limiter le premier jour de la semaine, bien sûr. On va pas dire, c'est dimanche. Même j'ai été apprendre nous ça dans l'école. Timon, le dit-nous dimanche, c'est le jour consacré au repos et à la prière. Non. C'est chaque jour nous servir bon Dieu. C'est chaque jour. C'est pas une question ni samedi, ni dimanche. Mais c'est
chaque jour. Mais si un monde décide lui-même personnellement, lui prend samedi, il dit ce jour le mettez à part, il mettez le consacré. C'est bien. Romains chapitre 14, verset 5. Tel fait une distinction entre les jours. Tel autre les estime tous égaux, que chacun ait en son esprit une pleine conviction. Celui qui distingue entre les jours agit ainsi pour le Seigneur. Celui qui mange, mais c'est pour le Seigneur qu'il mange, car il rend grâce à Dieu. Celui qui ne mange pas, c'est pour le Seigneur qu'il ne mange pas, et il rend grâce à Dieu. En effet, nul ne vit pour lui-même et nul ne meurt pour lui-même. Donc toujours songez ça, pour ne pas faire discussion, pour non pas discuter sur une question de jour, pas manger ça, pas manger ça. La Bible dit, mangez tout ça qui va dans le marché. Comprenez? Sans motif de conscience. Et tout ça qui va dans le marché. Tout ça qui va seulement contrôler la santé. Les bagages qui pas bon. Comprenez? Pour santé. Ou pas manger, ou pas consommer. Comprenez? Bon, Dieu va vouloir moun juger moun. Donc, dans l'évangile là, et tous ces frères nous y pas bien question, m'a juge ou son bagage. La Bible interdit ça. Il dit que personne ne vous juge, que personne ne vous juge au sujet du manger et du boire. Que personne ne va faire ça. Comprenez? Que personne ne va pas faire ça. Que personne ne juge au sujet de nouvelle lune. Comprenez? Au sujet du manger et du boire. Parce que, frères et sœurs, le Seigneur, ben, nous, la liberté. Colossiens, chapitre 2, verset 16. Pour ne pas être esclaves. Que personne donc ne vous juge au sujet du manger ou du boire, ou au sujet d'une fête, d'une nouvelle lune ou des sabbats. C'était l'ombre des choses à venir. Mais le corps est en Christ. Donc, Colossiens, chapitre 2, verset 16. La Bible parle nous ne juger l'autre. Colossiens 2, verset 16. Que personne donc ne vous juge au sujet du manger ou du boire, ou au sujet d'une fête, d'une nouvelle lune ou des sabbats. Le Colossiens chapitre 2, verset 16. Donc, Parisiens, peut-être, ils ont même été attendre que, et le plus grand commandement, c'est le sabbat pour eux. Comprennent, le Seigneur tout clarifié pour eux. Dans Matthieu chapitre 22, il dit, voici le premier, parce que je posais la question, qui est le plus grand commandement qui gagne dans la loi? Comprenez? Ben, le Seigneur dit, yo, c'est l'amour pour Dieu. C'est que n'est-ce pas? Écoutez, religieux, il n'y a pas de grand crasse l'amour pour bon Dieu. Et l'amour, il n'y a pas de pour bon Dieu, il n'y a hypocrite. L'amour, il n'y a pas de pour bon Dieu, frères et sœurs, il n'y a pas de prochain. L'amour, il n'y a pas spirituel, parce qu'on ne peut pas de l'amour pour bon Dieu. Il n'y a pas de prochain. Il n'y a pas de prochain. Donc, il n'y a pas spirituel, il n'y a pas de l'amour pour bon Dieu. Eh bien, c'est dans ce sens ça, le Seigneur parlait, il dit, le premier commandement, c'est l'amour pour Dieu. Et le deuxième commandement, que n'est que peut-être t'es attendre, c'est ça va encore, eh bien, il dit, voici le second, qui lui est semblable, yo marché ensemble, pas gagné une sans l'autre, ou pas qu'à dire, mais bon Dieu, ou pas aimer prochain. Ah, ou pas qu'à dire, mais bon Dieu, ou pas qu'à dire, écoutez, ouais, mais bon Dieu, pour parler mes frères. Le second qui lui est semblable. Vas-y, sœur, l'amour pour Dieu, c'est pas facile, non? L'amour, aimer bon Dieu, c'est la nouvelle naissance. Oh, c'est le travail, c'est l'œuvre du Saint-Esprit en nous, parce que nous faites avec la haine pour Dieu. Nous faites rebelle à Dieu. Nous faites avec nous-mêmes pour bon Dieu. C'est belle bagarre, là, dit, j'en fais le Seigneur, moi d'accord, j'en voulais le tout. Il n'était pas la telle dimension, ça, comme un mais bon Dieu. Il dit, qui nous séparera de l'amour de Dieu? Hein? Qui nous séparera de l'amour de Christ? Dans Romains, chapitre 8, là, il dit, mais tout ça capable arriver qui peut séparer de l'amour de Dieu, l'amour de Christ. Qui nous séparera de l'amour de Christ? Sera-ce la tribulation ou l'angoisse? Ou la persécution, ou la faim, ou la nudité, ou le péril, ou l'épée.
Selon qu'il est écrit, c'est à cause de toi qu'on nous met à mort tout le jour, qu'on nous regarde comme des brebis destinées à la boucherie. Et il continuait toujours dans verset 37. Il dit, écoutez, mais dans toutes ces choses, nous sommes plus que vainqueurs par celui qui nous a aimés. Et cette 38, la Bible dit, car j'ai l'assurance que ni la mort, ni la vie, ni les anges, ni les dominations, ni les choses présentes, ni les choses à venir, ni la puissance, ni la hauteur, ni la profondeur, ni aucune autre créature ne pourra nous séparer de l'amour de Dieu manifesté en Jésus-Christ notre Seigneur. Rien. Oh, les nous plonger dans l'amour pour Dieu, nous découvrir à quel point le Seigneur nous aime, et bien rien qui est capable de séparer nous de cet amour. Rien. Nous inonder dans l'amour de Dieu. Donc l'amour pour Dieu, c'est le plus grand commandement. L'amour pour Dieu, c'est le premier et le plus grand commandement. Dans Romains chapitre 14, là, il y a un problème pour un monde faire distinction entre les jours. Vous comprenez? Il y a un problème. Ça fait que l'aurait observé bon Dieu, nous pas partager même opinion sur quelques points, pas juger. Ça c'est croyance, de pour faire pour le Seigneur, c'est bien. L'essentiel, c'est d'être en Christ. Ouais, ça la Bible dit, si quelqu'un est en Christ, il va dire si quelqu'un est en Baptiste, il va dire si quelqu'un est en Pentecôtiste, il va dire si quelqu'un est en Adventiste, il va dire si quelqu'un, non, quelle que soit dénomination, mon nom, non, c'est question d'être en Christ. Ah, les hommes aiment la religion, oui. Les hommes aiment attachés à la religion, yo. Vous comprenez? Si quelqu'un est en Christ, de Corinthiens 5, 17. Si quelqu'un est en Christ, c'est pas si quelqu'un baptiste, s'il pentecôtiste, s'il adventiste, si quelqu'un soit tisnita, non, si quelqu'un est en Christ, c'est question d'être en Christ. Et la parole de Dieu dit, les morts en Christ. Eh bien, les morts en baptiste, les morts en pentecôtiste, les morts en Christ, après ressuscité premièrement. Donc, des fois, mon ami, non, communauté religieuse, mais, il n'y a pas qu'on rencontre avec bon Dieu. Et puis, il a défendu religion, il a défendu doctrine, il a défendu, non, c'est pas ça, bon Dieu, ben, nous faire. Certainement, tout le monde construit croyance, bâtit croyance, à partir de révélation, à partir de façon que l'Esprit de Dieu oriente, yo. Façon l'Esprit de Dieu oriente, yo. Et apôtre Paul dit, frères et sœurs, n'a pas rien droit à faire discussion par l'empile, parce que lui-même personnellement, il dit comme ça, il y a un monde qui annonce Christ par envie. Oui. Mais il dit, l'évangile n'est pas moins annoncé. Vous comprenez? L'évangile n'est pas moins annoncé. Et depuis longtemps, les hommes toujours ont tendance sectariste. Qui veut porter aller. Les hommes ont une attitude sectaire, il n'est pas bon. Le sectariste, il n'est pas bon. Comprenez? L'évangile n'est pas moins annoncé. Disciples, ils étaient sectaristes. Comprenez? Oh, n'est-ce que tu es sectariste parce que, bon, mon cap chasson démon, et n'est-ce que, ouais, le fait que mon ça pas parmi les disciples, ouais, le fait que mon ça pas parmi les disciples, et puis n'est-ce que venu interdit n'est-ce là, comprenne? Interdit n'est-ce là, dit non, qu'on doit chasser démon en nom, le Seigneur, comprenne? N'est-ce que venu pour tes rapports à le Seigneur? Le Seigneur dit, monsieur, non. Non, nous ne pouvons pas empêcher lui. Tout le monde qui va contre nous, il est pour nous. Tous ceux qui ne sont pas contre nous sont avec nous. Tous ceux qui ne sont pas contre nous sont avec nous. Donc, l'histoire, c'est que monsieur, dans Marc, chapitre 9, un homme qui a chassé des démons et dans non Seigneur, et que il pas reconnaître monsieur comme un disciple, comprenez? Eh bien, le Seigneur parlait, dit monsieur, non, pas empêcher lui. Jean lui dit, maître, nous avons vu un homme qui chasse des démons, verset 38, Marc chapitre 9,
Jean lui dit, « Maître, nous avons vu un homme qui chasse des démons en ton nom, et nous l'en avons empêché, parce qu'il ne nous suit pas. » Ouais, mais que t'es sectariste. Que t'es sectariste. Parce qu'il part avec nous. Et pourtant, on monde pas besoin avoir, on monde pas besoin dans même l'église avoir, on monde pas besoin, les sœurs marcher dans même groupe, dans même choral avoir, pour connaître que c'est ton frère dans le Seigneur. Oh, il pas besoin dans même pays avoir, il pas besoin dans même nation avoir, c'est ton frère. C'est ton frère. Donc, quand on est deux nations ennemies, par exemple, il y a un conflit qui existait entre Congo et Rwanda. Mais, pas un conflit entre serviteurs bon Dieu, non? Non! Israël, Palestine, pas un conflit entre serviteurs bon Dieu, non? Pas un ça, non? L'évangile là, connectez-nous ensemble, quelle que soit la nationalité, non? Quel que soit le problème politique qui t'a gagné. Comme on toujours connaît ça. Haïti, frères et sœurs, il y a un problème ni avec voisin li la République Dominicaine par rapport avec Jean et traitement yo a fait, Jean bagay yo a fait. Mais nous avons un problème avec serviteur bon Dieu, servante bon Dieu. Est-ce que vous comprenez? En passant aussi, écoutez, chaque monde, vous construit pays, vous mettez l'autre dans le pays. Donc c'est normal, mon nom, les défendre doit aller. C'est normal. 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Mais c'est pas pour dire, fuck ou aider, voisin, fuck ou aider. 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Donc, c'est le cas pour un pile nation qui a un problème, alors partager même frontière, qui a un problème avec l'autre pays. Mais l'évangile a épargné nous tout problème, ça y est, parce que nous sommes seuls en Christ. Oui, nous sommes seuls. Qu'on soit africain, qu'on soit asiatique, qu'on soit arabe, nous sommes seuls en Christ. Pas gen ni juif ni barbare. Non, pas gen ni femme ni homme. Nous soyons seuls en Christ. Ni juif. Juif là, regardez, il pas d'apprend pas lui-même avec personne monde. Personne monde. Juif là, pas d'apprend pas avec personne monde. Parce que juif là grandit avec un sentiment de surestime. Qu'on est le plus important que tout le monde. 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Juifs et samaritains. Cependant, frères et sœurs, leur fait l'histoire, c'est que ces deux peuples qui ont la même racine. Parce que samaritain, frères et sœurs, la Samarie, c'était la capitale d'Israël. Le pays a été divisé en deux. Comprenez? Israël, le nord, et puis qui vient pour capitale la Samarie. Et puis, Juda, le sud, qui vient pour capitale Jérusalem. Donc, yo, tout c'est Israël, en quelque sorte. Les Samaritains, yo, c'est Israël. Alors, le fait que yo pas sorti dans la tribu Juda, le fait que yo pas sorti en Judée, dans le sud, ça vient fait que, frères et sœurs, yo pas considéré comme juifs. Comprenez? C'était ça le problème. Donc, Samarie allait en captivité, il est tombé dans l'idolâtrie, Samarie font paquet de bagaille qui pas de faire bon Dieu plaisir. Mais Juda tout fait tout erreur tout. 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Comprendre pour le faire juif là qu'on est que samaritain, il y a un bon samaritain, il y a des mauvais juifs, oui. Parce que dans l'histoire du bon samaritain qui t'est porté secours à l'homme. 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Mais les samaritains c'était des idolâtres que t'étais. Les idolâtres, le Seigneur mentionnait ça dans Jean chapitre 4, là, il dit, vous les Samaritains, vous adorez ce que vous ne connaissez pas, mais nous les Juifs, nous adorons ce que nous connaissons.
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Donc le Seigneur défend, il défend les croyances, lui. Il défend race côté le sortia comme judéen, comme juif, il défend pour dire que nous les juifs nous adorons ce que nous connaissons. Vous comprenez? Nous adorons ce que nous connaissons. Jean chapitre 4, il dit le salut vient des juifs. Alors le salut ne vient pas des samaritains. Le salut n'est pas sorti d'un romain. Le salut n'est pas sorti d'un aucune autre race. Il dit le salut vient des juifs. Des juifs. Jean, chapitre 4, verset 22. Le salut vient des juifs. Donc, il dit, femme, non, eh bien, vous adorez ce que vous ne connaissez pas, vous, les Samaritains. Nous, les juifs, nous adorons ce que nous connaissons, car le salut vient des juifs. Mais elle va prendre ça comme un prétexte pour ne pas sauver femme, non, pour pas bailler Samaritain ou le salut. Donc, ça, c'est pour montrer comment le Seigneur Panin pensait sectariste avec personne, malgré que le gain raison en tant que juif. Mais il faut l'approcher, femme samaritaine. Comprenez? Il faut l'approcher, lui. Jean, chapitre 4. Donc, il faut tellement sectariste, en pile bagaille, pour t'a régler pour bon Dieu, ou pas régler, parce que, ou pas qu'on esprit ouvert, pas qu'on esprit d'ouverture. Et c'est meilleure façon pour connaître le nom secte. Secte, là, ça le fait, il faut fermer. Il faut fermer. Il n'y a pas qu'il faut prendre contact avec l'extérieur. Il faut fermer. C'est eux-mêmes seulement contre toute bagaille. Eux-mêmes seulement pis bon. Là, vous faites partie d'une secte. Oui. Vous faites partie d'une secte. Oui. En plein monde matin, le nom secte, il n'y a pas jamais réalisé ça, non? Oui. Il n'y a pas jamais réalisé ça. De pour vous fermer, maintenant, vous pas attendez ça, pas attendez ça, pas attendez ça. Non. Écoutez, la Bible dit, même si vous gagnez des milliers de mètres, hein, même si vous auriez 10 000 mètres, ok, vous gagnez plusieurs mètres, plusieurs professeurs, hein, même si vous auriez 10 000 mètres, mais vous avez un seul père, un seul Père dans le Seigneur. Alléluia. C'est moi-même qui papa nous dans le Seigneur. Moi-même qui engendre nous. Corinthiens chapitre 4, verset 15. Car quand vous auriez 10 000 mètres en Christ, vous n'avez cependant pas plusieurs pères. Donc la Bible connaît qu'on monde capable de plusieurs maîtres qui allaient dans la même ligne, non? Plusieurs professeurs. On va limiter. On va limiter. Vous dites, je ne peux pas attendre ça, parce que mon nom n'est pas la même. Non. Mais après, le temps de, on bagaille qui permet Christ en valeur. Parce que, dénominateur commun, c'est le Seigneur Jésus-Christ. Donc, c'est une question d'être en Christ. De Corinthiens 5, 17, si quelqu'un est en Christ, il est une nouvelle créature. Les morts en Christ ressusciteront premièrement. C'est une question d'être en Christ. C'est une question d'être en Christ. Oui, c'est une question d'être en Christ. 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Grâce à dans Marc chapitre 9, et les négovines côté le Seigneur, et il dit, alors Jean dit, Maître, nous avons vu un homme qui chasse des démons en ton nom, et nous l'en avons empêché parce qu'il ne nous suit pas. Et puis le Seigneur répond, dans verset 39, il dit, ne l'empêchez pas, répondit Jésus, car il n'est personne qui fait un miracle en mon nom. Puisse aussi après parler mal de moi, on m'en fout le tailler, hein? Non, sauvez la brise pour parler le mal, non, ou utiliser pour chasser des morts. Donc,
C'est pour montrer l'esprit d'ouverture que le Seigneur a été voulu mettre dans monsieur. Et leur former au monde tout comme leader, pas former mon pour le sectarisme. Parce que quand pile monde c'est ça, ils ont fait. Ils ont formé des séries de monde, ils ont endoctriné des séries de monde pour mon sectarisme. Laisse à l'esprit mon cocoy. Mon envie non zombie. Il vient pas qu'à aller l'autre côté, n'importe côté, il veut pas qu'à adapter. Parce que quand t'as cocoy mon nom, il zombifie mon nom. Non, jamais laisse ou aller comme ça. La Bible dit que personne ne fasse de vous sa proie. Que personne ne fasse de vous sa proie. Non, personne n'a pas fait de vous proie. Vous comprenez? Une proie facile. Veillez ça. Veillez ça. Ou libre pour marcher avec le Seigneur. Ou libre pour suivre le Seigneur. Et ou libre. Et que personne ne fasse de vous sa proie. Veillez ça. Parce que dans Jean, un monde capable de faire de vous sa proie. Colossiens 2, verset 8. Prenez garde que personne ne fasse de vous sa proie. Par la philosophie, par une vaine tromperie, s'appuyant sur la tradition des hommes, sur les rues du mal du monde, et non sur Christ. Parce que dénominateur commun, c'est le Seigneur Jésus-Christ. Donc, l'autre côté, c'est le Seigneur Jésus-Christ qu'on vient suivre. C'est Christ qui est intéressant. Comprenez? Pas précaution pour ne pas tomber dans secte. Il y a un secte qui est tellement fermé, mon nom. Il n'est pas d'accord, mon entendu. Mais mon frère Bigot, il n'est pas d'accord, mon entendu, mon frère Bigot. Non, il n'est pas d'accord. Non. Écoutez, nous sommes en Christ. Quelle que soit la différence qui est capable de gagner, le dénominateur commun, c'est le Seigneur Jésus-Christ. Nous sommes tous en Christ. C'est ça qui est plus important. Maintenant, opinion est capable de toujours partager. Nous capables, ouais. Eh bien, route la même genre. Nous sommes capables de recevoir même exigence, mais nous sommes frères. Comprenez, nous sommes capables dans la même nation, nous sommes capables dans la même classe sociale, mais nous sommes frères. Nous sommes capables de parler la même langue, mais nous sommes frères. Pendant que je dis ça, tout récemment, YouTube, écris-moi, dis-moi, écoutez, nous devons mettre et prière du matin disponible dans plusieurs langues. Je dis, ça c'est travail, bon Dieu. Ça c'est travail, bon Dieu. Parce que c'est en créole moins fait. Donc, si la mette lui-même, il y a une technologie pour ça, la mette en français, dans quelle que soit l'autre nation, bah, on est comment la fait ça. La technologie permet ça, surtout avec intelligence artificielle. Donc, c'est une bonne nouvelle. C'est une bonne nouvelle. Certainement, c'est lui-même qui connaît, dans qui auditoire, dans qui communauté, pour le diffuser. Oui, ces plateformes-là, c'est l'équipe YouTube qui connaît comment pour lui faire ça. Donc, c'est pour m'dou, mes bien-aimés dans le Seigneur, yon moun, faut pas sectariste. Faut pas sectariste. Le Seigneur crasé, pensée sectaire, qui était dans tête nèg yo. Comprenez? Lui crasé, c'est Jean, vous connaissez Jean, mais le Seigneur, les gens viennent rapporter dans Marc, chapitre 9, là, il dit, Seigneur, nous, on va chasser des mon nom, nous interdit, monsieur, ça. Oh, oh. Monsieur va même suivre nous-mêmes, monsieur va même discipliner, monsieur va. Et j'ai dit, non, Jean, pas supposé faire ça, mon cher. Non. Pas empêcher lui. Parce que pas grand monde qui a fait un miracle, non, non. Après ça, pour le virer contre nous-mêmes encore, pour le parler nous mal. Alors, tu as parlé mal, oui, à l'époque de notre Seigneur Jésus-Christ. Il a traité le Seigneur de démon, comprenez, imposteur, il a tué pour ça même. Comprenez, il a tué pour ça. Il dit que, il dit tête, c'est Dieu. Il dit que, ah, pas qu'être menti. Qui n'est pas contre nous est pour nous. L'esprit d'équipe. Qui n'est pas contre nous est pour nous. Qui n'est pas contre nous est pour nous. Ça fait l'or et un monde contre Christ, il n'est pas pour Christ. L'or et un monde, c'est ennemi de la foi, il n'est pas en question la foi parce que il dit ouvertement que il attaquait le Seigneur Jésus-Christ, la doctrine de Christ. Comprenez? Donc, faut qu'on pas sectariste. Faut qu'on pas quitter l'esprit sectaire. Envahis-vous pour qu'on ait que c'est vous qui pibon. Donc, pharisien, yo, t'es vraiment sectariste. Et n'est que ça, yo, t'es qu'un esprit sectaire, non, yo. 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Eh bien, le Seigneur crasé toute pensée sectariste. Et ça que fait, lui dit, et au monde capable de gagner 10 000 mètres, 10 000 mètres, si un monde seulement arrêté dans l'assemblée, c'est là seulement on prend enseignement. Pour qui ça, il y a toujours Abdou, arrêté dans l'assemblée seulement pour prendre enseignement pour t'en dire. Mais non, il y a l'autre serviteur bon Dieu qui écrit livre.
Oui, certainement, ou abjoint, si Yoshita sur la bonne doctrine, sur la saine doctrine, ou abjoint une confirmation. Ou abjoint une confirmation. Bon Dieu, faut une confirmation à travers l'autre serviteur, l'autre servante, qui a enseigné, Robin, l'autre serviteur qui a enseigné, l'autre servante que bon Dieu a utilisé. Est-ce qu'on comprend? Donc, toujours qu'on est que, ou pas doué, et ça fait qu'un pile religion. Et mon Dieu, malgré que mon akon l'il qu'on écrit, il c'est intellectuel. Il va jamais prendre du temps pour prendre la Bible pour le lire, pour le faire lecture, pour le voir que bon Dieu pas d'accord avec idolâtrie. Tu n'adoreras pas d'autre Dieu devant ma face. Ou pas faire image taillée. Je suis l'Éternel, c'est là mon nom. Je ne donne pas ma gloire à un autre ni mon honneur aux idoles. Tout est écrit dans la Bible. Tout est écrit. Sous quoi faut qu'on baptise. Faut qu'on baptise. Celui qui croira sera baptisé et sera sauvé. Hein? Donc, le Seigneur vous aura baptême à l'âge de 30 ans. Imaginez-vous, frères et sœurs, tout bagage dans la Bible. Mais, des mondes de croyances que vous avez, vous décidez d'ignorer. Un jour, c'est pour lire la Bible. Pour garder ce que tout ça vous dit ou c'est vrai. Alors, les chrétiens de Biré, c'est pas doute que vous avez gagné. Non, vous êtes prudent. Vous êtes prudent parce que vous attaché avec les saintes écritures. Tout ça, il a dit, il a vérifié dans la Bible, les chrétiens de Béry. Donc, c'était un bon exemple. Bien aimé, ça a été. Parce que, tout enseignement qu'a fait, c'est Bible ouvrie. Acte chapitre 17, verset 11. La Bible dit nous, ces Juifs avaient des sentiments plus nobles que ceux de Thessalonique. Ils reçurent la parole avec beaucoup d'empressement. Et ils examinaient chaque jour les Écritures. Pour voir si ce qu'on leur disait était exact. Vous comprenez? Bon, l'église de Béry, la bien-aimée de Béry, le basé sur la parole, le vérifier. Donc, vous n'avez pas peur. Donc, là, ouais, que vous formez un monde pour le Seigneur, pas formel, et pour que les retirent beaucoup trop seulement. Non, formel pour Christ. Quel que soit côté le voyage, dans quel que soit pays là, aller, il qu'a servi bon Dieu. Oui, quelque soit assemblée, depuis assemblée à bâtir sur la saine doctrine, et puis assemblée à la délit bâtir sur la parole de Dieu, il n'y a aucun problème à intégrer sans problème. Donc, au monde dans la vie, ça, il ne faut pas limiter tête, il ne faut pas sectariste. Donc, la Bible dit non, et dans Colossiens, chapitre 2, frères et sœurs, verset 8 ans, pour précaution, pour personne ne pas faire de nous sa proie. Ah! Donc, un côté, mon ami, il prend au sectariste. Non, sectariste. On est fort sectariste. C'est là qui est bon, c'est là qui est bon. Non, non. Et dans Christ qui est bon. Oui, dans Christ qui est bon. Si quelqu'un est en Christ, il est une nouvelle créature. Ce n'est pas en question, mais dans telle dénomination, ce n'est pas en question, mais dans telle croyance. Non. C'est en question d'être en Christ. Alléluia. Cependant, pendant nous en Christ là, il y a les exigences du Seigneur. Il y a une dimension la caille bon Dieu. Il y a une dimension la caille bon Dieu. À partir de dimension la caille bon Dieu, écoutez, il y a un bagage qui n'est pas d'accord là-dedans. Oh, à partir de dimension la caille bon Dieu, Dieu l'ouvrit sur quelques points que l'autre là peut-être qui est plus faible. Eh bien, je vais l'ouvrir sur lui. Romains, chapitre 14, il dit. Accueillir monde qui faible dans la foi yo parce que nous toutes pas discuter sur opinion yo comprenez respecter opinion monde li quoi que le ka manger tel bagaille li même li manger l'autre là li même ka manger tout bagaille seulement la Bible dit manger tout ça qui vend au marché sans motif de conscience comprenez il dit manger tout ce qui se vend au marché. Tout ce qui se vend au marché, mangez tout ça qui vend dans le marché. Et puis, il va déranger santé. Comprenez? Donc, sans motif de conscience. Sans. La Bible dit non, dans 1 Corinthiens, chapitre 10, verset 25. Mangez de tout ce qui se vend au marché, sans vous enquérir de rien par motif de conscience. Car la terre est au Seigneur et tout ce qu'elle renferme est pour lui. D'accord? 1 Corinthiens 10, verset 25.
Donc dans sens ça, frères et sœurs, pour nous retourner dans le sujet, non? L'amour pour Dieu, c'est premier commandement ça que le Seigneur t'a dit pharisiens, parce que les pharisiens étaient des religieux. Ils ont pas des hommes spirituels, ils étaient sectaristes. Comprenez, ils ont défendu et doctrine, donc yo, selon croyance, yo, yo vin éprouver le Seigneur. Comprenez, mais yo, j'ai une bonne réponse tôt. Marc, et alors, dans Matthieu chapitre 22, yo, j'ai une bonne réponse. C'est bien répondu. Yo. Dans verset 37, 38, 39, il dit yo, mes premiers commandements et mes deuxièmes n'ont pas semblé avec eux. Donc, pourquoi on est encore aimé bon Dieu, frères et sœurs, cœur lié entièrement pour bon Dieu? C'est une façon courir mes prochains. Donc l'amour pour Dieu, papa Dul, l'amour pour Dieu, c'est ça qui est plus important. C'est pas aimer bon Dieu, papa aimer prochain. Donc premier commandement, le Seigneur Bailey, c'est l'amour pour Dieu. Deuxième commandement, et frères et sœurs, deuxième commandement, c'est l'amour pour prochain. Comment on est capable de dire ou aimer bon Dieu, c'est pas aimer prochain. Donc c'est là le Seigneur prend monsieur. Ils étaient des religieux, mais ils étaient perdus l'amour. Ils n'ont pas de l'amour pour Dieu vraiment. C'est religion, ils étaient aimés, ce n'est pas de bon Dieu. Ils étaient aimés. Comprendre secte que ils étaient fait partie de l'IA, le pharisianisme. Parce que tu étais les sadducéens, toutes c'était des sectes issues du judaïsme. Comprendre? Mais ils étaient sectaristes. Pharisiens, sadducéens, scribes, c'était des sectes religieuses que ils étaient, mais ils étaient dans la religion. Quand ils étaient dans secte, mais que pour qu'on rencontre avec bon Dieu, non. Et ça fait que faut faire une différence entre religion et rencontrer avec bon Dieu. Religion, c'est pas mauvais, parce que saint Victor Jacques dit que la religion pure est sans tache devant Dieu. La bonne religion, la bonne religion. Et la religion, parce que religion et le gardez-moi au génie, c'est relié entre eux, marié ensemble, ni bon. Vous comprenez? Dis bon, hein? Où est lié entre eux? Mar ensemble. Eh bien, la Bible dit dans Jacques 1er, verset 27. La religion pure, sans tache devant Dieu, notre Père. Religion qui est pure et sans tache. La bonne religion. Et vous savez, la bonne religion, c'est pas les baptistes, non. La bonne religion, c'est pas les pentecôtistes, non. La bonne religion, c'est pas tout tissu qu'on est, hein? C'est pas les adventistes, non. La bonne religion, la Bible dit dans Jacques chapitre 1er, comprendre la bonne communauté, la bonne religion. Jacques 1er, verset 27. La religion pure et sans tache devant Dieu, notre Père, consiste à visiter les orphelins et les veuves dans leurs afflictions et à se préserver des souillures du monde, là où dans la bonne religion. Premièrement, visiter les orphelins, il faut avoir un cœur rempli d'amour pour pouvoir le faire. Et se pencher, frères et sœurs, se pencher vers les veuves dans leurs afflictions, il faut avoir de la miséricorde, de l'amour. Se préserver des souillures du monde, il faut être dans la sanctification. Mais, frères et sœurs, résumé pour la bonne religion. Alors, il y a des gens qui ont fait discussion sur la question jour, dimanche, c'est jour. Non, c'est le premier jour de la semaine. C'est le premier jour de la semaine. L'église était qu'on est réunis le premier jour de la semaine. Donc, le mot dimanche, c'est pas dans la Bible. Alors, c'est Romain qui vient avec lui. Tout le calendrier est observé. Calendrier Romain, dans la Bible, on a besoin lundi, mardi, mercredi. On a besoin le premier jour de la semaine, deuxième jour, troisième jour, quatrième jour. Donc, c'est ainsi. Donc, Romain, yo, qu'on est. Et dans le concile de Nicée, tout dégât qui fait. Comprenez? Frères et sœurs, nous mettons tout de côté pour nous chercher bon Dieu. Pour bon Dieu, je veux une cœur, non? Donc, c'est pour nous transcender religion, pour nous transcender croyance, peut-être, nous, dans telle communauté. C'est question d'être en Christ, ça. Bon Dieu pour rencontrer, bon Dieu pour servir. C'est pour question religion, on a défendu croyance, doctrine, on a défendu, non! Ça fait grand pile monde, frères et sœurs, là où est, il n'est pas dans le bon chemin, ou prier pour lui, pour bon Dieu, la lumière. On ne peut pas en face, lui. Non, certainement, certainement. Comprenez, on ne peut pas en face, lui, prier pour bon Dieu, la lumière, parce qu'il peut rejoindre la lumière. Il peut rejoindre la lumière. Comprenez, ses croyances, lui.
La parole de Dieu, c'est Vite Paul qui t'a parlé avec les bien-aimés de Corinthe sur question le port du voile. Comment que femme n'en doit imiter par signe de respect oh, pour chef qui sous tête l'IA. Le premier chef, c'est Dieu. Donc, il vient gagner Maril comme un chef qui sous tête l'IA. Et puis, il dit, faut que femme n'en voile. Et puis, il y a des gens croyants qui croient que c'est cheveux femme n'en qui voile l'IA. Est-ce que vous comprenez? Pendant que la parole de Dieu dit non, la chevelure lui a été donnée comme voile et non pas pour voile. 1 Corinthiens 11, verset 15. Alors, depuis le verset 14, là, il dit, c'est une honte pour l'homme d'avoir de longs cheveux. Je n'ai jamais dit qui ça nous constate. Il y a plusieurs mouns en croyance. Li. Vous comprenez? En croyance, li. Ça n'a pas dérangé. C'est dimension mouns. Dimension mouns. Tel quoi pouvoir manger de tout. Eh bien, il mange de tout. Son motif de conscience. Ça, c'est lui-même. Comprenez? L'aller dans le marché, l'acheter toute bagaille. Ça, c'est lui-même. Mais vous-même, personnellement, écoutez, moi, je reprends chaque bon Dieu. Il y a des dispositions, des exigences, bon Dieu fait. Ou pas, regardez, c'est le mec qui pas intéressé. Selon les exigences du Seigneur, personnellement, à vous-même. Parce que tout est question de dimension. Eh bien, il y a mon croyance li, ça pas dit rien, il tresse ses cheveux, ces garçons liés, pour prendre il tresse ses cheveux li, fait long cheveux. Et surtout avec cette question de image de notre Seigneur Jésus-Christ, un homme de longs cheveux, il y a mon qui connaît pas prétexte, Samson qui a long cheveux, ils se comprennent. Mais la Bible dit clairement que c'est une honte pour l'homme d'avoir de longs cheveux. C'est une honte pour l'homme. Si l'homme n'a pas voulu couper les cheveux, livelé, rété, comme ça, long cheveux, mais c'est très dur, ça n'a pas vivre, je tiens là. Alors, il y a des gens qui pensent que c'est question de culture. Et par exemple, et tel monde qui était long cheveux, tel l'autre qui était long cheveux, l'autre. Écoutez, c'est pas culture, non, la Bible transcende les cultures. La Bible, lui-même, même son culture que lié, lui vini, il dit, mais comment pour l'homme n'en vivre? Oui, mais comment pour l'homme n'en vivre? Il transcende les cultures. La question, on m'a dit ça, c'est culture, non. La Bible transcende. La Bible gagne sa propre culture. Ouais, gagne sa propre culture. Qui fait que, au Babylone, ouais, et vraiment, dans l'adoration, nous gagnons ces deux rythmes. Au pape Joanne qui jouait là. Dans l'adoration, nous gagnons un rythme. Nous pape jouer yo. 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Hein, nous pape jouer yo. Ce sont des viandes consacrées aux idoles. Et c'est de fait, un chrétien la donne, une servante, serviteur, bon Dieu la donne, parce que ce sont des viandes consacrées aux idoles. 1 Corinthiens 11, la parole de Dieu dit nous, frères et sœurs, verset 15, mais que c'est une gloire pour la femme de porter. Mais d'abord, lui reprocher, mon qui gagne long cheveux, 1 Corinthiens 11, verset 14, lui dit, la nature elle-même ne nous enseigne-t-elle pas que c'est une honte pour l'homme de porter de longs cheveux? C'est une honte pour l'homme de porter le long cheveu. Mon cap tresse tête, yo cap fait jude, comprenne. La Bible dit, c'est une honte pour l'homme de porter le long cheveu. Je n'ai jamais dit à là, et quelque côté arrivé, c'est la grande mode. Ben, oubliez, non. Nous sommes dans le temps de l'église de la Odyssée. Ah, y'a mon qui a changé bagage ça, non? Seulement, ou même personnellement, fait sûr que pas accompli ça. Ben, il faut que ces choses arrivent. Donc, 1 Corinthiens, chapitre 11, verset 15. Que c'est une honte pour l'homme d'avoir de longs cheveux. Donc, croyance pas, nous. Nous pas d'accord que vous êtes serviteur bon Dieu pour un long cheveux dans ta tête, dresser cheveux. Non, parce que c'est une honte. C'est une honte pour l'homme de porter de longs cheveux. 1 Corinthiens 11, verset 15. Cependant, pour la femme, c'est une gloire. C'est une gloire pour la femme d'emporter. C'est une gloire pour la femme d'emporter son gloire. Les femmes n'ont qu'un long cheveu, comprennent son gloire. Parce que la chevelure lui a été donnée comme voile. La chevelure lui a été donnée comme voile. Et non pas pour voile, frères et sœurs. Comme, c'est comparaison. Pour, c'est raison. Exprime la raison. Alors, c'est ça qu'on dit, dans croyance, c'est que c'est cheveux qui voient l'eau. Non, la chevelure lui a été donnée comme voile. C'est pas pour voile.
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Donc, c'est croyance, yo. C'est croyance, yo. Mais, yo, pas faire comme ça, non. Son symbole de soumission. Un symbole de soumission. Donc, l'important, frères et sœurs, ce point, ça, yo, gagne un pile croyance, un pile opinion qui partageait. Eh bien, apôtre Paul, pour éviter discussion par l'empile, il dit, si quelqu'un se plaît à contester, nous n'avons pas cette habitude, non plus que les églises de Dieu. Nous n'avons pas cette habitude, non plus que les églises de Dieu. Si un homme veut faire longue cheveux, eh bien, il fait longue cheveux, lui. Il fait Dieu de lui. C'est lui-même, on n'a pas le droit. La discussion sur ça avec elle. Et lui-même, on ne veut venir dans la présence de Dieu, il va mettre rien sur tête, il va couvrir tête. Eh bien, ça, c'est croyance, oui. Donc, pas aucun problème dans ça. Alors, il dit, si quelqu'un se plaît à contester, nous n'avons pas cette habitude, non plus que les églises de Dieu. Non. Donc, c'est ça pour délivrer nous de pensées sectaires qui permettent que nous comprenions chaque monde à partir de dimension, à partir de croyance. Il fut un temps, c'est pas de consanté quoi. Il fut un temps, c'est pas de consanté. Il fut un temps, nous devons bagaille à la légère. Mais je ne j'en dis, nous prenons dimension là, bon Dieu. Là, nous grandis. Nous venons à l'importance pour nous capables de mettre accent sur marche nous avec le Seigneur. Donc, le plus grand commandement, le premier commandement, c'est l'amour pour Dieu. Donc, l'église d'Éphèse a perdu l'amour pour Dieu. Ça devine fait que, frères et sœurs, le Seigneur reprochait, malgré toute routine religieuse que le gagnait, l'Apocalypse chapitre 2, il dit que, mais tout ça me connaît, fait, ou que persévérance, je vous yo bonne, et que ou pas qu'à supporter, moun qui a bay menti, méchant yo, moun qui a fait ça qui mal. C'est-à-dire, religieusement, l'église d'Éphèse t'est bien campée. Mais ce que j'ai contre toi, c'est que tu as abandonné ton premier amour. Donc l'amour pour Dieu, c'est ça qui est plus important. Il dit, souviens-toi d'où tu es tombé. Oui, d'où, dans quelle dimension côté y est. Dans quelle dimension l'amour côté y est la caille, bon Dieu. Songez qui côté tombé. L'examen de soi. Oui, l'examen de soi. Et maintenant, même avec un besoin, on ça très au sérieux. Parce que si nous changer, nous regresser, c'est pour nous connaître ça. C'est pour nous connaître ça. C'est pour nous connaître que nous regresser. Nous regresser, oui, nous regresser. Souviens-toi d'où tu es tombé. Nous tous qu'à tomber, nous branchons tous de plusieurs manières. Le problème, c'est reconnaître, l'on va reconnaître que tu es tombé. Souviens-toi d'où tu es tombé. Dans quelle dimension tu es. Fadeur spirituel, c'est gros ami ennemi à utiliser pour retirer le monde de la foi. Oui. Diminuer dans l'amour pour bon Dieu, l'attachement. C'était ainsi, frères et sœurs, que ça avait commencé pour Salomon. Dans 1 Roi, chapitre 11, verset 4, la parole de Dieu nous dit, Salomon, son cœur ne fut plus tout entier à l'Éternel. Et c'est de là, plongé dans l'idolâtrie. Et il vient tomber, frères et sœurs, dans l'idolâtrie. Parce que cœur devine partager. Veille cœur au matin. Bon Dieu pour aimer plus que toute bagaille. Bon Dieu doit gagner première place dans la vie. Tout le matin, la prière, non. La prière, on va pas perdre, non. Non, on va pas perdre. On va pas dérouter. On va pas dérouter. Rien. Rien doit faire. Écoutez, on a une foi dans le cœur pour bon Dieu. Rien, pas qu'il doit faire une foi dehors. Un cœur pour bon Dieu. Prions le Seigneur ce matin. Ô grand créateur de toutes choses, immortel, invisible, bon Dieu qui bat la vie, bon Dieu qui sauve, qui restaure, bon Dieu qui voit nous, qui connaît nous, bon Dieu qui remet nous d'un amour éternel, et c'est pourquoi tu nous conserves ta bonté. Que ton nom soit béni, que ton nom soit exalté, que tous ceux qui respirent sachent que tu es le Dieu très haut, le Saint d'Israël, le rocher de Jacob. Merci infiniment pour ton amour manifesté en Jésus-Christ de Nazareth, notre Seigneur. Merci, c'est lui-même qui donne libre accès matin pour nous présenter comme des sacrificateurs. Et merci pour cette invitation que tu as adressée à nous-mêmes pour dire « Approchez-vous donc avec assurance du trône de la grâce afin d'obtenir miséricorde et grâce et pour être secouru dans nos besoins. » Merci parce qu'on n'a pas fermé accès, ou qu'on a accès à

libre pour nous venir joindre nous. Et depuis une liberté pour nous aller à la caillou, depuis une liberté, bon Dieu, pour nous parler à vous, depuis une liberté pour nous la prière, un problème qu'il a pour tout le temps. Ah, montagne, pas capable de résister. Nous dit, qui es-tu, grande montagne, pour camper devant Zorobabel, tu seras aplani. Et il posera la première pierre au milieu des acclamations. Grâce, grâce, grâce sur elle. Éternel, notre Dieu, matin, ton Dieu fidèle là, merci pour accès au banon devant trône béni. Merci pour motivation, attirance qu'au banon. Merci parce qu'on grandit nous dans l'amour, bon Dieu. Matin, grand pile dans nous qui baissait dans l'amour pour toi. Grand pile dans nous, Seigneur. Nous pas même attachement encore, nous pas même l'amour, même chaleur, même du feu. L'Éternel, notre Dieu, gagne dans nous ces épreuves, gagne dans nous ces prières sans réponse, qui va nous comme ça. Attends, passez maintenant cœur nous. Attends, attirez nous. Attends, mettez l'amour dans cœur nous pour faire nous aimer en bon Dieu. Et comme ça, nous va aimer prochain nous. Comme ça, nous va gagner l'amour pour monde, bon Dieu, qui va écouter nous. Et même monde qui fait nous mal, bon Dieu, nous va gagner l'amour, miséricorde, pitié pour vous. Seigneur, pas quitter cœur nous, vigne méchant. Pas quitter cœur nous, vigne dur. Pas quitter cœur nous, vigne violent. Mais ben, nous, cœur. Éternel de chair, un cœur rempli d'amour. Depuis le matin, on bagaille que nos victimes, ça a changé que nous. Ça mettait la méchanceté dans que nous. Ça mettait mauvaise pensée. Oh, ça mettait rancune dans que nous. Libérez que nos matins. Libérez que nos matins. Font travail dans que nos matins, Seigneur l'Éternel, notre Dieu. Parce que vous dites, bon Dieu, tu tiens entre ta main le cœur. De roi à l'Éternel, ou incliné le courant d'eau, et votre couteau, les bon Dieu. Seigneur, te promets aux enfants d'Israël, pour que soient capables de faire le cœur des pères retourner à leurs enfants, et le cœur des enfants à leurs pères. Seigneur, matin, il y a une mère de famille qui souffrit. L'Éternel, il y a un père de famille qui souffrit. Il y a un enfant, l'Éternel, qui souffrit, parce que cœur est éloigné. Seigneur, rapprochez les cœurs ce matin. Rapprochez les cœurs ce matin, l'Éternel, notre Dieu. Rapprochez les cœurs ce matin. Rapprochez les cœurs ce matin. Unis les cœurs, l'Éternel, notre Dieu. Père très saint, unis les cœurs. Parce que vous dites non, mon l'Éternel qui t'a marché, oh, dans l'église primitive, au premier siècle, ils étaient tous d'une même pensée, d'un seul cœur, unique nos matins, unique nos, quelle que soit nationalité nos, quel que soit rang social nos, nous sommes tous un, l'Éternel, oui en trois, nous sommes l'Éternel, tous un, en trois l'Éternel. Même gens t'es prié ou t'es dit, même gens n'ont pas pour font seul, de même aussi vous voulez que nous faisons seul nos. Mettez l'unité dans la communauté, mettez l'unité, l'Éternel, notre Dieu, parmi les frères. Ben yo, la paix entre eux, bon Dieu, il n'y a pas fait sens pour nous, on n'a pas attaqué l'autre, pour nous, on n'a pas voué point sur l'autre, nous, on non, ben nous l'amour. S'il est un sujet de se plaindre, pardonnez-vous réciproquement, l'Éternel, notre Dieu, c'est sa parole où dit nous, pardonnez-vous réciproquement, s'il est un sujet de se plaindre. Seigneur, fais-nous grâce. Mettez l'amour dans le cœur, nous, pour pouvoir tout endurer. Mettez l'amour dans le cœur, nous. Rapprochez les cœurs ce matin. Rapprochez les cœurs ce matin. Rapprochez cœur, petit moyen, bon Dieu, vers moi-même. Unique petit moyen. Unique petit lien, bon Dieu, à lui-même. Oui, l'Éternel. Rapprochez les cœurs ce matin. Rapprochez les cœurs ce matin. Et mon l'Éternel qui gomonde sous cœur li. Matin, rapprochez mon sa bon côté li. Rapprochez li. Fais rapprochement, bon Dieu. Fais rapprochement. Si c'est l'eau choisi pour lui, bon Dieu, pour faire la route. Si c'est lui destiné pour que il fait la route, pour le marier, pour le faire ville. Rapprochez cœur. Seigneur, rapprochez cœur petit non. Vers mon sa qu'on destiné pour lui. Rapprochez cœur, petit nom, bon Dieu. Oui, le monde sort destiné pour l'IA. Rapprochez cœur, monde ça, bon Dieu. Oh,
au matin, il y a des cœurs, l'Éternel, qui captifs. Bon Dieu, retournez cœur, monsieur, dans le mariage, lui, auprès de sa femme. Retournez cœur, monsieur, qui marie, qui éloigné auprès de sa femme, l'Éternel, notre Dieu. Oh, retournez cœur, madame, non, auprès de son mari, l'Éternel, notre Dieu. Retournez cœur, madame, non. Retournez cœur, madame, non, auprès de son mari. Oh, l'Éternel, rapprochez les cœurs dans le foyer. Rapprochez les cœurs, rapprochez, rapprochez, bon Dieu. L'ennemi essaie toujours de semer la division, mais rapprochez ce matin par pouvoir Saint-Esprit. Tu avais fait la promesse d'amener le cœur des enfants à leur père, le cœur des pères à leurs enfants. Il est impossible à toi, l'Éternel, notre Dieu. Seigneur, il y a un autre, pas comme papa, non. On a grandi sans papa. Seigneur, rapproche le cœur de notre père biologique. Viens nous, Seigneur. De belles femmes célibataires, bon Dieu, à Timon, yo, papa abandonné. Attends, fais rapprochement, yo. Attends, fais rapprochement, yo. Fais rapprochement, yo, l'Éternel, notre Dieu. Ramène les cœurs éloignés. Ramène les cœurs éloignés, l'Éternel, notre Dieu. Rapprochez les cœurs éloignés ce matin. Et mon distance géographique éloignée, yo. Seigneur, ben, très sympa qui tes cœurs éloignés. Physiquement, yo, éloignés. Mais que cœur a toujours été attaché. Comme ce fut le cas pour David, malgré Jonathan parla encore. Seigneur, le cœur de David aimait toujours Jonathan, au point que lui fait du bien à son fils Mephibosheth. Bon Dieu, fais-nous grâce maintenant. Fais-nous grâce pour que cœur soit capable de toujours rapprocher. Dans le nom de Jésus-Christ, nous remettons matinée ça, non, mais la matinée de cœur rapproché. La matinée de cœur rapproché. Que tout cœur qui t'éloigne matin, il rapproché. Que tout cœur qui t'éloigne matin, il rapproché. Que tout cœur qui t'éloigne matin, il rapproché. Rapproché pour un nouveau départ. Rapproché pour un nouveau départ. Que l'amour unit l'église ou que l'amour unit l'église ou que l'amour unit l'église ou. Seigneur, fais-nous grâce. Visionne-nous pour nous. Qui côté nous y est? Est-ce que nous pas non secte? Visionne-nous, bon Dieu. Louisionnons. Comme disait ton serviteur David, regarde si je suis sur une mauvaise voie et conduis-moi sur la voie de l'éternité. Conduis-moi sur la voie de l'éternité. Sois avec nous ce matin. Encourage-nous, bon Dieu, matin. Au nom de Jésus-Christ de Nazareth, notre Seigneur, dans nos lumières, on contrôle le pays, non. Mettez l'amour dans le pays, non. Mettez l'amour dans le cœur haïtien. Mettez l'amour dans le cœur haïtien. Et nous, on remet l'autre. Allez dans le cœur, s'il y a qui gagne des âmes, nommé l'Éternel, notre Dieu. Allez dans le cœur, s'il y a, bon Dieu, qui a troublé le pays, vous connaissez, vous va troubler, un jour, et calmement. Fais grâce, t'en prie. S'il y a, qui a dirigé le pays, qui a pris une décision dans le pays, bon Dieu, nous remettre dans la main. Sois avec eux, l'Éternel, notre Dieu. Par vos lumières, vos grâces pour vous prendre les meilleures et les bonnes décisions. Au nom de Jésus-Christ, nous nommons au matin, pour les yeux, son nom. Après la rue, hein. Après passer dans mi-temps tigre, dans mi-temps lion, yo. L'Éternel, notre Dieu, sois avec nous, Père. Gardez des pas, nous, gardez arriver, nous. Gardez des patrimonios pour nous, gardez arriver, yo. Gardez tout ça, yo, pour le faire matin, hein, bon Dieu. Gardez toute piège qui te qu'à tant de complot que fait sous nous, yo. Brisez, yo, dans le nom puissant de Jésus-Christ. Nous triomphons par ta grâce, nous triomphons dans ton grand amour. Au nom de Jésus-Christ de Nazareth, notre Seigneur, lavez-nous nos mains, lavez famille-nous nos mains, petite-nous nos mains. Sois avec nos pères. Bénis ton serviteur, bénis ta servante. Au nom de Jésus-Christ de Nazareth, notre Seigneur. Amen.

il y a un ami tout près de vous, désireux de vous parler, désireux d'apporter la solution à vos problèmes. Cet ami, c'est Jésus-Christ. Il vous aime.

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0: toi, ou même qui là, hier qui là, aujourd'hui, et qui est toujours là, va jamais changer. 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

Acclamez sa femme la vie, Seigneur. 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

0: 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La foi vient de ce qu'on entend, et ce qu'on entend vient de la parole de Dieu, de la parole de Christ. Donc, la foi où on a grandi, c'est en écoutant la parole, c'est en étudiant la parole de Dieu. Donc, l'épître aux Hébreux, frères et sœurs, l'auteur est bien connu parce que c'est le Saint-Esprit de Dieu, donc, qui est l'auteur de toute la Bible. 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
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Donc, malgré tout investissement qu'il a fait parmi les fils de Heth, il avait toujours reconnu qu'il était un étranger. 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

Seigneur éternel Dieu, notre Père céleste en Jésus-Christ, vous-même qui méritez louange, qui méritez gloire, qui méritez exaltation, vous-même qui siégez au plus haut des cieux, au milieu de la louange et de la gloire.

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2: Que personne désormais ne me fasse la paix quand je porte sur mon corps les marques de Jésus-Christ.
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2: Ça l'a fait tout le monde, bienvenue dans un nouvel épisode Facteur Impact. Et je veux dire, nous allons parler d'un dossier qui est assez important, avec un monde qui est assez important. Ça l'a fait bonheur, comment est-ce?
3: Bonsoir, d'abord, comme ça.
2: Ah, vous parlez vous, je dis.
3: Non, pour moi, ça dit. Bienvenue, tout fanatique Facteur Impact. Bon, cet épisode, ça parle vraiment nice.
2: Yes.
3: Parce que son bagage, sujet, ça ne va pas vous dire, son sujet qui est vraiment intéressant, surtout pour société noire. Nous avons toujours subi Jean de Barisao. Nous allons parler sur aujourd'hui pour essayer de décortiquer. Nous, avec un expert dans la matière, j'aime toujours dire, Factuel Impact, c'est un podcast côté deux jeunes garçons chita pour parler des sujets qui pas forcément à parler dans la société, mais bien, ils paient pour parler. 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
4: 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Mon Dieu, que t'es beau. Là, c'est rien. Calme-toi, mon beau. C'est juste un mauvais rêve. On n'est plus là-bas.
5: Vous êtes la première personne que je vois s'aventurer aussi loin. Qu'est-ce que vous faites dans la vie, James?
4: J'étais dans les forces spéciales de l'armée.
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4: Odin est un chien éclaireur. Un ennemi l'a frappé avec une brique.
5: Le même pourri qui l'a blessé à la patte?
4: Ouais.
5: J'espère que vous lui avez rendu la monnaie de sa pièce.
4: Je l'ai tiré en pleine tête.
5: Il l'a tiré en pleine tête. Cette région-là, c'est le cœur de la bête. La plupart des gens la prennent à leur dépens.
4: Bien joué, mon vieux. Je vais te ramener à la maison. Ça va juste être plus difficile que prévu.
5: Tu peux le faire. Je vais t'aider. Tout doux, mon vieux.
6: On va s'en sortir. On a vu pire.
4: qui compte, c'est pas la taille du chien. C'est ce qu'il a dans les tripes.
6: Ouais, t'en as eu un.
4: Une dernière mission. Je vais pas te laisser mourir ici. T'en fais pas, je suis là. Mon chien.
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0: 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Conscient de ça, au fait déjà. Près de 4 milliards de dollars par année, c'est beaucoup. Yeah. C'est énorme.
2: Yeah.
0: Mais, faut qu'il y ait plus intelligent dans ces affaires. Même si c'est business, il a vu fait. 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Il font un local, côté au cas, utiliser un bureau,
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2: Ou quand même.
0: Un investissement qui, non seulement fait quoi, mais il utile le pays,
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0: 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Ça, faut entrer dans le système, ça. Alors, nous souhaitons. 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
0: 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C'est ça la situation d'Haïti.
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0: 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L'exécutif est une branche de l'État, n'est pas l'État. OPC, c'est l'État. Son branche dans l'État, qui parle d'un gouvernement, qui parle de panne de président de la République, qui parle de panne d'aucun ministère, c'est ça qui fait rouler l'institution indépendante.
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0: 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Et ça, c'est une institution indépendante.
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0: comprenez, il n'est pas dans le gouvernement. C'est, le gouvernement, c'est quoi? C'est le premier ministre et les ministres.
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0: 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Le président est le chef de l'État, le chef de l'exécutif. Et lui-même, il coiffe tout le bagaille. Il est chef de tout l'État.
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0: Bienvenue au point fort d'Aubervilliers, bienvenue en Seine-Saint-Denis, bienvenue au pays du peuple vivant, de la France telle qu'elle est, telle qu'elle vit et telle qu'elle travaille. Bienvenue à Lilian Thuram, qui en est un symbole, une incarnation, et qui, avec sa fondation, défend la France de l'égalité. Bienvenue à cet échappé où nous allons expliquer aux racistes ce qu'est cette France et pourquoi, on ne l'aimant pas, ils ne s'aiment pas eux-mêmes. Bienvenue à l'échappé. Bienvenue Lilian, merci de l'honneur que vous nous faites d'être là pour ce festival de Mediapart et cet échappé qui est enregistré en public. Alors, je vous présente, mais tout le monde vous connaît. Vous êtes né dans un pays que j'aime bien, puisque moi c'est la Martinique, vous vous êtes né en Guadeloupe en 1972. Vous êtes arrivé en France, moi je dis la France, pas la métropole, parce que la Martinique, la Guadeloupe, la Guyane, la Nouvelle-Calédonie, c'est des pays, à l'âge de 9 ans. Et puis, vous le dites, le foot, avec l'aide d'une personne qui compte beaucoup, Mariana. Elle est là, dans ce formidable livre, Notre Histoire, où il y a cette mère qui a accompagné tout cela et qui est toujours là. Et le foot est devenu plus qu'un métier, plus qu'un loisir, vous le dites. C'est devenu ma vie. Et sans lui, je ne serais pas ce que je suis. Et donc, on vous connaît avant, comme 142 sélections en équipe de France, 1998 champion du monde, 2000 champion d'Europe, et depuis 2008, la Fondation pour l'éducation contre le racisme et pour l'égalité. Alors l'actualité fait bien ou mal les choses, nous sommes en Seine-Saint-Denis, je l'ai dit, et quand j'ai pensé à vous inviter, j'ai pensé tout simplement à ce qui arrivait sur ce territoire, où des maires qui, voilà, ils n'ont pas la norme qui se prétend être la couleur de référence et qui se prétend une non-couleur, qui ne sont pas blancs de peau, et du coup ont été stigmatisés, au premier chef Bali Bagayoko, le nouveau maire de Seine-Saint-Denis, et il y en a plein d'autres. Et quelques mois avant, il y avait eu à Lisbonne ce match où il y avait deux joueurs, et donc un joueur brésilien, un joueur italien, et le joueur argentin, mais il avait un nom italien, tout le monde est immigré, et certains l'oublient, et qui avait traité de singe ce joueur, et vous aviez pris position dans l'équipe pour dire « ça suffit ». Le racisme, on ne peut pas le laisser passer, on ne peut pas laisser faire tout cela. C'était en défense de Vinicius, qui avait été traité de singe. Et vous vous disiez, mais on peut encore humilier des Noirs sur le terrain? Non, on ne négocie pas avec le racisme. La honte doit changer de camp. Et on y est toujours.
1: Alors, tout d'abord, avant de commencer, y a ma mère derrière moi qui dit, t'as pas dit bonjour. Donc bonjour, ça c'est important. Elle est toujours avec moi, toujours. Donc effectivement, oui, c'est vrai que je pense que il est important d'expliquer le pourquoi du racisme, parce que très souvent il y a un pourquoi, on ne le sait pas. Et je dirais que stigmatiser les personnes noires, mais c'est culturel. Et ça aussi, il faut l'expliquer, c'est-à-dire que il faut pas attendre qu'il y ait des maires noirs pour se rendre compte qu'effectivement, nous sommes issus d'une histoire où il y a des hiérarchies selon la couleur de la peau. Et dans l'insulte que ces maires reçoivent, il y a l'histoire de France, je dirais même l'histoire du monde, à travers la racialisation du monde.
0: Vous l'avez écrit, développé, dans un livre que je recommande à tout le monde, La pensée blanche. Je résume, mais vous allez développer. La question du racisme, c'est pas votre question, c'est la mienne.
1: Bah, je dirais que c'est notre question, mais c'est la question de, effectivement, qu'est-ce que c'est être blanc? Parce qu'encore une fois, je dis très souvent que moi, je suis devenu noir lorsque je suis arrivé à Paris, parce qu'en fait, on devient noir. Parce qu'aux Antilles, nous avions tous plus ou moins la même couleur de peau. Et en fait, il n'y avait pas de problématique. Et je suis arrivé dans cette classe de CM2 à Bois-Colombes. En fait, des enfants m'ont insulté de sale noire. Et j'ai été blessé, mais je comprenais pas au départ. Je me disais, pourquoi ils me traitent de sale noire? Je rentre à la maison, je demande à ma mère, en fait, pourquoi on m'insulte de sale noire? Elle me dit, c'est comme ça, les gens sont racistes. Ça va pas changer. Et donc, j'ai dû me poser des questions tout au long de mon adolescence pour comprendre qu'effectivement, ces enfants qui m'insultaient de sale noire avaient déjà intériorisé qu'ils étaient blancs et qu'être blanc était supérieur au noir. Et donc, qu'est-ce que c'est être blanc? Qu'est-ce que c'est être noir? En fait, c'est ce que moi j'essaie d'expliquer dans les livres, c'est-à-dire que cette hiérarchie selon la couleur de la peau, cette pensée blanche, en fait, oriente nos pensées. Que vous soyez noir ou blanc, vous êtes orienté à reproduire des schémas, des catégories, et très souvent, vous n'êtes pas conscient de cela. C'est pour cela que je dis que ce qui serait intéressant, c'est de prendre conscience d'où vous parlez. Moi, je suis un noir, un homme, je suis aussi dans la catégorie dite noire. Donc ça veut dire que la perception que j'ai des choses peuvent être une autre perception. Et ce qui est très intéressant avec la catégorie dite blanche, souvent les gens n'ont pas conscience d'être blanc. Et dans le livre, je raconte une histoire d'ailleurs, parce que j'avais une discussion avec ma femme, et ma femme, je lui dis, tu sais, je crois que les personnes blanches n'ont pas conscience d'être blanc. Elle me dit n'importe quoi. Je dis, ben, je pense. Elle me dit, non, les blancs, ils savent qu'ils sont blancs. J'ai dit, ben écoute, on va faire une expérience. J'appelle un ami d'enfance qui s'appelle Franck. Voilà. Et je lui dis, dis-moi Franck, je suis noir. Il me dit, ben ouais. Je dis, mais Franck, si je suis noir, toi t'es quoi? Il me dit, ben je suis normal. Mais vous rigolez. Mais en fait...
2: C'est terrible, ben c'est
1: oui,
2: terrible.
1: Ouais, mais c'est pas si terrible que ça. C'est-à-dire que depuis des générations et générations, on a éduqué les personnes dites blanches comme étant la normalité. La preuve en est, peut-être qu'il y a des personnes encore qui disent, pour parler des personnes noires, un homme de couleur. Et je raconte aussi cette expérience. Une fois, je rentre dans un café, il y a un monsieur qui me dit, voilà, monsieur Thuram, il y a un homme de couleur qui a demandé pour vous. Et moi, je lui dis, bah, il était de quelle couleur? Et là, il me dit, bah, c'est un homme de couleur. Je dis, oui, mais il était vert, jaune, il était de quelle couleur? Il me dit non, non, ouais. C'est juste pour dire qu'en règle générale, il y a l'homme, les blancs, et l'homme de couleur. Et donc on voit bien que même dans des propos que nous utilisons tous les jours, il y a cette catégorisation sur la normalité d'être blanche. Et parfois les personnes dites blanches ne se savent pas parler d'un point de vue. Et donc voilà pourquoi je pense qu'il faut réfléchir tranquillement, sereinement à ces catégories pour pouvoir les déconstruire et en espérant qu'on puisse arriver à réfléchir en tant qu'être humain avant tout, voilà.
0: Dans toutes vos interventions, parce que avec la Fondation, vous allez dans les établissements scolaires, vous faites des expositions, vous soutenez des recherches, et dans vos livres, vous allez jusqu'au bout de cette réflexion. Et y compris, comment, Frantz Fanon l'expliquait déjà dans Peau noire, masque blanc, comment cette domination, parce que le blanc a été inventé, tout bêtement, inventé pour faire l'esclavage, pour faire la colonisation. Le blanc, on ne disait pas blanc au 12e, au 13e siècle. On disait t'es rouge, t'es bistre, t'es un peu blême et tout. Le blanc est une couleur produite socialement, politiquement, économiquement pour dominer et normaliser cette domination, la rendre invisible, inconsciente. Mais ce que vous montrez, pour bien le faire comprendre à tout le monde, et aux Antilles, on le voit, on le sent, c'est combien ça peut être intériorisé. Comment il peut y avoir, on dit couleur sauvée, quand un enfant naît un peu plus clair. Comment dans le métissage, on a aussi intériorisé l'idée que si on est moins noir de peau, on s'en sortira mieux.
1: Ben, et oui, effectivement, c'est vrai que lorsque je discute de ces sujets avec ma maman, elle me dit, voilà, lorsqu'elle était plus jeune, on lui disait qu'il était préférable qu'elle se marie avec quelqu'un qui aurait la peau plus claire, pour avoir des enfants qui auraient la peau échappée du noir, la peau moins noire. Parce que, effectivement, on ne se rend pas compte, c'est que depuis des siècles et des siècles, il y a ces hiérarchies selon la couleur de la peau, dont vous ne pouvez pas y échapper. C'est-à-dire qu'il faut dire à chacun de nous, que vous vouliez ou non, vous êtes le fruit de cette histoire et il faut faire très attention à vos propres préjugés. Et bien évidemment, les personnes dites noires ont intériorisé ce discours négatif. D'ailleurs, encore aujourd'hui, en Afrique, par exemple, il y a beaucoup de personnes qui vont s'éclaircir la peau, que ce soit des hommes ou des femmes. Il y a un magnifique tableau d'ailleurs qui s'appelle La malédiction de Cham, je crois, au Brésil, qui montre
0: c'est
1: comment.
0: C'est un peintre espagnol qui était au Brésil et qui fait. C'est la rédemption.
1: La rédemption de Cham.
0: C'est au contraire la rédemption contre la mythologie.
1: Exactement. Et en fait, c'est comment, en fait, de génération en génération, il faut blanchir sa descendance. Donc, ça veut dire que les personnes noires, en fait, vivant dans cette hiérarchie de couleurs, effectivement, l'ont intériorisé. Et ça va très, très loin. C'est pour ça que je trouve que c'est très intéressant d'analyser ces choses. Par exemple, moi, quand j'étais jeune joueur de foot, un jour, je demande à des amis, est-ce que vous pouvez venir m'emmener à l'aéroport pour chercher ma copine? Ils me disent, OK, d'accord. Et donc, je suis à l'aéroport de Nice. Et hein, je dis, elle arrive. Et il se retourne vers moi et me dit, mais elle est noire, ta copine? En fait, j'avais pas compris sur le moment parce que j'avais 18 ans. Mais c'était, comment elle peut être noire, ta copine? Puisque toi, t'es joueur de foot, tu as de l'argent. Et même quand j'allais aux Antilles, mes amis me disaient, elle est noire, ta copine? Mais attends, mais c'est bizarre. T'as pas trouvé une blanche? Donc, en fait, ce qui est très intéressant, c'est que même dans l'idée de la beauté, en fait, les femmes noires sont tout en bas de l'échelle. Et donc, l'idée, c'est, si vous êtes joueur de foot, si vous avez de l'argent, vous pouvez avoir une femme blanche. Pourquoi vous avez une femme noire? Donc, en fait, c'est très intéressant d'analyser ce processus-là, parce que je pense qu'encore une fois, chacun de nous ne sommes pas conscients. Et moi, je dis très souvent, il y a des questions qu'on ne se pose jamais. Pourquoi je dis ce que je dis? Pourquoi je pense ce que je pense? Et très souvent, on dit ce qu'on dit, on pense ce qu'on pense, selon l'histoire qu'on nous a racontée. Et il y a beaucoup d'histoires qui sont racontées à travers le prisme de la hiérarchie selon la couleur de la peau, de la hiérarchie selon le genre ou la sexualité. Et donc, si on n'est pas conscient de cela, on reproduit des schémas. Et voilà pourquoi, effectivement, aux Antilles, la beauté féminine, c'est une femme qui a la peau claire. Voilà. Et il y a beaucoup de personnes noires, d'ailleurs, qui fantasment leurs enfants comme étant des métisses.
0: Alors, voilà. Vous venez de dire quelque chose de très important. Dans toute la pédagogie que vous faites, vous comparez cette domination inconsciente, hein, de l'apparence qui est la mienne, comment cette ligne de couleur est une construction. Je vais vous faire une petite confidence. Mon premier article, c'est un dessin, quand j'étais en Martinique. J'ai gagné un concours. Il fallait dessiner sa famille. J'ai 6 ans et demi pour un petit journal d'enfants. Il s'appelait Pipolin, le journal. Je dessine ma famille. Mes copains sont martiniquais, je parle créole. Ben, toute ma famille était noire. Quand Angela Davis a vu ce dessin, elle a dit, « Give me, I will explain the color line to my students. » Je suis blanc, mais je dessine ma famille noire. C'est dans la tête. Bon, c'est une parenthèse pour dire...
1: Non, mais c'est très important. C'est vrai que je pense, encore une fois, les enfants, ils n'ont pas encore fait ces catégories liées à la couleur de la peau lorsqu'ils sont très jeunes. Par exemple, je raconte souvent cette expérience avec mon fils Kefren. Nous étions en Italie.
0: On va parler des deux fils. Hein. Il y a Marcus et Kefren, parce qu'on va venir au foot. Hein,
1: Kefren,
0: voilà.
1: Kefren, c'est le plus petit, il avait 4-5 ans en Italie. Je lui dis, mon chéri, tu es le seul petit garçon noir de ta classe? Il me regarde, il me dit, mais papa, je suis pas noir. Et je me dis, bon, il a un problème, il assume pas sa couleur. Je lui dis, ah bon? Il me dit, non, je suis marron. Et je lui dis, mais les autres de ta classe sont de quelle couleur? Il me dit, ils sont roses. Et donc, on voit très bien que lorsque les enfants sont tout petits, en fait, ils n'ont pas encore ces catégories liées à la couleur de la peau. C'est pour ça que je dis, on ne l'est pas raciste, on le devient. En fait, c'est culturel et petit à petit, effectivement, on refait ces schémas, mais en faisant ces catégories, en fait, on ne vit pas l'espace public de la même façon selon la couleur dans laquelle vous êtes enfermé.
0: Alors, pour expliquer ça, il y a une comparaison que vous... une résonance plutôt que vous prenez, que je trouve très claire, très pédagogique, parce qu'elle montre combien c'est une question presque anthropologique, hein, qu'on doit revisiter, c'est la domination des hommes sur les femmes, qui est aussi, et nous le voyons bien avec tout ce que MeToo nous met sous les yeux, hein, les violences sexistes et sexuelles, combien cela bouscule, hein, une très très longue durée d'inconscience ou de non-conscience masculine sur cette domination comme une évidence et jusqu'à la prédation.
1: Disons que effectivement il y a l'inconscient, il y a aussi le fait d'être conscient, parce qu'encore une fois effectivement la plus vieille hiérarchie qui existe dans notre société, c'est la domination des hommes sur les femmes. Mais en fait on peut se poser la question aussi, pourquoi ça perdure dans le temps? Mais parce qu'en fait il y a des gains d'être vu comme supérieur. Parce que c'est ça aussi la réalité. C'est-à-dire que moi, je suis un homme, je fais un travail aussi à déconstruire cette catégorie. Et effectivement, vous avez le beau rôle. Vous pouvez même faire en sorte de nier les réalités. Parce qu'en fait, ceux qui sont dominants, très souvent, ils se disent « Ah ouais, tu crois ? Ah bon ? Non. » En fait, c'est les femmes qui dominent quand même. Et donc, ce qui est très intéressant...
0: Ou c'est les femmes qui l'ont cherché.
1: Oui, voilà. Il y a plein d'explications. Mais effectivement, je pense que nous devons prendre conscience que l'égalité selon la couleur de la peau, selon le genre ou selon la sexualité, est une nouveauté historique. C'est ça, la réalité. Donc, c'est extrêmement fragile. Et donc, si il y a ces inégalités, c'est parce qu'en face, il y a des gens qui ne veulent pas l'égalité. Et je crois que souvent, on oublie ça. De le dire ouvertement, il y a des gens qui travaillent tous les jours à faire en sorte qu'il n'y ait pas d'égalité. Parce qu'en fait, c'est les grands gagnants. Ça veut dire qu'ils peuvent exploiter la catégorie dite inférieure. Donc, il y a un plaisir à être dominant. Voilà.
0: Alors, l'égalité, manifeste pour l'égalité, avec toutes sortes de personnes qui ont été conviées derrière ce manifeste. Je rappelle... La conclusion de votre introduction, c'est une citation d'Albert Einstein qui nous interpelle tous, y compris en ces temps de guerre au nom de la domination, de guerre coloniale, de génocide. Je pense évidemment à la Palestine. Pour reprendre Albert Einstein, le monde est dangereux, non pas tant à cause de ceux qui font le mal, mais à cause de ceux qui regardent et laissent faire. Et sur le site de la Fondation, il y a cette citation et vous dites « Et toi, de quel côté es-tu ? » Et toi, de quel côté es-tu ? Et sur le site de la Fondation, il y a aussi une citation de cette formidable une chercheuse Françoise Héritier qui a de manière très précoce interrogé les catégories du masculin et du féminin, comme du blanc et du noir. Et la citation, c'est « La question de l'inégalité des sexes est éminemment politique. » Ce modèle inégal est la matrice de tous les autres régimes d'inégalité.
1: Moi, je suis assez d'accord, effectivement. C'est pour cela que je dis que pour combattre les inégalités, il faut aller vers des politiques de solidarité. Parce que le racisme, c'est politique. Le sexisme, c'est politique. Et donc, il faut s'intéresser à la politique. Il faut faire en sorte de comprendre que les hiérarchies, c'est pas anodin, c'est voulu. Et c'est pour cela que lorsqu'on parle, par exemple, de l'histoire de l'esclavage, moi, ce qui m'attriste, très souvent, on pense que c'est des confrontations entre personnes de couleurs différentes. Non, c'est un système économique. Et donc, les personnes qui ont la capacité de construire des discours pour légitimer la violence économique de ce système-là vont essayer de dire que c'est naturel. C'est naturel d'exploiter certaines personnes. Non, ce que nous sommes en train de dire... Il faut s'intéresser à la politique. Pour moi, la religion est politique. Parce que dans les religions, très souvent, on retrouve le schéma de domination des hommes sur les femmes. Donc, c'est politique. Et donc, je crois qu'il faut déconstruire toutes ces choses-là pour essayer, effectivement, de sortir de ces conditionnements. Parce qu'encore une fois, je reste persuadé que nous devons apprendre, notamment aux plus jeunes, à développer une pensée libre. Mais développer une pensée libre, c'est prendre conscience des conditionnements que nous avons. Et très souvent, on reproduit des schémas en pensant que c'est comme ça. On a toujours fait comme ça de génération en génération. Et lorsque d'ailleurs je parle de religion, si vous dites à vos parents « j'ai bien réfléchi, je vais changer de religion », c'est la catastrophe. On a l'impression que c'est un conflit de loyauté, c'est-à-dire que vous n'êtes pas libre. Et donc moi, je pense qu'effectivement, il est très important de comprendre que il faut absolument s'intéresser à la politique. Et il y a quelque chose qui est très important aussi. Il faut savoir que la lâcheté s'installe petit à petit. C'est-à-dire que chacun de nous, nous pouvons devenir lâche. C'est-à-dire que nous pouvons devenir lâche en niant l'évidence de la violence du racisme, la violence du sexisme, la violence liée aux problématiques de religion ou de la sexualité. Donc, en fait, très attention que la lâcheté ne s'installe pas.
0: En vous écoutant, je pensais à comment Mbappé a fait une déclaration qui lui vaut toute une campagne très très violente de l'extrême droite. Très douce, sa déclaration, en disant quand même, si l'extrême droite arrive, bon, ça me touche, quoi. Voilà, je me sens concerné, je suis pas indifférent. Et derrière ça, on voit comme un aveu de leur côté, en fait, ce sont des adversaires de l'égalité naturelle. Vous avez dit tout à l'heure, mais c'est nouveau, cette proclamation. Nous naissons et nous demeurons libres et égaux en droit, sans distinction d'origine, de condition, d'apparence, de sexe, de genre. C'est le moteur de l'émancipation. Et c'est ça qu'ils veulent arrêter, en fait.
1: Ben effectivement, comme je disais, que lorsque vous analysez l'histoire, vous voyez qu'il y a des personnes qui ne veulent pas l'égalité. Donc, qui sont dans l'exploitation de certaines personnes. Et Kylian Mbappé, je trouve qu'effectivement, c'est normal qu'il prenne la parole. C'est-à-dire qu'on finit par nous faire croire que ceux qui vont défendre l'égalité ne peuvent plus le faire. Et d'ailleurs, ce qui est très intéressant, c'est que souvent, on dit, par exemple, que Kylian Mbappé, étant donné qu'il est capitaine de l'équipe de France, il doit parler à tous les Français. Et moi, je pense que...
0: Y compris aux fachos, en leur disant, c'est tranquille, vous pouvez rester fachos et racistes.
1: Ouais, mais moi, je pense que Kylian Mbappé doit parler au nom de la France. C'est pas la même chose. Et lorsqu'il parle au nom de la France, il dit simplement, nous sommes un pays où la devise est égalité, liberté, fraternité. En fait, il parle au nom de la France. Et je reste persuadé que chacun de nous, en fait, nous devons avoir clair, parce que sur les frontons des mairies, en fait, il faut être à hauteur de ce qu'a emmené la Révolution. C'est-à-dire les révolutionnaires, égalité, liberté, fraternité. Et je pense qu'en tant que joueur de l'équipe de France, c'est-à-dire que moi, j'avais conscience de représenter pas tous les Français, mais la France, en fait, il y a un discours où vous devez défendre l'égalité. Vous devez défendre la fraternité. Le Rassemblement national, c'est le contraire. C'est la division, c'est l'inégalité, ce n'est pas la fraternité. Donc ça me paraît logique que Kylian Mbappé tienne ses discours. Mais en même temps, c'est tout à fait normal qu'on va essayer de le déstabiliser, de faire peur aux autres pour que les autres ne prennent pas la parole. Parce que effectivement, lorsque vous êtes joueur de foot, vous avez une capacité extraordinaire de toucher les gens. Parce que les gens adorent le foot, il y a un lien émotionnel, et donc j'espère de tout cœur qu'il va avoir des sportifs, que ce soit en équipe de France de foot ou d'autres, qui vont prendre la parole pour défendre la devise de la France. Oui.
0: Mais à propos de cette égalité et de ce qu'ils essayent de naturaliser, au fond, l'inégalité, la domination des hommes sur les femmes, la domination des blancs sur les autres, d'une religion, d'une civilisation, d'une culture, il y a l'inégalité sociale, économique. Et d'une certaine manière, le foot, comme sport le plus populaire, mais d'autres, est le reflet de tout cela. Il y a eu ce documentaire récemment sur Netflix qui a montré le sale coup totalement monté qu'on a fait à l'équipe de France en Afrique du Sud, c'était en 2010. L'histoire des mots qu'on a prêtés à Anelka qui n'avait pas prononcé, la grève de solidarité des joueurs et qui ont été présentés. On a retrouvé même à Mediapart une des principales députées d'extrême droite aujourd'hui à l'Assemblée. Elle s'appelle Caroline Parmentier. Elle dirigeait un journal présent, une équipe de voyous des cités. Et aujourd'hui, on sait dans ce documentaire que tout ça est une forgerie, que même on était sous Sarkozy, les officiels, les ministres de l'époque ont trahi l'équipe. Hein, au lieu de dire que tout ça était une campagne, une fausse cabale, ont accepté, ont accompagné cette violence et qui renvoie à une violence sociale, celle qu'on retrouve quand les supporters se font gazer, matraquer, alors qu'ils fêtent simplement leur joie d'une coupe gagnée.
1: Ben écoutez, en fait, ce que j'essaie de dire aux joueurs de foot, que le foot est politique. Et il faut prendre conscience, lorsque vous êtes joueur et que vous portez le maillot de l'équipe de France, en fait, c'est politique, totalement. C'est-à-dire que vous représentez des gens. Et donc, il faut faire très attention de ne pas être instrumentalisé. Et c'est pour cela que j'en veux aux joueurs d'avoir fait la grève, par exemple. De ne pas avoir pris conscience qu'en fait, ça allait se retourner contre eux à ce moment-là. Je ne suis pas naïf, je sais très bien que les politiques manipule les choses. Et donc voilà pourquoi il faut que chacun de nous, nous soyons totalement conscients et qu'on puisse prendre la parole justement intelligemment pour défendre la société. Mais comme vous le dites, encore une fois, ce qui est très important, c'est que le racisme sert à quelque chose. Le racisme permet justement à faire en sorte qu'on puisse accepter les hiérarchies dans la société et surtout un système économique qui est le capitalisme. Parce que lorsqu'on parle de l'esclavage, on parle de quoi ? On parle d'un système économique.
0: De l'accumulation primitive qui a permis le capitalisme, son épanouissement, grâce à un matériau qui était l'humanité.
1: Exactement. Et lorsqu'on parle, par exemple, du racisme envers les personnes noires, c'est je peux exploiter les corps noirs, je peux aussi exploiter le continent africain. En fait, c'est-à-dire que derrière le racisme, il y a un système économique que nous devons dénoncer.
0: Qu'est-ce que vous auriez fait face à cette cabale contre Anelka, face à Domenech ? Vous dites qu'il ne fallait pas faire la grève, mais il fallait faire quoi ?
1: Alors tout d'abord, je pense que s'il y avait eu des joueurs comme moi à l'époque, c'est sûr qu'il n'y aurait pas eu de grève. Ça, c'est sûr. Parce que je pense que personne n'aurait pensé à ça.
0: Vous auriez réglé ça autrement ?
1: Ben oui, parce que de toute façon, à partir du moment où vous faites grève, vous savez que de toute façon, la grande majorité des gens ne vont pas comprendre. Ça, c'est évident. Mais encore une fois, je pense qu'il faut avoir une vision politique du foot.
0: Parce donc que une c'est stratégie
1: pas...
0: politique.
1: Oui, parce que c'est pas, vous êtes pas, quand vous êtes en équipe de France, en fait, vous n'êtes pas là pour protéger un de vos coéquipiers. C'est-à-dire, il faut anticiper l'impact que ça peut avoir. Et je pense qu'effectivement, malheureusement, il n'y a pas eu des joueurs assez matures pour comprendre qu'effectivement, qu'il ne fallait pas régler ce problème. Bon, en même temps, pour dire la vérité, faire grève, c'est français aussi. Hein.
0: Bon, bah, c'est même un droit, normalement. Quand même, vous parliez de l'impact, et vous êtes bien placé pour le savoir, puisque on s'est vu à cette époque, quelques mois après, l'impact qui a eu lieu, et qui est terrible, c'était toujours, j'insiste, sous la présidence de Nicolas Sarkozy, au centre de formation, les directeurs techniques, à Clairefontaine. Et c'est une affaire qu'a révélée Mediapart en avril 2011. Il y a eu la consigne de blanchir l'équipe de France. On en revient à la couleur. Il y a eu des enregistrements qui ont montré que cette consigne venue d'en haut, hein, genre c'est des racailles et tout, avec même des choses racistes sur le thème, les joueurs africains, ils sont rablés, mais ils ont une force physique, mais ils sont pas très intelligents, les joueurs de famille, d'origine africaine, avec l'idée, il faut, cette phrase a existé, 50% de vrais Français, sous-entendu, les binationaux ne sont pas Français. Donc, certes, vous discutez l'histoire de la grève, mais en même temps, ça a été un révélateur d'une violence terrible au sein du foot, quand même.
1: Ben encore une fois, si vous êtes conscient de l'histoire du racisme, c'est pas surprenant. C'est-à-dire qu'effectivement, après cette Coupe du Monde 2010, l'idée, c'est qu'il y aurait des problèmes parce qu'il y aurait des personnes de couleur non blanche. Et ce sont ces personnes-là qui créent problème. Bon, ça fait partie des préjugés racistes depuis très très longtemps. Et le fait de blanchir l'équipe de foot, là aussi, ça fait très longtemps que ça existe. C'est-à-dire que les suprémacistes blancs oublient très souvent que l'histoire des Amériques, c'est le blanchiment de la population. Hein. C'est-à-dire que il y a des problèmes, on extermine des gens, mais pour qu'il y ait il faut qu'il y ait plus de blancs pour que ça aille mieux. Ben, en fait, dans une histoire comme la volonté de blanchir l'équipe de France, il y a l'histoire du suprémacisme blanc. Et lorsque vous intervenez en disant aux gens, mais ça n'a pas de sens ce que vous faites, en fait, ils finissent par vous dire que c'est vous qui avez un problème. Parce que c'est ce qui s'est passé. C'est-à-dire que moi, j'ai

0: Vous n'allez pas discriminer des enfants de l'âge de 12-13 ans. Mais pour certaines personnes, ça ne crée pas problème. Voilà.
1: Alors, dans toute cette pédagogie, en préparant l'émission, ce qui m'a frappé, et alors je vous recommande version texte, Lilian Thuram, Mes étoiles noires, et version BD avec Jean-Christophe Camus, Notre histoire. C'est très bouleversant, parce que ce que vous ajoutez là c'est des portraits hein, de toutes sortes de personnes, dont celle qui a donné le prénom de Marcus Garvey, hein, qui est une grande figure de l'idée de on est fier et on va se battre, et il est venu de Jamaïque et il a été des États-Unis en Afrique et dans le monde entier. Mais là, dans Notre histoire, il y a deux thématiques. Il y a d'abord ce personnage, Nebo. Et là, on apprend que on vous appelle plutôt Lico, hein, c'est ça? Il vous appelle Lico, hein? Lilian, c'est Lico.
0: En fait, Lico, ça reste entre nous, mais c'est le petit nom que me donne ma maman.
1: Oui, mais voilà. C'est dans la BD maintenant.
0: Oui, mais
1: j'ai pas le droit alors. Et alors, il y a ce personnage qui est comme un sage, qui est dans la cité là, qui vous raconte. Vous l'avez inventé ou il existe, ce Nebo?
0: Est-ce que je peux répondre ou pas? C'est une surprise. Non, en fait, Nedo, c'est dans la cosmogonie Peul, c'est celui qui détient les connaissances. Et moi, je reste persuadé que chacun de nous, nous sommes ce que nous sommes, parce qu'on rencontre des personnes qui vont nous donner des directions à suivre. Et donc, voilà pourquoi j'ai mis Nedo, qui me raconte les histoires, il me raconte des histoires d'hommes et de femmes, pour me dire, voilà, tu es petit, tu auras des problèmes, mais il faut que tu sois courageux. Et fais très attention parce que tu vas te tromper, mais c'est pas grave parce que c'est en se trompant qu'on progresse. Et donc l'importance, c'est de comprendre à quel point le savoir, c'est le pouvoir. Il faut essayer d'avoir le plus d'informations sur les choses, se questionner pour être le plus libre possible. Et en étant le plus libre possible, effectivement, c'est la meilleure façon d'aller vers les autres. Voilà.
1: Mais du coup, en disant tout ça, je me suis dit... Question perso, un peu, personnelle. Y a plein d'itinéraires, l'histoire quand même hein, de la famille, la maman élève tous les enfants toute seule, la première image, elle est en train de couper la canne, et à un moment elle dit « je m'en sors pas, je vais aller à Paris », elle va toute seule, elle arrive à Paris, elle revient un an après vous chercher, vous êtes tout petit, « ah maman, tu es là », elle vous prend, et elle se bat contre un univers d'hommes, y compris il y a une scène de violence d'un homme à la maison. Bon, vraiment, c'est très fort tout ça. Mais il y a des histoires semblables où c'est la vieille dialectique du paria et du parvenu. On s'en sort, on parvient, on ferme la porte, on oublie le paria qu'on a été, on est parvenu et du coup on devient indifférent aux autres. Qu'est-ce qui explique que dans la famille Thuram, non seulement on n'est pas indifférent aux autres, mais on plante ce drapeau alors que tout a réussi? Qu'est-ce qui fait ça? C'est maman ou c'est d'autres raisons aussi?
0: C'est difficile à expliquer, mais moi je dis très souvent que pour comprendre ma façon d'être et ma trajectoire, c'est cet enfant qui a toujours voulu faire plaisir à sa mère. Donc ça veut dire que moi j'ai énormément de respect pour ma maman et oublier...
1: Femme de bout.
0: Exactement. Oublier d'où je viens, c'est avoir du mépris pour ma maman. C'est-à-dire que ma mère m'a appris quelque chose d'essentiel, le courage. Je dis très souvent, et peut-être que vous ne le savez pas, que Dieu, c'est une femme. Et c'est une femme noire, c'est ma mère.
1: N'y est pas.
0: Donc vous voyez...
1: Je suis prêt à rejoindre ce culte, hein, s'il est ouvert.
0: Et donc en fait, c'est je ne peux pas oublier. C'est-à-dire que... Ouais, ce serait manquer de respect à ma maman. Et je peux pas manquer de respect à ma maman. Je peux pas accepter qu'on manque de respect à ma maman. D'ailleurs, lorsque je parle à mes enfants, Marcus et Kefren, je leur dis, voilà, ce que je suis, ce que vous êtes, vous le devez à ma maman, à votre grand-mère. Donc, il ne faudra jamais, jamais la trahir. Voilà.
1: Alors, j'ai dit qu'on parlerait quand même du foot. Vous avez Marcus au téléphone, là?
0: Oui, je suis le papa quand même.
1: Oui,
0: hein.
1: Il est dans la sélection là.
0: Oui.
1: Voilà. Ça commence jeudi 11. Pas

0: Pour la France, la non, France,
1: pour
0: c'est
1: la France,
0: après.
1: C'est le 17, je crois.
0: C'est le 17, ouais. C'est à New York.
1: C'est le 16?
0: Exactement, oui, oui, oui, j'ai révisé. C'est le 16 juin à New York avec le Sénégal. Voilà. Quel conseil vous lui donnez?
1: Ben écoutez, quel conseil de ne pas faire comme nous en 2002? Parce que nous avons perdu contre le Sénégal le
0: oui,
1: premier match.
0: Oui, mais comment on fait pas comme vous?
1: En gagnant.
0: Alors comment on gagne?
1: Ben mais ça c'est très compliqué, c'est très compliqué de gagner parce qu'en fait en face il y a aussi le Sénégal.
0: Et ils sont bons.
1: Oui, ils sont très très bons. Calmez-vous les Sénégalais. J'ai entendu les Sénégalais là. Non, c'est très compliqué et très souvent ça se joue à très très peu de choses. Donc j'espère que l'équipe de France pourra remporter ce premier match. Ouais.
0: Vous avez préfacé un livre sur le foot d'un grand auteur latino-américain. Je rappelle que la Coupe du Monde, qui donc commence le 11 juin jusqu'au 19 juillet, il y a trois pays, Canada, États-Unis, chez Trump, on va y venir, et au Mexique. Et c'est Eduardo Galeano qui a écrit « Le football, ombre et lumière ». Préface de Monsieur Lilian Thuram. Donc vous dites, certains font pour le foot, c'est le loisir métier, pour moi c'est ma vie, tout ce que je suis, je le dois au football. Vous parlez d'une métaphore de la vie, le langage du bonheur. Et là, mais attention, dit Monsieur Thuram, le foot professionnel, et notamment la Coupe du Monde, ne renforce-t-il pas cette idée de compétition? Éliminer les plus pauvres, éliminer les plus faibles, que le plus fort, le plus riche gagne, ne nous conditionne-t-il pas à penser que le système capitaliste qui nous domine, qui au fond est là, est plus juste? Donc, il y a un problème.
1: Ben en fait, moi, vous pouvez aimer le foot et essayer d'analyser les choses. C'est-à-dire qu'effectivement, je pense que le foot est à l'image de la société et aussi vend un modèle économique, le capitalisme. C'est-à-dire que très souvent, lorsque vous regardez les championnats, que ce soit en France, en Espagne, au Portugal, un peu partout, souvent on dit que ce sont les meilleures équipes qui gagnent. Mais très souvent, ce sont les équipes les plus riches, parce qu'ils ont la capacité d'acheter des joueurs très performants.
0: Ça s'appelle le PSG chez nous, par exemple, en France.
1: Ben, oui, exactement. C'est-à-dire que le PSG gagne chaque année le championnat parce que c'est l'équipe qui a le plus d'argent. Et donc, je pense que c'est très important d'avoir cette analyse-là aussi pour critiquer les choses. C'est-à-dire que moi, j'adore la Coupe du Monde. C'est fantastique. Mais aussi, c'est le moment où, effectivement, on va vendre beaucoup de choses aux téléspectateurs qui vont regarder les matchs. Donc, il ne faut pas être naïf. Vous pouvez aimer quelque chose et aussi regarder les choses sereinement et essayer de dire, voilà, tout n'est pas rose.
0: Il y a un confrère de Mediapart, Michael Correa, qui vient de sortir avec Sébastien Thibault, ici, Foot Manifesto pour la Coupe du Monde, 15 propositions pour sauver le ballon rond. Ça démarre sur quand même la scène terrible où le patron de la FIFA, il a offert à Trump le tout premier prix de la paix de la FIFA. C'était le 5 décembre 2025. Lequel Trump accompagne Netanyahou qui fait le génocide, qui fait sa guerre génocidaire. Et ils écrivent de la Coupe du Monde de 34 instrumentalisée par le régime fasciste de Benito Mussolini à celle de 2018 dans la Russie de Poutine, en passant par l'édition de 78 sous l'égide de la junte militaire argentine ou le délétère mondial qatari de 2022, la FIFA s'est toujours illustrée pour son peu de considération envers les droits humains. Alors, à quand la révolution Thuram dans la FIFA?
1: Alors, moi, je pense qu'en règle générale, les institutions accompagnent le système économique dans lequel nous nous trouvons. Et effectivement, je crois que d'année en année, la FIFA, les Coupes du Monde, les championnats rapportent de plus en plus d'argent. Les places au stade sont de plus en plus chères. Et donc, c'est pour cela que je vous dis qu'effectivement, vous pouvez aimer le foot, mais en analysant le foot, vous voyez qu'effectivement, le foot colle vraiment au système capitaliste de la société.
0: Dans ce bouquin, il montre tous les liens. La mixité, la question climatique, le Qatar, c'est l'extractivisme. Enfin, je vous recommande absolument ce petit manuel. En plus, il y a un truc assez émouvant. Il y a 15 propositions mais la première, elle est blanche, parce qu'elle devait être écrite, à chaque fois c'est un auteur différent, par notre confrère Christophe Blaise, qui est un fou de foot, et qui écrivait pour SoFoot. Ça s'appelle « La proposition qui n'a pas pu être écrite ». Il est, comme vous le savez, en détention en Algérie, parce qu'il s'intéressait à un club de foot en Kabylie, et du coup, ça lui vaut sa détention qui continue aujourd'hui. Il y a dans ce livre beaucoup de propositions qui rejoignent le combat de votre fondation. Autoriser la pratique mixte à la Fédération française de foot et aux Jeux olympiques, une mission plus que symbolique.
1: Moi, je reste persuadé, par exemple, lorsque vous analysez le football féminin, et lorsque le football féminin est très développé dans certains pays, c'est parce qu'il y a plus d'égalité entre les hommes et les femmes. Et donc, voilà pourquoi, effectivement, il faut s'intéresser à la mixité dans le sport et au sport féminin.
0: Alors, commentaire, on parle du sport féminin, les hijabeuses, c'est-à-dire en France, et à la différence d'autres pays, c'est pas le cas de la Grande-Bretagne, c'est pas le cas de l'Allemagne, des dispositions ont été prises pour interdire, le Conseil d'État en 2023, une proposition de loi du Sénat en 2025, interdire le voile, le foulard, comme si c'était une provocation, de la même manière qu'il y a des dispositions très françaises sur le ramadan, sur les joueurs, qu'est-ce que vous en dites ?
1: En fait, encore une fois, pour ceux qui ne se rendent pas compte que le football est politique, c'est-à-dire que dans d'autres pays, ça se passe très très bien, mais en France, faire en sorte qu'il y aurait cette liberté, c'est des choix politiques. Et voilà pourquoi je dis, il faut défendre absolument des projets politiques où il y a de la solidarité et la plus grande liberté. Parce que c'est pas anodin qu'en France, il y a des choses qu'on n'accepte pas, notamment lorsque ça touche une certaine religion, la religion musulmane. Ça me paraît... Nous sommes quand même, depuis plusieurs années, dans un climat extrêmement islamophobe. On voudrait d'ailleurs normaliser ce racisme-là.
0: Vous dites à un moment qu'au fond, tout ce racisme qu'ils essayent d'insuffler... c'est insuffler la peur, c'est la peur d'être soi-même un humain. En fait, c'est enfermer celui qui a le préjugé dans sa propre peur.
1: Mais moi, je reste persuadé que c'est pour faire des hiérarchies dans la société, pour qu'on ne fasse pas ensemble, et pour que ces hiérarchies restent. Parce que je crois que, très souvent, on finit par stigmatiser des gens pour ne plus penser à sa propre condition. Et si on pense en tant qu'être humain, à un moment donné, on va peut-être regarder ceux qui exploitent vraiment la grande majorité des gens. Et peut-être qu'on va leur demander des comptes. Et donc, c'est pour cela qu'encore une fois, c'est politique. Il faut faire en sorte de ne pas réfléchir à travers sa religion pour justement essayer d'avoir une égalité sociale. Je reste persuadé qu'il faut défendre le bien public. Et donc, ne pas se laisser emmener à des réflexions... raciste, qui va même pas améliorer la propre vie de ces personnes qui pensent que les musulmans seraient les personnes les plus dangereuses en France, par exemple.
0: J'ai dit tout à l'heure, il voulait immobiliser ce mouvement de l'égalité. C'est une façon d'assigner les gens à résidence. Tu dois pas quitter ta condition, tu dois pas... Et puis parfois, de rejeter le mouvement. J'ai parlé du peuple vivant. Vous en parlez dans le livre. Il y a maintenant cette histoire de grand remplacement, de remigration... Mais on en blague, mais parfois ça commence comme une farce, mais c'est un crime.
1: C'est évident, mais en fait, vous savez, lorsque... mon avis, c'est-à-dire que lorsque vous stigmatisez des personnes, en fait, vous ne parlez pas d'eux, vous parlez de vous, d'accord ? C'est pour cela que le discours du Rassemblement National, en fait, veut réactiver la catégorie blanche, sauf qu'on ne nomme pas cette catégorie. On va dire, il y a nous... Il y a eux. Il y a nous, il y a eux. Et ça, c'est le début du danger. C'est-à-dire qu'à partir du moment où vous ne voyez pas l'autre comme vous, ça veut dire qu'on peut les violenter. Ça veut dire que c'est normal que vous passiez avant. Et donc, lorsqu'on parle du grand remplacement, ça veut dire que c'est pour réveiller ce sentiment d'appartenance et de dire, moi, en fait, je ne suis pas eux. Et lorsqu'on parle de grand remplacement historiquement, si on s'arrête 5 minutes, en fait, où ça s'est passé? Parce qu'en fait, il y a eu déjà des grands remplacements de population. Ça s'est passé dans les Amériques, d'accord? c'est-à-dire qu'on a exterminé des populations, parce que si vous voulez grand remplacer des gens, il faut déjà les exterminer. Donc on a exterminé en Amérique, on a exterminé au Canada, et il y a eu un grand remplacement. Ce sont des populations européennes qui sont arrivées pour grand remplacer les populations autochtones. Par exemple, aujourd'hui, en Argentine ou en Uruguay, la grande majorité des personnes sont vues comme étant des personnes blanches. Mais comment ils sont arrivés? Après quoi ils sont arrivés? C'est exactement la même chose en Nouvelle-Zélande ou en Australie. Et donc, effectivement, je trouve surréaliste qu'aujourd'hui, dans le monde européen, on puisse parler du grand remplacement. C'est-à-dire, le grand remplacement a eu lieu. Et effectivement, ça a été toujours lié à l'idéologie du suprémacisme blanc qui s'est dit qu'on peut exterminer certaines personnes.
0: C'était un crime. Le grand remplacement implique le crime. C'est une idéologie criminelle.
1: Non, implique l'extermination des gens.
0: Plus que ça.
1: Oui, bien sûr.
0: L'effacement.
1: L'effacement des gens. Et donc, lorsque vous voyez en mouvement une extermination des gens, en fait, oui, ça, c'est le grand remplacement.
0: Vous vous souvenez, à la fin de Peau noire, masque blanc, Frantz Fanon dit, alors il prend les mots de l'époque, hein, moi l'homme de couleur, supériorité, infériorité, moi je veux trouver l'homme où qu'il se trouve. Et il a cette formidable phrase, il ne faut pas essayer de fixer l'homme puisque son destin est d'être lâché.
1: Bah, effectivement, vous savez, à la fin de la pensée blanche, parce que je me suis inspiré beaucoup de Peau noire, masque blanc et de Frantz Fanon, j'essaye d'inviter justement au questionnement des catégories. Mais vraiment, qu'est-ce que c'est être d'une religion? Qu'est-ce que c'est être d'une couleur de peau? Qu'est-ce que c'est d'être d'une nationalité? En fait, l'idée pour moi, c'est vraiment qu'on puisse questionner ces catégories pour s'en sortir et se voir comme des êtres humains avant tout. Et si vous êtes un être humain avant tout, il y a des choses que vous n'allez pas accepter qu'on fasse à l'autre être humain. C'est-à-dire qu'aujourd'hui, il y a des gens qui essaient de vous expliquer que c'est normal de tuer d'autres personnes. Ben non, ça marche pas. Si vous analysez les choses en tant qu'être humain, vous savez très bien que la première chose que font les êtres vivants, c'est de survivre. Donc ça veut dire qu'il y a bien quelque chose qu'on n'accepte pas, c'est la mort. Donc ça veut dire que vous êtes en grade de dire ça, on ne collabore pas avec la haine. Et ça, je pense que c'est très important. Et quand vous commencez à réfléchir à ça, vous allez vous dire, ben bon, ok, mais comment on organise les choses pour bien vivre ensemble? Et vous finissez par se dire, ouais, peut-être que la liberté, c'est bien, l'égalité, c'est bien, la fraternité aussi, c'est bien. Et donc toutes les personnes qui sont dans une autre démarche, il faut les combattre.
0: Ben, Lilian Thuram, merci. Je pensais, avec cet appel à ce que disait Édouard Glissant, agis en ton lieu, mais pense avec le monde. Et je pensais à ce symbole qu'il y a sur le site de votre fondation, c'est thuram.org, allez-y, soutenez-la, elle est formidable dans ses actions. Je suis désolé, c'est un peu petit pour la salle, mais dans la vidéo, ce sera plus grand. C'est la carte, une planisphère, comme on dit. Mais la pensée blanche, c'est aussi celle qui a mis l'Europe et l'Amérique beaucoup plus grosses que tout le reste du monde. Donc c'est notre planisphère habituelle, mais inversée. Hein ? Et on voit comment on a construit aussi une hiérarchie. Ah, je crois qu'on a une aide qui nous arrive. Voilà.
1: Merci, jeune homme.
0: Voilà. Voilà. On va pouvoir la montrer un peu mieux à demain. Voilà. Eh ben, c'est formidable. Ben, voilà. C'est comment l'Afrique au centre, changeons nos imaginaires. Quel est le continent le plus important?
1: C'est comment?
0: Non,
1: ah, c'est. Ah, mais alors. C'est très intéressant.
0: Justement. Alors, on met en cause la convention. Qui a décidé qu'il y avait l'endroit? Qui a décidé que le blanc était la bonne couleur? Voilà. Ah, ça a marché. Lilian, ça a marché. Formidable.
1: Non, mais c'est incroyable parce que, effectivement, quand je vais dans les écoles, très souvent, les enfants me demandent de retourner et je leur demande s'ils ont déjà vu un ballon de foot. Ils me disent, ben oui. Je dis, est-ce qu'un ballon de foot peut être à l'envers? Ben non, parce que c'est rond. Je dis, ben la Terre, c'est exactement la même chose.
0: Bon.
1: Non, mais c'est intéressant. Bon. Parce qu'encore une fois, c'est vraiment qu'on puisse questionner, en fait, nos imaginaires. Et comme je le dis souvent, nous pensons d'une certaine façon, parce qu'on nous a raconté des histoires d'une certaine façon. Il ne faut pas avoir peur de changer les points de vue. Et il faut arrêter de penser qu'effectivement, le monde existe simplement à travers nos points de vue. Et si on démultiplie les points de vue, on comprend un peu mieux la complexité des gens. Et donc, je reste persuadé que, comme le disait effectivement Glissant, en fait, il faut ne pas avoir peur de changer nos imaginaires. Et en changeant nos imaginaires, ce sera beaucoup plus facile, encore une fois, de défendre la liberté, l'égalité et la fraternité.
0: Bon, bah, suivez son exemple. Il nous donne de la force. Et surtout, il nous donne un sentiment de commun, de rassemblement, d'union. Merci, Lilian Thuram.
1: Merci.
0: Merci.
1: Beaucoup. Merci.

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1: Et avant d'écouter le message de ce dimanche, nous ouvrons la parenthèse pour témoignage. Bonjour, témoignage de guérison, écrit donc cette correspondante. Je salue tout particulièrement l'équipe qui a organisé le séminaire Arbre de vie
2: 2026.
1: Je vous écris pour témoigner de ce que le Seigneur a fait pour moi lors du dernier jour du séminaire. J'avais rattrapé les enseignements tout à la fin de cette dernière journée. Cela faisait plus d'une semaine que je souffrais de fortes douleurs au dos. J'avais beaucoup de mal à me courber. Et dès que je me baissais pour faire quelque chose, comme nettoyer ou ramasser un objet tombé par terre, il m'était très difficile de me relever. À chaque fois que je devais me relever, je pleurais. Ou je poussais un cri vers Dieu pour lui demander de m'aider. Tellement la douleur était intense. J'avais même commencé à dormir par terre. J'avais déplacé mon matelas au sol, pensant que le problème venait peut-être de mon lit. Mais gloire soit rendue au Seigneur pour ce dernier jour du séminaire. Alors que je faisais défiler sur Internet, je suis tombé directement sur le direct du pasteur Karambiri. Je me suis alors rappelé qu'il y avait le séminaire Arbre de vie qui avait été annoncé en décembre. Et j'ai commencé à suivre immédiatement. Le pasteur Karambiri priait pour les malades. Il avait demandé de lever nos mains pendant qu'il priait. Puis il a demandé de poser une main à l'endroit où nous avions mal. Par la foi, j'ai posé mes deux mains dans le bas du dos, au niveau de la hanche. Il a prié et instantanément, j'ai reçu ma guérison.
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0: Bonjour, mon nom est Guy Lacombe, je suis directeur des opérations chez Construction Couture et Tanguay. Bien, Construction Couture et Tanguay est une entreprise qui est entrepreneur général, le volet commercial institutionnel, le bâtiment neuf, rénovation et volet restauration patrimoniale. Nous sommes une entreprise qui compte aux alentours de 80 personnes en période de pointe et une cinquantaine de personnes sur le chantier. Lors d'événements, j'ai rencontré un agent de promotion de compétences construction. Nous avons eu une discussion ensemble et puis suite à une visite à nos bureaux, nous avons établi nos demandes et les démarches se sont entamées. Suite à la nouvelle réglementation et nos diverses discussions avec l'agent de promotion de la Sécu, nous avons décidé de mettre de l'avant la formation de nacelles et plateformes élévatrices pour nous mettre à jour. Nous avions des contraintes d'horaire. L'agent de promotion de compétences construction est à l'écoute. Et puis, suite à diverses discussions, le tout s'est bien déroulé selon nos demandes.
1: Mon nom, c'est Jonathan Audette. Je travaille pour Construction Couture et Tanguay. Je suis contremaître pour eux depuis une douzaine d'années, puis une vingtaine d'années dans l'industrie de la construction. Avant de suivre la formation, les défis qu'on voit beaucoup sur les chantiers de construction, c'est l'environnement de travail. Il y a beaucoup de travailleurs, des sous-traitants, on reçoit des livraisons aussi. Fait qu'il y a beaucoup de contraintes qui changent même durant la même journée de travail. Au début, il y avait beaucoup de questionnements. Nous autres, on est des gars de chantier, fait que être assis d'une journée au complet, c'est pas dans notre nature souvent. Fait que des fois, c'est un petit peu plus difficile. Mais après la formation, on s'aperçoit qu'on a appris plusieurs choses durant la journée. J'avais le goût de renouveler la formation pour me tenir informé dans les nouvelles réglementations, de voir les nouveautés sur les équipements de lavage. J'ai bien aimé la formation, je l'ai trouvée très intéressante. Le formateur, il était expérimenté, il savait de quoi il parlait. Il était bien capable de répondre aux questions qu'on avait, tout le monde. Le contenu était bien adapté parce qu'il y avait différentes formations. On avait la formation que plusieurs employés qui faisaient du renouvellement de cartes, puis il y avait des employés qui avaient la première formation sur un équipement de lavage. Ce qui m'a le plus surpris, c'est le volet pratique. Il y avait un côté qu'on pouvait essayer les équipements de lavage, aller sur le terrain, puis en essayer, aller voir jusque où les machines peuvent aller, la stabilisation aussi des équipements. C'est des informations qui sont pertinentes. Il y a une partie que j'ai trouvée vraiment utile dans le volet théorique. Il y avait le côté planification. Avant de commander une machine, il y a une analyse à faire, l'environnement, le terrain. Il y a plusieurs items à valider avant de pouvoir commander un équipement de lavage. Avec le renouvellement de la formation, ça a répondu à plusieurs de mes questions. Ça m'a donné plus d'assurance pour justement répondre aux questions des travailleurs, les questions sur chantier, puis l'environnement de travail plus sécuritaire. Les changements que j'ai vus sur mon chantier, c'est l'amélioration des compétences des travailleurs. Ils sont plus sécuritaires, puis ils ont amélioré leur autonomie aussi.
0: La formation en entreprise, ça change absolument tout. Tout change. On a des employés qui sont heureux, qui sont connaissants. C'est bénéfique pour eux, nouveaux connaissances, santé, sécurité. Ça rend les employés plus autonomes, plus en confiance. Fait que c'était extrêmement bénéfique pour Construction Couture et Tanguay.

0: Elle dit oui, Dieu m'a guéri instantanément. Je me suis levé et j'ai commencé à faire des mouvements que je n'arrivais pas à faire depuis plus d'une semaine. À la fin, il a demandé aux personnes guéries de témoigner. Il a même donné l'adresse mail pour envoyer les témoignages. Et j'avais noté cette adresse en me disant que je devais témoigner. Mais depuis ce jour, j'avais une sorte de lourdeur pour prendre le temps d'écrire le mail. Chaque jour, j'avais à cœur de témoigner. Et c'est comme si le diable me combattait en me poussant à procrastiner. Aujourd'hui, je décide enfin d'écrire ce témoignage, car la parole de Dieu nous dit qu'ils l'ont vaincu à cause du sang de l'agneau et à cause de la parole de leur témoignage. Et je demande pardon au Seigneur d'avoir pris autant de temps avant d'envoyer le témoignage. Et pardon également à toute l'équipe d'organisation du séminaire Arbre de Vie. Que le Seigneur vous bénisse abondamment. Et plus particulièrement au couple pastoral. Papa pasteur Mamadou Karambiri et maman pasteur Hortense Karambiri. Je m'appelle Rachel. Je vis en Belgique. Mais je suis originaire de la RDC. Je fréquente l'église locale Impact Centre Chrétien à Bruxelles. Une chose que je voudrais ajouter, c'est que cela faisait presque plus de 10 ans que j'entendais mon pasteur au Congo, précisément à Bukavu, dans mon église locale, parler très souvent du pasteur Mamadou Karambiri. À chaque fois, il donnait des exemples en disant qu'il y a un homme de Dieu au Burkina qui fait des grandes choses. Il témoignait souvent de ce que Dieu faisait à travers Papa Karambiri. Un jour, j'avais même écrit derrière ma Bible le nom Mamadou Karambiri avec cette question entre parenthèses: qui es-tu? J'avais fait cela parce que je me disais qu'un jour, je chercherais à savoir qui était cet homme dont notre pasteur parlait souvent dans ses prédications. Et comme le Seigneur est bon, un jour, en suivant Impact Conférence de la Cité Royale, j'ai vu Papa Pasteur Karambiri. Puis, en arrivant en Belgique, en 2025, j'ai commencé à suivre ses enseignements sur YouTube. Cela m'édifie énormément. Et j'aime beaucoup écouter Papa Pasteur Karambiri prêcher. J'ai également suivi en direct la CICV, la Conférence internationale des conquérants vainqueurs, en octobre et novembre 2025. Et cela m'a énormément béni. Parfois, je mets même les vidéos d'enseignement qui ne sont pas en direct et je les suis avec attention. Tellement sa manière calme d'enseigner me fait du bien. Bref, je bénis Dieu pour la vie de notre papa pasteur Karambiri et je suis certain qu'un jour je le verrai en face et pas seulement à travers Internet. Une fois de plus, merci beaucoup. C'est signé donc Rachel qui nous écrit depuis Bruxelles. Et voilà, nous refermons ici la parenthèse pour témoigner. Et Rachel nous a écrit à l'adresse qui s'affiche au bas de l'écran. Vous également, vous pouvez prendre votre temps pour nous écrire. Nous rappelons qu'il y a aussi un numéro WhatsApp que nous laissons pour vous. Et comme vous le savez très bien, tous ces contacts, c'est uniquement pour partager des témoignages avec nous. Merci de nous revenir et de partager la joie de ce que le Seigneur fait dans vos vies à travers Impact TV ou à travers le ministère du CIEB. Nous continuons donc ce culte dominical et dans quelques instants, le message du jour. Nous vous souhaitons une très bonne écoute et à Dieu seul toute la gloire. Amen.
1: Amen. Amen.
0: Et voilà, nous allons accueillir l'homme qui nous amène à la bibliothèque des conquérants vainqueurs. Accueillons notre excellent pasteur, le pasteur Basile Fulbert Nathanaël. Bonjour, pasteur.
1: Bonjour, évangéliste Noula. Je voulais qu'on acclame encore ceux qui donnent ces témoignages. Ce sont des témoignages très riches. Lorsque vous entendez la parole et vous donnez le témoignage, Dieu augmente encore. Et Dieu bénit. Que Dieu bénisse ces témoins au nom de Jésus. Bien-aimés, nous sommes dans le mois de juin et nous voulons dire à chaque personne, bienvenue dans ce mois. C'est le milieu de l'année, c'est un mois à mi-chemin qui nous permet de faire un bilan à mi-chemin par rapport à l'année. Et c'est le mois de la maturité. Surtout, d'autres commentaires font comprendre que c'est un mois de la jeunesse et d'action. Donc, en ce mois de juin, c'est un mois d'action. Nous voulons vous inviter à la bibliothèque des conquérants vainqueurs avec le thème du mois de juin afin que vous puissiez découvrir qu'est-ce qui peut nourrir encore votre esprit et permettre d'affermir la connaissance que nous sommes en train de recevoir au fur et à mesure à travers les parents spirituels que je vous demande d'acclamer. Deux livres sont à l'ordre du jour dans ce mois que je propose à tous les lecteurs, les lectophiles comme aussi les bibliophiles. Je vous propose ces livres parce que ces livres sont très importants. Ils vont permettre à ce que vous allez approfondir votre compréhension du thème. La direction divine et les lois spirituelles du succès. J'insiste sur cet ouvrage. Je voudrais que vous puissiez voir ce livre. C'est un ouvrage profondément marquant. Vous connaissez, l'auteur est déjà un homme qui est très pédagogique. Et aussi, il est exact. Et ce qu'il nous donne de façon pédagogique avec les principes spirituels, nous sommes presque à vivre les choses de façon opérationnelle. Et dans cet ouvrage-là, vous allez voir, c'est 110 pages. C'est pas gros, 110 pages. Et il nous offre, l'idée centrale, c'est le succès. Pour lui, le succès n'est pas une question magique. Ce n'est ni de prier et simplement recevoir. Mais le succès passe par des lois spirituelles qu'il faut inéluctablement obéir. Il faut chercher à connaître. Et ces lois spirituelles-là sont, entre autres, vous allez voir la loi de semer et de récolter. Ça veut dire quand vous semez aussi un livre, vous allez récolter des livres. Ça, c'est une parenthèse que je mets dans cet ouvrage. Quand vous semez de la connaissance, vous allez recevoir de la connaissance. Si vous semez de l'argent, vous allez recevoir de l'argent. Ça, c'est sûr et certain. Et des témoins sont dans cet ouvrage que j'aimerais que vous découvriez. Tel que Joseph, vous allez voir comment il a découvert le plan de Dieu dans sa vie. Vous allez comprendre aussi des hommes dans le contemporain comme Napoléon et Bonaparte. Papa explique comment ces hommes-là ont pu avoir du succès dans leur temps. Bien qu'ils ne soient pas forcément des chrétiens, des hommes d'église, ils avaient la Bible comme boussole pour les permettre de pouvoir voir le plan de Dieu dans leur vie. Donc, c'est un ouvrage que nous vous recommandons pour ce mois de juin qu'il faut absolument avoir. Je vous conseille un autre livre de maman qu'il faut avoir aussi avec vous. C'est une vie restaurée pour une destinée glorieuse. C'est Docteur Maman Hortense a écrit cet ouvrage. Et c'est un livre qui touche, en tout cas, l'essence même de la résilience spirituelle. Selon l'auteur, il faudrait savoir que rien n'est définitivement perdu. Lorsque vous pensez que quelque part, les choses ne vont pas, c'est que Dieu est en train de préparer quelque chose. Il y a une bouée de sauvetage pour Dieu, chez Dieu. C'est comme je le disais la dernière fois que Dieu ne renvoie jamais ses étudiants. Et tous peuvent redoubler, mais n'allons pas être renvoyés. Donc, c'est un livre que nous voulons demander à tout un chacun de lire. J'insiste là-dessus parce que les gens l'ont acheté, mais ne lisent pas. Elle rappelle que tant qu'il y a de la vie, le plan de Dieu reste toujours actif pour vous. Tant qu'il y a de la vie et que vous avez de l'espoir, le plan de Dieu reste toujours actif. Donc, ce que Dieu a prévu de faire dans votre vie, personne ne peut l'enlever, sauf si vous-même vous abandonnez de croire à ce que Dieu a dit de vous. Donc, même si les tempêtes se lèvent et les aspérités de la vie se présentent devant vous, croyez simplement que le Dieu que vous croyez a une destinée pour votre vie et il peut restaurer votre vie même si vous tombez. Il vous relève et il vous amène à une destinée glorieuse. C'est un livre très important qu'il faut avoir absolument. Bien-aimé, je termine en vous invitant à la lecture. Alors, j'avais dit déjà et j'avais défini que le mot « lire », le verbe « lire », c'est 4 lettres. Et beaucoup ne voit pas. Les 4 lettres du verbe lire est tellement important. Le premier mot, quand vous voyez la lecture, lire, c'est le L nous dit que c'est la lumière que nous allons recevoir lorsque nous lisons. Et cette lumière produit de la longévité. Parce que si tu lises, vive longtemps. Et cette longévité va créer de la longanimité dans notre vie. Et le I produit de l'intelligence. Personne ne peut lire et puis ne pas être intelligent. Et l'intelligence crée de l'impact. Et cet impact va nous amener à l'intimité, non seulement avec l'auteur, mais aussi avec Dieu. Donc la lecture aussi nous amène aussi à quoi? Le E nous amène à la révélation. Vous allez découvrir des choses lorsque vous commencez à lire. Et la révélation crée de la restauration dans notre vie. Et cette restauration produit de rayonnement. Alors quand vous avez le E, le L, le E, le I et le R, vous avez que le E. Le E va produire l'excellence dans votre vie. Et l'excellence va vous produire de permettre d'être dans l'exactitude. Ça veut dire que vous allez être dans ce qui est précis. Non pas aller de gauche à droite. Et l'exactitude va créer l'expansion dans votre vie. Donc, lire, c'est tout un message. Lisez les bons livres. Dis à ton voisin, je lirai les livres. Et nous allons les lire ensemble. Achetons-les. Demeurez bénis, merci beaucoup.

Merci Seigneur. Nous célébrons la présence du Saint-Esprit en ce lieu. Est-ce qu'on peut acclamer pour le Saint-Esprit qui est là parmi nous?

0: Ouais, notre lac Saint-Jean, il est tellement grand. Pour le connaître, faut que t'en fasses le tour. C'est ça le fun chez nous. Prendre la route du lac puis découvrir toute la beauté bien simple qui nous entoure. Avec nos saveurs, notre histoire puis notre façon d'être bien chaleureuse. On a le tour d'accueillir le monde. Selon nous, le tour du lac, c'est plus que des vacances. C'est la liberté d'avancer puis d'être heureux. Prends la route. Viens faire un tour.
1: Il nous a précédés en ce lieu. Si tu es content, acclame-le. Tu n'acclames pas un homme, tu acclames le glorieux Saint-Esprit qui te fait tellement de bien. Amen, amen, amen. Retourne-toi vers quelqu'un à côté. Tu le salues en l'appréciant. Et dis-lui de te faire le meilleur sourire ce matin. Hein? Dis-lui ton amour aussi. Et dis-lui que tu es content de le voir à côté de toi ce matin.
2: Wow.
1: L'amour fraternel. La communion fraternelle. Hey, ne baillez pas. Voilà. Voilà, de saints baisers.
2: Voilà,
1: j'ai dit bien de saints baisers. Amen. Amen.
2: Amen.
1: Wow. Saluons aussi tous ceux qui sont en contact avec nous.
2: Il y en a
1: qui écrivent pour dire que quand ils voient qu'on les salue, qu'ils sont heureux d'appartenir à cette merveilleuse famille de Dieu.
2: Amen.
1: Voilà, asseyons-nous dans la présence de Dieu. Et est-ce qu'on est prêt pour notre point d'éthique? Qui est prêt? Dites-moi. Voilà. Je suis encouragé. Gloire à Dieu.
2: Amen.
1: Et nous continuons dans la gestion des conflits dans l'église locale. Et vous savez, ce sont des points d'éthique qu'il faut écouter avec attention. Parce que assurément, le Seigneur parle à soit des frères, des sœurs ou des groupes. Et moi, je suis particulièrement encouragé parce que j'ai reçu la semaine dernière le témoignage d'un frère d'une assemblée vraiment à l'extérieur. Pas du CIE Mia. Donc, un frère qui a écrit et il a co-signé avec celui avec qui il a pu régler vraiment certaines situations qui perduraient depuis 3 ans et demi. Et il disait ceci, que ça faisait 3 ans et demi qu'il était en conflit avec un bien-aimé frère de l'église. Et donc, il dit que c'est en écoutant le point d'éthique qu'il s'est rendu compte qu'en fait, il avait brûlé toutes les étapes du protocole que Jésus nous a prescrit. Et qu'il était parti tout droit vers les pasteurs pour se plaindre de ce frère. Et dès lors, ce frère était braqué. Et il dit qu'en fait, ils n'ont jamais pu résoudre leur problème. Mais et qu'ils se regardaient tout le temps comme des chiens de faïence. Chacun lorgne l'autre. Avec vraiment un cœur. Et lui-même, le frère dit que lui, son cœur commençait à être pris par la haine vis-à-vis de ce frère. Et il dit qu'il est tombé sur le point d'éthique et qu'il s'est dit que le Seigneur lui parlait. Donc, il a repris tout le processus à zéro. Il est parti voir le frère dans un cœur bien disposé. Et il dit qu'ils ont passé à peu près 2 heures. Et ils ont parlé de ce qui les avait opposés. Et il dit que c'est avec beaucoup de larmes qu'ils se sont embrassés à la fin. Voilà. Et que eux-mêmes se sont dit que c'était un temps perdu par rapport à leur fraternité. Et donc, il a remercié, ils ont remercié. Et j'ai dit, gloire à Dieu. Et nous sommes aussi encouragés parce que même dans nos assemblées locales, nous sommes au courant de certaines situations qui perduraient et qui sont en train de se résoudre proprement. Et vraiment, quand j'apprends ça, je suis très content. Et donc, voilà, aujourd'hui, nous allons poursuivre un temps. La gestion des conflits dans l'église locale. Et le passage, je répète certains aspects. Et je pense que ça nous permet d'être ancré dans le passage. Le passage qui nous intéresse, c'est Matthieu 18, l'évangile de Matthieu dans le chapitre 18, versets 15 à 17. Parce que certains peuvent prendre vraiment ce point d'éthique juste aujourd'hui, et il vaut mieux revenir très rapidement sur les premiers aspects traités. Si ton frère a péché, va et reprends-le entre toi et lui seul. Entre toi et lui seul. S'il t'écoute, tu as gagné ton frère. Et s'il t'écoute, tu as gagné ton frère. Mais s'il ne t'écoute pas, prends avec toi une ou deux personnes afin que toute l'affaire se règle sur la déclaration de deux ou de trois témoins. Et de verset 17, s'il refuse de les écouter, dis-le à l'église. Et s'il refuse aussi d'écouter l'église, qu'il soit pour toi comme un païen et un publicain. Et donc, avant de poursuivre, nous allons regarder très rapidement le chemin que le Seigneur nous a déjà fait parcourir par rapport à ce passage. Nous avons rappelé les dernières fois que les conflits ne sont pas une preuve de l'absence de Dieu dans une assemblée locale. Mais ils sont la conséquence naturelle de la vie en communauté. Et là où des hommes et des femmes servent ensemble, nous disons tous que nous servons le Seigneur ensemble, il peut naître des incompréhensions. Il peut naître des maladresses. Il peut naître des frustrations. Et même parfois des blessures profondes. Cependant, le véritable danger ne réside pas dans l'existence du conflit lui-même, mais dans la manière dont nous choisissons de le gérer. Et pour cela, Jésus nous a laissé un protocole très clair sur ce que nous venons de lire en plusieurs étapes. L'objectif du Christ n'est pas d'identifier un coupable ou de désigner un vainqueur. Son objectif, c'est de préserver l'unité du corps de Christ et de restaurer les relations brisées. La première étape, comme nous l'avons vu, consiste à aller personnellement vers le frère ou la sœur concernée. Et nous avons compris que cette démarche exige de l'humilité, du courage et un profond désir de réconciliation. Parce que si au fond de toi, tu ne veux pas, vraiment du fond de toi, tu ne veux pas la réconciliation, tu n'iras pas vers l'autre avec une bonne disposition. Donc le but n'est jamais de condamner condamner le frère ou la sœur, mais le but c'est de gagner ce frère.

Le Dieu, il sait, il connaît le cœur des hommes. Donc il sait que tout ne peut ne pas se résoudre en cette première démarche. C'est pourquoi il a prévu une deuxième étape. Le recours à une ou deux personnes supplémentaires. Et c'est ce que nous appelons le ministère des témoins et la restauration de l'unité. Et nous avons aussi vu que cette étape n'est pas une, je dirais, une escalade de conflit, mais une intervention de grâce. Une intervention destinée à aider la vérité à émerger. Pour faciliter la restauration. Donc la présence de témoins n'est pas une invention humaine. Elle est enracinée dans les Écritures depuis l'Ancien Testament jusqu'au Nouveau Testament. Et Dieu a établi ce principe. Nous avions vu des passages bibliques la dernière fois. Et dans ce principe-là, une affaire importante ne doit pas reposer sur le témoignage d'une seule personne. Parce que vous savez, dans une affaire qui se passe, quand tu écoutes une personne, prends le soin d'écouter l'autre personne. Et si tu ne le fais pas, tu n'as la version que d'une partie. Et ici, Jésus dit, il faut amener un ou deux frères. Nous avons également souligné une vérité essentielle. Personne ne doit recourir à cette deuxième étape sans avoir honnêtement essayer la première. Si tu as essayé honnêtement la première et que ça a échoué, donc c'est là où tu vas à la deuxième étape. Mais sauter directement à la médiation et revient souvent à humilier l'autre frère ou l'autre sœur, ou même à le braquer. Parce que là, tu n'as pas cherché à le comprendre. Vous pouvez vivre une situation et chacun a vécu ça différemment. Mais en vous voyant dans la première étape, chacun va dire, ah, voilà, je n'avais pas compris que toi, tu avais compris ça comme ça. Et vous allez chercher à vous comprendre et tout. Mais si vous n'avez pas fait ça et que vous, une personne saute directement sur la deuxième étape en venant vers le frère avec deux ou trois personnes, braquer l'autre. Bon, nous avons aussi commencé à examiner la question cruciale du choix des médiateurs. Parce que Jésus n'a pas dit de prendre n'importe qui. Les témoins appelés à intervenir doivent être des personnes spirituellement matures. Et qui sont véritablement animées par un esprit de paix. Et capables d'écouter avec impartialité. Soucieuses de la vérité. Que de la victoire d'un camp. Ils ne sont pas appelés à devenir des alliés. Et je l'avais dit la dernière fois, si tu amènes ton mari ou ta femme ou un ami qui veut que toi tu aies raison forcément, ce sont des alliés que tu as amenés. Mais tu dois amener des artisans de paix et de réconciliation. Car lorsque nous amenons des partisans, des gens qui veulent forcément t'aider à construire ta vérité, tu es en train de construire un tribunal. Et ça ne marchera pas. Mais lorsque tu amènes des hommes ou des femmes remplis de l'Esprit de Dieu, tu crées volontairement un espace où la grâce de Dieu peut agir encore. Et c'est précisément à ce niveau-là que nous allons regarder comment poursuivre un peu. Car c'est après avoir compris la nécessité même de la médiation que tu commences à regarder

0: qui tu dois choisir pour t'accompagner. Les critères spirituels doivent guider ce choix. Et surtout, les dangers. Quel danger menace le processus de restauration? Tu regardes ce que tu amènes là. Est-ce que à travers eux, il n'y a pas un danger qui va menacer la restauration? Et tu dois regarder, est-ce que ces gens-là que tu choisis, est-ce sont-ils réellement spirituels? Marchent-ils vraiment avec Dieu? N'amènent pas des bavards là-bas. Des gens qui, dès qu'ils sortent de là, 20 personnes ont entendu ce qui s'est passé. N'amènent pas des curieux. C'est ça qui se passe entre vous. N'amène pas des gens émotionnels. N'amène pas des amateurs de scandale. Il y a des amateurs de scandale. Hein? Eux, ils arrivent, au lieu de vous réconcilier, ça éclate. Mais Dieu te demande d'amener des hommes et des femmes matures, selon aussi la sagesse divine. Dans Jacques 3, 17-18, qui sont caractérisés par la sagesse d'en haut. La sagesse d'en haut est premièrement pure, ensuite pacifique, modérée, conciliante, pleine de miséricorde et de bons fruits, exemple de duplicité et d'hypocrisie.
1: La polygie.
0: Voici un peu le profil qu'il faut amener. Pur.
1: Yolomne.
0: Pacifique.
1: Ya la finira.
0: Modéré.
1: Mantizemse.
0: Conciliant.
1: Mparzaba.
0: Miséricordieux. Et sans duplicité.
1: La patasuri aïbi.
0: Voici les qualités.
1: Si
0: la personne que tu envisages d'amener n'a pas ces qualités, éloigne-le de
1: bah.
0: Tout ça. Et cherche une autre personne. Un témoin ne vient pas pour, comme je l'ai dit, t'aider à gagner. Il veut qu'il y ait la vérité et qu'il y ait une profonde réconciliation. C'est pourquoi il faut maintenant passer à une étape pour choisir quelqu'un qui va vraiment non seulement vous accompagner et prier même pour cette situation. Donc, est-ce que cette personne sait tenir sa langue, nous l'avons dit? Et est-ce que tu l'as vu déjà raconter les affaires des autres dehors? Est-ce que c'est une personne digne de confiance? Une personne de discrétion? Tout ça, regarde bien pour ne pas amener n'importe qui. Et maintenant, beaucoup, dès qu'il y a un conflit,
1: sautent
0: directement vers le pasteur. Ça, il ne le faut pas. Ce n'est pas mauvais en soi, mais ce n'est pas la sagesse. Suis le protocole que Jésus a
1: dit.
0: Et ce protocole va t'aider. Parce que quand l'affaire monte directement chez le
1: pasteur,
0: l'autre va se sentir attaqué et déjà étiqueté. Il va dire, tu as voulu me détruire. Tu es allé chez le pasteur sans même me parler. Tu n'as même pas eu le courage de me dire les choses que tu me reproches. Ou encore, il va dire, tu m'as dénoncé. Bon, donc quand l'autorité pastorale intervient, quand l'étape est fraternelle n'a pas été exécutée, ça pose problème. Et maintenant, il faut voir qu'est-ce qui peut se passer. Très rapidement. Il y a, quand on rencontre les deux, les deux parties se rencontrent.
1: Bon,
0: il y a une situation qui peut se passer. L'autre, une personne peut refuser d'écouter. Mais qu'est-ce qui caractérise en ce moment cette personne? Dans le fond, il y a l'orgueil. L'orgueil. Et les dangers de l'orgueil sont palpables. Regardez Proverbe 13:10. Dans Proverbe 13 au verset 10, il est dit, c'est seulement par orgueil qu'on excite les querelles. Seulement par orgueil qu'on excite les querelles. Mais la sagesse est avec ceux qui écoutent les conseils. Seulement par orgueil. Donc,
2: n'importe quel matin.

0: S'il y a l'orgueil d'un côté, ça va se braquer. L'orgueil refuse de reconnaître ses torts. L'orgueil refuse de demander pardon. L'orgueil refuse même d'écouter quand la vérité frappe à la porte du cœur. Proverbe 11:13. Celui qui repent la calomnie dévoile les secrets. Mais celui qui a l'esprit fidèle les garde. Et Proverbe 16:18, l'arrogance précède la ruine et l'orgueil précède la chute. Nous devons savoir que l'orgueil n'est pas un petit défaut. C'est le défaut qui a précipité Lucifer hors du ciel. Et quand l'orgueil entre dans un conflit ecclésial, il va transformer le malentendu en guerre froide. Il va transformer une parole maladroite en offense capitale. Et il va créer des clans. Voici les signes de l'orgueil. Quand l'orgueil habite le cœur d'un frère ou d'une sœur dans un conflit, regarde bien si ça te concerne. Tu ne supportes pas d'être contredit. On ne doit pas te contredire. Même quand tu as objectivement tort, toi, tu veux que ce soit toi qui aies raison en tout. Tu cherches toujours à avoir le dernier mot. C'est le signe de l'orgueil. Hein? Tu réécris l'histoire qui s'est passée. Et quand tu expliques cette affaire-là de façon à ce que tu sois vu comme la victime. Tu refuses de t'asseoir avec le frère parce que tu te dis ça ne se reproduira plus. Et je refuse de m'asseoir. Tu attends que l'autre fasse le premier pas. Et plusieurs d'entre nous, c'est ça. Les gens se regardent et savent que ça ne va pas. Mais chacun attend que ce soit l'autre qui fasse le premier pas. Même si tu sais que tu as ta part. Et Jésus nous interpelle ce matin. Tu attends aussi que l'autre fasse le premier pas. Et au même moment, tu te braques parce que tu veux avoir raison. Toi, tu ne fais pas le premier pas. Mais il faut que tu sois présenté comme une victime. Et d'autres disent, moi, je suis dans le service depuis 20 ans. Mais lui, c'est depuis 3 ans. C'est lui qui doit s'incliner. Est-ce que je me fais comprendre? Ce n'est pas le nombre d'années que tu as passées qui justifie que tu aies raison. Non. D'autres aussi utilisent leur titre, leur ancienneté, leur onction pour échapper à la confrontation honnêtement. Donc regarde si tu ne te reconnais pas dans ça. Si tu te reconnais, c'est qu'il y a du travail à faire à ton niveau. Et aujourd'hui même, tu dois le faire. Et nous allons aller doucement vers la fin de cette partie. Philippiens 2:3-5 dit: ne faites rien par esprit de parti. Et Paul dit cela aux Philippiens. Un conseil très précieux qui va t'aider même dans ta vie de façon générale. Ne faites rien par esprit de parti ou par vaine gloire, mais que l'humilité vous fasse regarder les autres comme étant au-dessus de vous-même. Que chacun de vous, au lieu de considérer ses propres intérêts, considère aussi ceux des autres. Ayez en vous les sentiments qui étaient en Jésus-Christ, les sentiments qui étaient en Jésus-Christ, c'est ça la mesure que Dieu nous demande dans nos cœurs. Pas les sentiments du grand frère vexé, de la grande sœur qui se sent vexée, pas ses sentiments, pas les sentiments du responsable qu'on a négligé, pas les sentiments de la sœur qu'on a oublié dans le programme, mais les sentiments de Jésus. Jésus qui était Dieu, il s'est dépouillé, il s'est fait esclave, il s'est laissé cracher même dessus, il s'est laissé crucifier sans ouvrir la bouche pour se défendre. Et nous, pour une simple dispute. Et souvent dans l'église, c'est des disputes de programme. Oui. Dans les différents groupes. Et voici des camps qui se forment. Et souvent qui durent 10 ans. 10 ans. Voilà, donc quelque chose ne va pas. Et il nous faut vraiment regarder de près pour savoir qu'est-ce qui se passe et comment on peut résoudre les situations. Et 1 Pierre 4, 8 pour terminer. Et avant tout, ayez les uns pour les autres. Moi, je dirais un ardent amour. Que l'amour, et car l'amour couvre une multitude de péchés. Couvrir, ce n'est pas cacher pour faire semblant. Couvrir, ce n'est pas exposer là où ce n'est pas nécessaire. Couvrir, c'est protéger la dignité de ton frère. Même quand on croit avoir légitimement quelque chose à lui reprocher. Soyons des frères et des sœurs qui nous aimons de tout cœur. Tu vas prier pour exposer ton cœur et demander au Seigneur de te préserver. Parce que ce sont des petites choses qu'on croit, mais souvent qui peuvent créer des situations terribles que le ciel n'approuve pas. Demande cette grâce-là au Seigneur ce matin. Qu'il te donne la grâce devant les situations d'avoir la bonne attitude pour glorifier le Seigneur dans tout ce qui te concerne.
1: Merci
0: Jésus. Amen.
2: Amen. Acclamons la présence de notre Dieu. Merci Jésus.

pour ce temps de partage. Lève-toi dans la présence du Seigneur et nous allons célébrer notre Dieu par ce cantique. Nous te rendons toute la gloire. Merci Jésus.

0: acclamons le nom de Jésus.
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0: Excellent Père de grâce, Père d'amour et de bonté, Dieu en qui il n'y a aucune ombre de variation, tu es présent au milieu de nous, avec nous et en nous. Il n'y a aucune, Seigneur, aucune hésitation pour cela. Et c'est par cette présence-là que nous nous tenons ce matin pour partager l'excellente parole de la grâce de Dieu. Que ton Saint-Esprit parle à nos cœurs et que la gloire te soit donnée, Père. Merci pour ta présence. Merci pour ton peuple. Et merci pour tout ce que tu fais dans nos vies ce matin. Au nom de Christ Jésus. Amen. Voilà, asseyez-vous dans sa présence. Donc, la maman a déjà salué la présence de Dr. Micheline Batanata de Lomé, Togo, de Séverin de Bamouni de New Kourouégo et de Dovi, Rwanda, Église virtuelle Canada. Ils sont là? C'est ça, voilà. Nous vous saluons. Que la grâce de Dieu soit sur vous. Que la paix de Dieu soit sur vous. Alors, ce matin, nous sommes là. Je suis en retard, mais je ne veux pas répercuter le retard. Donc, parce que nous sommes à la recherche d'un christianisme réel, profond, et qui amène les gens à être en contact, pas en contact, en relation profonde avec Dieu. Quand je regarde ce que le Seigneur m'a commencé à m'enseigner depuis janvier, je me demande vraiment si beaucoup de pasteurs, de prophètes et de chrétiens verront Dieu, si on reste dans cette attitude dans le monde entier, pas ici au Burkina, si on va voir Dieu. J'ai regardé la parole de Dieu et ce que Dieu dit et ce que nous, les chrétiens font là. Tous viennent parce qu'ils ont un besoin, ils veulent ça avec Dieu. Personne ne s'en fout, personne n'aime Dieu, personne ne veut faire sa volonté. Chacun vient parce qu'il a un problème de voiture, il a un problème de position, il a un problème de maladie, il a un problème de ceci ou cela. Personne ne s'intéresse à ce que Dieu l'a créé pour faire sur cette terre-là. Les gens ne s'intéressent pas. Donc, résume-moi ça un peu. Il m'a dit, reprends ma parole. Comme tu dis que vous êtes les gens de la parole et de l'esprit, reprends ça et lis toi-même. Il dit, c'est un livre de témoignage, oui ou non? Je dis oui. Ça concerne quoi? Ça vient de qui? Ça vient de moi. Pourquoi j'ai laissé ceux qui sont là, pourquoi j'ai laissé leurs défauts, leurs faiblesses, leur caractère, je n'ai pas enlevé pour cacher. Parce que ce n'est pas leur affaire, ce n'est pas leur vie, c'est ce que moi je voulais qu'ils fassent là. C'est pourquoi je sais que ils ont des faiblesses. C'est pourquoi je n'ai pas eu honte de leurs faiblesses, mais leur désir était de faire ma volonté. Et c'est pourquoi, malgré leurs faiblesses, je les ai soutenus. Mais vous ne voulez pas faire ma volonté. Vous voulez que moi je fasse votre volonté. Vous avez vos projets. Vous avez tout. Il dit, mais on n'est pas sur le même plan. Et chaque fois que j'ai dit à un d'entre eux, voici ma volonté. Quand il a bien commencé, arrivé au milieu, il veut faire sa volonté, je le mets de côté. Il dit, lis la Bible. Et j'ai commencé moi-même à me mettre en cause, moi-même, pas quelqu'un d'autre. Je vous parle maintenant, mais c'est moi dans ma chambre. Personne n'est là, c'est moi avec, dans ma chambre avec Dieu. C'est pourquoi il nous a donné le thème de l'année. Donc, de nous lever avec les clés de son royaume et manifester son règne, sa puissance et sa gloire sur la terre. Mais tout d'abord en le connaissant lui-même. En le connaissant lui-même. Il dit, mais de toute manière, si vous ne voulez pas obéir et connaître ce que j'ai dit de faire, à la fin de votre vie, là, vous allez rencontrer qui? C'est pas moi? Est-ce que vous pourrez venir me dire à moi, Dieu, que quand j'étais sur la terre, moi j'ai fait ça, je te demanderai, est-ce que ça correspond au plan de ma vie que je t'ai donné à faire sur la terre? Non. Il dit, bon, arrière de moi. Parfois, quand on parle comme ça, vous avez l'air de vous fâcher. Tu as créé la religion, non? Tu t'es créé toi-même. Est-ce que quelqu'un s'est créé lui-même ici, là? On a fait le micro, là. Si le micro, là, ne répond pas, je prends, je jette le micro. Tu le sais, non? Il a été fait pour amplifier ma voix. Il n'a pas été fait pour se servir lui-même. Est-ce que nous comprenons? Commençons à prendre au sérieux. On n'est pas venu pour chercher des choses. Donc, nous avons fini le séminaire de Pentecôte, on avance. Chaque événement que vous voulez faire, que ce soit la jeunesse, que ce soit les femmes, que ce soit les hommes d'affaires, sachez que le thème de Dieu sur la terre, c'est que son règne vienne, sa volonté soit faite sur la terre comme au ciel. N'oubliez plus jamais ça dans votre vie. N'oubliez plus jamais ça. Et c'est ça que son fils nous a dit. Il dit ce que vous appelez prière là. En réalité, la prière a pour quel but? C'est pour que le règne de mon Père, d'abord c'est mon Père, vous priez mon Père, la source de tout. Vous priez et vous élevez son nom, vous sanctifiez son nom. Il dit, quand vous avez fait cela, vous faites tout pour que le présenter comme roi des rois. Et vous vous disposez afin que son règne vienne sur la terre. Et mais vous dites maintenant, Père, en tant que fils, fille de Dieu, que ta volonté qui a été faite au ciel, précisée au ciel, définie au ciel, établie au ciel. Aide-moi à la faire sur la terre. Il dit, mon enfant, si tu fais ça là, regarde la suite. Donne-nous notre pain quotidien. Il dit, puisque j'ai dit dans Matthieu 6, 33, que si vous mettez en première place mon règne, mon royaume et ma justice, tout ce que vous voulez là, je vais vous faire. Quand on dit prière là, ce n'est pas aller s'enfermer, demander, non. Prière là, c'est toujours demander à Dieu de nous aider à faire sa volonté
1: et que son règne vienne. C'est pas autre chose. Parce que j'ai une volonté et pour chacun d'entre vous, je vous ai créé et c'est pourquoi ce matin, rapidement, puisque nous sommes sur ça, on va revenir sur ces choses-là plusieurs fois, donc on n'a pas besoin de trop trôner. Pendant le séminaire, nous avons lu un verset, Proverbe 16:4. L'Éternel a tout fait pour un but, même le méchant pour le jour du malheur. Donc, tu veux connaître, ah oui, moi je connais pas la volonté de Dieu. Dieu dit que l'Éternel a tout fait pour un but. Il t'a fait pour un but. Et ceux qui veulent, il dit même les méchants là. Même les méchants là. Il a été fait pour un but. Pour le jour du malheur.

Comme il a tout fait, selon le conseil de sa volonté, il dit, va voir même les anges que vous admirez là, va voir pourquoi ils sont là, Hébreux 1, versets 13 et 14. Et auquel des anges a-t-il jamais dit, attends, assois-toi à ma droite jusqu'à ce que je fasse de tes ennemis ton marchepied. Ne sont-ils pas tous des esprits au service de Dieu? Envoyés pour exercer un ministère en faveur de ceux qui doivent hériter du salut. Quel est le but des anges? Dieu te dit que lui a créé les anges. Ils sont les esprits à son service, mais qui sont envoyés pour exercer un ministère en faveur de toi qui hérites du salut. Il y a un ministère que les anges font en ta faveur, tu ne connais pas. Il y a d'autres aspects que Dieu aurait voulu que tu connaisses pour que tu saches comment lui s'occupe vraiment de toi. Tous les jours, les anges, l'ange que Dieu t'a donné s'occupe de toi. Il y a tellement de choses qu'il fait. Il y a longtemps, sinon tu serais mort, ou bien paralysé, ou bien quelque part dans une détresse totale. Et parmi les anges là, qu'il a créé pour exercer un ministère, tu entends, il y a un ange en particulier qu'il a créé aussi, allons dans Ézéchiel 28. Dieu a un but pour tout. Dieu dit à Ézéchiel, voilà, fille de l'homme, prononce une complainte sur le roi de Tyr. Quand vous voyez dans la Bible, ce n'est pas des hommes ici, il parle à quelqu'un de précis. Le roi de Tyr n'est pas un être humain. Regardez bien. Tu lui diras ainsi par le Seigneur l'Éternel. Il parle à quelqu'un qui a été dégradé et qui n'a pas accompli ça. La volonté de Dieu. Puisqu'il a créé les anges pour exercer un ministère. Voici le ministère de cet ange-là. Il a été créé pour mettre le sceau de Dieu à la perfection. Pour le faire, Dieu dit, il lui a donné la sagesse. Et il était parfait en beauté. Faut bien écouter, hein. Continuons. Et il lui a donné un Éden. Donc cet ange-là avait spécialement un Éden, le jardin de Dieu. Ça n'a rien à voir avec l'Éden qu'il va donner à Adam. Voyez bien. Quand Dieu te crée pour un but, il te donne les équipements, il te donne tout. Il ne faut pas que quelqu'un ici dise que lui, il a été créé, lui, il n'a rien. Il ne faut pas me mentir, je lui hais ça. Regarde. Tu étais couvert de tout. Dieu même lui a donné tout, de pierres précieuses, etc., etc. Et c'est pas fini. Sur le plan musical, sur le plan richesse, il était riche. Hein? Sur le plan musical. Non, vas-y, on dit des tambourins, tu as sauté, tu as allé trop. Oh, voilà. Que ta main là, je vais te la paralyser, hein. Tes tambourins et tes flûtes étaient à ton service. Tu entends? Il n'y a pas un musicien qui existe, qui a existé et qui existera comme cet être-là, cet ange-là.

0: Dieu a préparé les instruments musicaux pour lui, pour le jour où il fut créé. Il a été créé, il a trouvé les instruments, comme Adam et Ève, comme toi et moi. Va à la suite maintenant. Et puis, tu étais un chérubin protecteur. Il lui a donné aux ailes déployées, comme une mère pour les autres anges là, il les coiffait. Je t'avais placé et tu étais sur la sainte montagne de Dieu. Regarde, regarde tout ce que Dieu a donné, comme il va donner plus tard à Adam et Ève un jardin aussi d'Éden. Textuellement, il a donné la même chose à ce chérubin-là. Et tu marchais au milieu des pierres étincelantes. On continue. Tu as été intègre dans tes voies, comme Adam et Ève, intègre dans tes voies. Depuis le jour où tu fus créé, et la phrase fatidique vient, jusqu'au jour où l'iniquité a été trouvée chez toi. Vous m'entendez? Vous jouez avec Dieu. Ah, on veut ça. On veut ça. Regarde. Il n'avait besoin de rien. Il n'avait pas besoin de prière. Pas besoin de jeûne. Pas besoin de rien. Jusqu'au jour où l'iniquité a été trouvée chez toi. La suite, verset 16 jusqu'au verset 19. Il dit, maintenant, les choses vont changer. Quand l'iniquité a été trouvée, des nouveaux mots viennent. Qui ne sont pas du vocabulaire de Dieu au commencement. Quand l'iniquité a été trouvée chez lui, qu'est-ce qu'on voit? Il a commencé à développer un commerce. C'est ce commerce-là qu'il a voulu proposer à Jésus en disant, tu vois là, regarde bien, j'ai tout ça là, si tu veux, je donne. Et c'est ça qu'il vous propose régulièrement. Tu as été, c'est pas fini. Regarde, maintenant tu avais l'onction Mimshak qui mettait le sceau de Dieu à la perfection. Brusquement, Dieu dit, tu as été rempli de violence et tu as péché. Conséquence, je te précipite de la montagne de Dieu. Et je te fais disparaître, chérubin protecteur. Du milieu des pierres étincelantes où tu étais, Adam et Ève, le jardin des délices, ce grand jardin où je vous avais placé pour faire ma volonté, puisque toi et ta femme ont fait ça et ça et ça, aujourd'hui, moi, Dieu, je vous chasse comme j'ai cherché les chérubins protecteurs. Peuple de Dieu, est-ce que vous allez m'écouter? Il faut arrêter de vous amuser à des faux noms là. Je vous parle de votre futur, de votre destinée. Est-ce que vous allez vous secouer? Est-ce que vous allez vous reprendre? Si Dieu l'a fait avec Lucifer, s'il l'a fait avec Adam et Ève, il n'y a pas cette personne avec qui Dieu ne fera pas. Bah, Dieu a donné des garanties. Comment un homme peut être comme un être humain, un être spirituel peut être comme ça? Et puis déconner sur Dieu? Et Dieu va les laisser? Il te fait disparaître du milieu des pierres
1: étincelantes.
0: Continuons. Ton cœur, où est l'orgueil? Ton cœur s'est élevé à cause de ta beauté. Dieu nous donne des choses. Et on en utilise pour faire notre l'orgueil. Dieu nous donne des talents. Parce qu'aucun talent n'est naturel. Hein. Tu as corrompu ta sagesse par ton éclat. Je te jette par terre. C'est pourquoi dans Apocalypse, il dit qu'il a été précipité sur la terre. Il est en train d'arriver. C'est pas quelque chose de futur, hein. Ça a été fait avant que toi et moi, on nous soyons là. Je te livre en spectacle au roi. Il parle pas des rois, les rois des pays, hein. Quand Dieu dit je livre en spectacle au roi, il parle de ses enfants qui vont venir plus tard. Donc c'est vous et moi. Et regardons la suite. Par la multitude de tes... Maintenant, vous voyez, l'iniquité a été trouvée. Maintenant, il a multiplié. Par la multitude des iniquités. Il a fait un commerce international, un commerce d'injustice. C'est pourquoi les soi-disant grandes nations dominent les petites nations. C'est là, on nous fait toutes sortes d'iniquités, d'injustices. Tu as profané tes propres sanctuaires. Je fais sortir du milieu de toi un feu qui te dévore. Je te réduis en centre ce qui va sur la terre aux yeux de tous ceux qui te regardent. Verset 19 pour terminer. Tous ceux qui te connaissent parmi les peuples sont dans la stupeur à cause de toi. Tu es réduit au néant et tu ne seras plus à jamais. C'est ça qui s'est passé dans Colossiens 2, quand il est dit qu'il a été livré en spectacle, dépouillé, ridiculisé, honni. C'est ça que la croix a fait. Dieu a fait tout pour un but. Même le méchant. Pour le jour là. Il a fait les anges. On voit un a pensé que un ange supérieur a pensé que lui il était exceptionnel. On a vu sa vie, la fin. L'homme. Allons dans Genèse 1. Dieu n'a, le christianisme n'a rien changé dans le plan de Dieu. Le christianisme, c'est pour reprendre pour ce que l'homme a échoué là. Dieu est revenu pour restituer l'homme pour faire toujours sa volonté. Dieu n'a pas changé de volonté. Alors, qu'est-ce que Dieu a dit de faire au commencement par l'homme? Si Dieu devait changer sa volonté, il devait changer l'homme. Puisque l'homme est échoué, il aurait dû créer un autre être pour faire sa volonté. S'il n'a pas créé un autre être, il a continué avec le même homme là. Parce que Dieu ne se trompe pas. C'est l'homme qui a failli. Donc Dieu continue avec la même personne. Dieu dit, faisons l'homme à notre image, selon notre ressemblance, et qu'il domine sur les poissons de la mer, sur les oiseaux du ciel, etc., sur toute la terre, et sur tous les reptiles qui rampent sur la terre. Dieu créa l'homme à son image, il le créa à l'image de Dieu, il créa l'homme et la femme. Voilà ce qu'il va leur dire de faire. Il les a créés pourquoi? Verset 28. Dieu les bénit. Donc, bénédiction, Dieu les bénit. Il n'a pas eu besoin de ta prière, ni de la prière d'Adam, ni de Ève. Il s'en fout de ça. Quitte là. Tout le temps, on va prier. Toi, tu n'obéis pas ce que Dieu a dit, tu veux prier. Tu veux prier pour quoi? Ça, là, ça m'énerve. Hein? Tu veux prier pour quoi?
1: Voilà pour lui, Inga.
0: Ce matin même, ce qu'on a dit dans votre éthique là. Tu es incapable de faire ce qu'on t'a dit éthique là. Ça c'est petit ça. Même les païens obéissent à ça. On n'a pas besoin de venir faire ce qu'elle a fait là, c'est très bien. Mais je voulais dire, on n'a pas besoin de ça. Un chrétien n'a pas besoin de ça. Puisque la parole de Dieu est déjà là. On dit l'amour excuse tout, l'amour croit tout. Mais comme Jésus a vu que ceux qui étaient en son temps ne voulaient pas obéir, il leur a donné un moyen pour obéir. Mais Matthieu 18, ce qu'elle a donné là, mais ça c'est pas pour nous. Non. Mais quand elle enseignait, j'étais content, j'ai dit, ah, ce qu'elle dit là, c'est vrai. Mais elle dit ça. Mais ça va aider des gens. Mais il faut que on vienne te donner un truc d'éthique pour que toi, tu obéisses à la parole de Dieu. Tu t'es mis en retard depuis des années. On dit que si tu n'aimes pas quelqu'un, Dieu ne répond pas à tes prières. Est-ce que tu as besoin d'un point d'éthique pour pardonner, pour que Dieu bénisse, comment on appelle, répondre à ta prière? Si c'est ça ta vie chrétienne, vraiment, j'ai pitié pour toi. J'ai pitié de toi. Donc, si ce point d'éthique n'était pas venu aujourd'hui, puis toi, tu meurs là. Tu ne sais pas que tu vas en enfer? Non. Non, ça veut dire que vous ne lisez pas la Bible. Hein? Je vous regardais, vous étiez assis là. La caméra, je vous... C'est quand même les païens. Les païens font là. Vous êtes assis. C'est comme si. Il dit, mais Seigneur, j'ai perdu mon temps pour les enseigner depuis 20 ans ou 30 ans ou quoi. Vous voulez qu'un pasteur soit heureux? Quand un enseignement donné à des païens, c'est ça, ça vous fait du bien plus que la parole de Dieu. Mais c'est écrit dans la Bible, dans les Épîtres, Paul dit, mais à quoi de ça vos enseignants sont malheureux, parce que vous n'écoutez pas. Au temps de Jésus, il était avec les Philistins et les choses. Donc, personne n'était né de nouveau. Donc, il leur a dit, bon, quand il a passé, il a donné des choses que l'homme né de nouveau ne pratique plus. Il vit ça. Le pardon dans le temps de Jésus, là. Il faut aller toi, voir ton frère. Tant. Parce que ça prend du temps, le cœur n'est pas régénéré. Ce qu'elle a dit, le cœur n'est pas régénéré. Donc quand on te fait du mal, il y a ça. Vous avez pris le vocabulaire de ce temps-là pour le transposer. On te dit que Dieu est le même Dieu qui a tant aimé le monde. En donnant son fils là, il dit ce même Dieu là, l'amour qu'il a utilisé, l'amour qu'il a utilisé, au moment où nous l'avons, les hommes lui ont fait du mal, les hommes l'ont rejeté, l'amour qu'il a utilisé là, pour pardonner, sans un témoin, sans amener quelqu'un. Il est Dieu. Il a raison à 200%. n'y a rien à lui reprocher. Il a manifesté son amour. C'est cet amour-là. Voyez, maintenant, quand son fils a été crucifié, il a répandu l'amour là. Dieu dit, comme toi et moi, nous avons manifesté l'amour que nous connaissons, que nous sommes. Maintenant, ceux qui vont croire en toi, l'amour que toi et moi, on a utilisé là, quand les gens t'insultaient là, il y a un amour qui était en toi, qui n'est pas l'amour des hommes. Quand on crachait sur toi, l'amour que tu utilisais là, quand on te crucifiait, l'amour que moi j'avais là, que j'ai utilisé là, parce que Dieu est amour, toi-même tu es amour, le Saint-Esprit est amour. Maintenant, nous allons prendre cet amour-là, puisque tu l'as montré aux gens, et moi j'ai tant aimé le monde, toi tu as montré l'amour pratique en donnant ta vie. Saint-Esprit, ceux qui ont accepté là, prends cet amour là, cet amour qui pardonne tout comme moi, cet amour qui excuse tout comme moi, cet amour là qui ne soupçonne pas le mal comme moi. Prends cet amour, quiconque croira à mon fils répand cette nature là. Ce n'est pas un sentiment, ce n'est pas une inspiration, non. C'est ma propre nature. Mets en lui. Parce qu'il devient participant de la nature divine. Il devient participant de la nature divine. C'est cet amour-là. On n'a pas besoin d'un témoin de ceci ou cela. Toi-même, on t'a fait du mal, arrête-toi, dis, je pardonne. Cet amour-là fonctionne comme ça. Pas de sentiment, hein. Il fonctionne comme ça. Seigneur, ce qui a été fait m'a blessé, je pardonne. C'est ça que j'ai appris à Koudougou. C'est ça que j'ai appris. J'étais combattu par tout le monde, insulté. Quand je faisais du bien, les gens me chauffaient. J'ai vu ça dans Romains 13. J'ai commencé à appliquer. Ça m'a aidé. Dieu est mon témoin. Je ne garde pas quelqu'un dans mon cœur. Je vais te garder dans mon cœur pour faire quoi? Puisque Matthieu 18 te dit que si tu gardes quelqu'un dans ton cœur, moi je ne suis pas bête, je suis très intelligent. Si tu gardes quelqu'un dans ton cœur, si tu le mets là-bas, là, celui que tu as gardé prisonnier là, dans ton cœur devient une prison. Quand il vomit, c'est dans ton cœur. Quand il urine, c'est dans ton cœur. C'est pourquoi vous avez vos maladies bizarres, ulcères, quoi, voilà. C'est ça, là. À boire à oran, là. Il n'y a aucun virus de ulcère ou bien quoi. Les docteurs ont ça, les chirurgiens ont ça. Tous ceux qui sont en amertume, là, ont ces maladies. M'entendez? L'amour est en toi? Tu vas le demander où? C'est pourquoi c'est rapide. Il dit quand tu... Regardez comment Dieu est facilite. Il dit quand tu es debout, faisant ta prière, il dit pardonne. Il dit avant de commencer à dire père, Dieu dit mais il y a ton frère là, il y a ta soeur là, elle t'a fait ça là, ton cœur est gâté. Ah, si tu ne pardonnes pas, moi je ne te pardonne pas. Mais tu t'arrêtes et tu dis père, je pardonne. Cherche une occasion maintenant. Quand tu as dit que tu pardonnes là, cherche une occasion pour rencontrer ton frère, ta soeur. Pas besoin de discuter. Mon frère, c'est pas vous discuter là. Quand vous asseyez pour discuter, vous n'allez pas vous en sortir. Il faut beaucoup de choses encore. Surtout mes filles, les femmes là.
1: Vous ne savez pas pardonner. Quand vous pardonnez, vous aggravez. Quand vous essayez pour pardonner les femmes. Ok. Elles ne savent pas pardonner. Elles s'auto-détruisent elles-mêmes. Elles s'auto-détruisent. Mais Dieu sait. Il a dit quand tu pries, tu es debout. Tu n'es pas physiquement. Tu es positionné pour prier. Il dit pardon. Il dit l'amour, l'amour. Vous voulez aller gêner, tu vas aller gêner prier pour vous. Puisque ta prière ne sera pas exaucée, au moins tu vas aller gêner prier là. Tu en veux à quelqu'un. Dieu te dit, mais tu viens faire quoi ici? Ah, je viens prier, gêner. Dieu dit, mais avec un cœur comme ça là. Tu as pardonné? Non, non, je viens prier pour pardonner. Dieu dit, non, non, non. Le jeune ne pardonne pas. Arrête-toi maintenant et dis que tu pardonnes. Mais Dieu, tu n'as pas compris, hein? Ce qu'elle m'a fait, ce que tu m'as fait là, c'est l'enfer. Ce que tu m'as fait là, c'est l'enfer. Est-ce que moi j'étais demandé des comptes? Est-ce que moi j'étais appelé? Depuis que tu es né là, tu as fait des bêtises contre moi là. J'étais appelé pour venir faire un compte rendu. J'ai mis un tribunal pour t'appeler. Regardez les bêtises que nous avons fait là. Dieu t'a déjà demandé des comptes. C'est ton propre cœur qui te condamne. On dit que Dieu ne condamne, Dieu ne fait jamais pécher quelqu'un. On va dire dans le livre de Jacques. Il dit, c'est ton propre cœur qui te crée problème. Dieu ne fait jamais pécher quelqu'un. Faut croire ce que Dieu a dit. Un point, c'est tout. Mais je suis content parce que les points de titre là réveillent beaucoup de chrétiens, même à l'extérieur. Ah, ils me disent que ce que la maman dit là, ça nous réveille. C'est bon. La maman vous réveille pour vous envoyer dans mes bras. Et moi, je vous fouette. Hey, papa, mais comme la maman nous a dit, je vous fouette. Ah oui. Compte sur moi, hein. À l'école primaire. C'est on avait un maître. Le jour qu'il porte un habit de trois poches là, on sait que ce jour là, c'est calcul mental. Et en même temps, on voit qu'il a son bâton là à côté. Donc, nous surveillons les habits du maître. Le jour qu'il porte Fourquet ou autre là, oh, il vient, il nous raconte histoire, ceci, histoire. Mais le jour qu'il porte à personne ne rit, c'est qu'on dit, ah, ça va. Un de vos frères a dit que si le pasteur s'assoit ou bien s'il s'arrête, ça va chauffer. Quand je rentre, je vois que les gens regardent mon visage. Mon visage ne détermine rien. Mon visage ne dit pas que je suis contre quelqu'un ou pas, mon ami. Non. Je ne suis pas contre quelqu'un. Je vais être contre toi, pourquoi? Écoutez-moi. Si tu te posais la même question, tu allais voir. Je vais être contre toi, là, c'est pourquoi? Je vais retirer quoi de ça? Être contre toi là, je vais retirer quoi de ça? Hein? Amos. Je vais retirer quoi? Dis-moi. Ça va me faire quoi? Supposons que je te fasse du mal là, ça va me donner quoi en retour? C'est ça que vous comprenez pas. Ça va, moi je suis un homme d'intérêt. Je plante pour récolter. Et je sais que si je récolte mal, si je sème mal, je vais récolter. Je connais cette loi spirituelle. Quoi que je fasse, dans la raison ou dans la vérité ou dans le mensonge, si je sème, je récolte. Je ne veux pas me tromper, me séduire pour semer le mal contre toi, sachant que quel que soit Alpha, je vais récolter. Ma prière ne peut plus, quand c'est semé, on ne peut plus, la prière ne peut rien contre ça. La seule chose, c'est d'aller enlever la semence pour qu'elle ne continue pas son processus. Ah bon, quand on sème le maïs, la prière sur le champ de maïs peut tuer le maïs? Hein? Alors, pourquoi vous faites des choses qui, on dirait, vous n'avez même pas fait CP1 là? On dirait que vous n'avez pas fait CP1. Hein? Quand vous êtes dans la ville là, on vous salue, à ça, ça, ça. Quand vous venez ici devant moi, on dirait un analphabète. Parce que tu ne veux pas obéir. Tu n'es pas bête, mais tu ne veux pas obéir. Or, si tu n'obéis pas, tu vas récolter. C'est ça que je vous amène là. Tchoko. On ne peut pas échapper entre les mains de Dieu. Que tu aimes ce que je dis, tu n'aimes pas. Tu n'as qu'à insulter. À derrière, à ma derrière. Faut, il y a des choses qu'il faut arrêter. Tu es dans un processus. Chaque jour que tu te lèves, tu vas vers Dieu. Tu vas le rencontrer. La Bible dit, prépare-toi à la rencontre ton Dieu. Chaque jour, Dieu te donne l'occasion de te préparer pour le rencontrer. Donc, il faut bien les rencontrer, il faut bien te préparer. Tu fais ce que tu fais tout en te préparant. Mais tu peux te tromper, bah oui, mais ce que le pasteur Karabidi dit là, l'autre apôtre a dit ça, il n'y a pas de problème. Si l'autre apôtre a dit ça, tu vas chez l'apôtre. Moi, je ne cherche pas des gens. Je ne suis pas un parti politique. Tu ne vas pas me voter. Tu vas me donner quoi? Tu vas me donner quoi? Si le prophète a raison, il ne faut pas t'asseoir ici. Va vite chez le prophète. Et il faut aller vite. Va vite. J'ai un chauffeur, il va t'amener. Va t'amener chez le prophète. Là. Tu vas rester là-bas. On va pas discuter. On va discuter pourquoi? J'ai fait mon travail. Toi, tu me dis que c'est pas bon. Mais là où c'est bon, tu vas là-bas. Bana. C'est ça. C'est important. Donc, tu vois, quand on regarde, donc, il a dit ça. Lisons Romains 9, 17. Car, regardons une conclusion de ce que j'ai dit. Car l'Écriture dit à Pharaon, j'étais suscité à dessein pour montrer en toi ma puissance. Et afin que mon nom soit publié par toute la terre. Il y a des choses que les gens n'aiment pas lire dans la Bible. On te dit que Dieu a, il te dit que lui, il a tout fait pour un but. Il dit, même le méchant là. Le méchant là. Il est sur la terre là. Pour le jour de la méchanceté. Il te montre un homme. Paul dit, regarde bien. J'ai dit à Pharaon. J'étais suspect.